0: feel good, c'est ce qui décrit vraiment l'état de Charlotte Cardin. Ses problèmes de cordes vocales sont derrière elle. Juste avant Francis de Grandpré, on lève notre verre à ce rythme le soir du dimanche.
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Tiens, on va danser. Le Dominique Hudson, on bouge. Ludo s'en vient aussi à Rythme.

0: Je vous souhaite un beau dimanche soir avec Rythme. Stéphane vous accompagne. La routine reprend demain, donc on a besoin d'une bonne nuit de sommeil. Et la question récurrente qui revient de temps en temps, est-ce que vous faites chambre à part? Là, il y a une nouvelle étude japonaise qui dit que 33 % des couples japonais ne dorment pas ensemble. Et ça veut pas dire que c'est le début de la fin pour les amoureux. Il y a plusieurs raisons. Les ronflements, évidemment, les horaires atypiques, mais beaucoup à cause de la température. Moi, j'aime quand il fait 19, ma blonde c'est 21. Mais il me semble qu'on peut séparer les couvertes et rester ensemble. C'est vrai que le sommeil est moins efficace pour les couples qui choisissent d'être dans la même chambre, mais on dit que s'endormir à côté de quelqu'un, ça fait du bien pour le cœur et l'âme. Ça, c'est la bonne nouvelle. Tremblay, Summer Love, ça s'en vient à Rythme.
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Alors là, je suis en train d'analyser avec intérêt le texto de Sylvia de Québec. Elle m'a écrit que la Lune est en Vierge depuis vendredi. Je te crois sur parole, moi j'ai rien senti. Mais ça voudrait dire, pour tout le monde, nouveau départ, nouveau projet. Mais il faut faire attention de ne pas tomber dans le perfectionnisme. Ça, c'est un trait de caractère de la Vierge, mais ce serait vrai pour tout le monde. Alors, on est averti. Merci Sylvia de ta recherche. Il n'y a pas de hasard, nouveaux horizons en musique. C'est en plein pour nous autres. Après Vilain Pingouin, les belles années tout de suite. À rythme, bon dimanche. Tu es pas...

J'ai une technique à vous proposer. Tu sais, si vous êtes du genre à avoir de la misère à vous départir des choses, même quand elles sont inutiles, je sais pas si ça fonctionne à 100%. On va le tester pour tout de suite. Shine et Roseau avec nos Cowboys à rythme. Yeah.

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1: Dans Rythme le soir de ce dimanche, on parle de désencombrement, ce qu'on fait souvent l'été en période de déménagement, mais à la rentrée, il paraît que c'est aussi très efficace de faire de la place dans les pièces de la maison pour se faire de la place dans la tête. Et j'avais jamais entendu parler de la technique, mais pour se débarrasser des choses dont on se sert plus, parce que des fois, il nous faut un petit coup de fouet, la méthode des jours du mois. Alors, première journée, on se débarrasse d'un élément. Deuxième journée, deux éléments, et ainsi de suite jusqu'à 30 ou 31. On comprend la marche à suivre. Ma chum Laurie me disait inverser les affaires parce que c'est compliqué, on manque d'inspiration puis de motivation à la fin du mois. Fait commencer par le 30 ou le 31 et on finit avec un objet à la fin. Vous m'en donnerez des nouvelles pour la suite de notre soirée franco. Bélanger, sèche tes pleurs. À rythme.
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Les filles du lunch auront assurément un autre défi de la semaine à se proposer. J'ai bien aimé la lecture érotique, honnêtement, la semaine dernière. Surtout que tout le monde a embarqué dans leur folie. C'est à voir sur nos réseaux sociaux en mode rythme. Jean-Pierre Ferland, Natacha Saint-Pierre, Marie-Hélène Thibert. C'est bon, ça s'en vient. Après Patrice Michaud en rythme.

Non, mais on est-tu une belle gang? Québec, Estrie, Mauricie, Saguenay, Montréal, Ottawa, Gatineau, branchés sur notre répertoire francophone de la musique de grande qualité. Avec Vincent Vallière, Joseph Poirier s'en vient aussi dans Rythme le soir.

0: Jeudi dernier, c'était la journée de la prévention du suicide. Bien sûr, on comprend tous que c'est pas l'affaire d'une seule journée. J'ai une amie dont le père s'est enlevé la vie malheureusement, puis elle racontait qu'on sous-estime les ressources dans les régions du Québec qui sont disponibles. Le fameux numéro 1-866-APPEL ou 988. On peut texter même si jamais vous avez des pensées négatives. Vous vivez une mauvaise passe, mais c'est bon aussi pour du support, pour les gens autour qui pourraient avoir des soupçons, pour des familles endeuillées. Il y a même des ressources qui débarquent dans les classes d'école, dans les lieu de travail pour renseigner les collègues, les guider quand il y a un événement tragique comme celui-là qui arrive. Donc, c'est réconfortant de savoir qu'il y a des personnes qualifiées qui sont là pour vous écouter. Vous avez une question, une inquiétude, 1-866-APPEL. À venir, Jean Leloup, puis aussi une chanson de Jean Leloup dans sa version féminine, à rythme.
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branchés à rythme pour votre dimanche soir, la radio de Julie Bélanger qui vous retrouve demain, Génération J. Une solide équipe dynamique hein, pour le retour à la maison. C'est le fun. Véronique Ducaire, Guylaine Tanguay, demain, complète le trio pour commencer la semaine. Il se passe tellement d'affaires dans ce show-là. On peut tout rattraper, n'oubliez pas, avec l'application Cogeco Média. Voici I Lost My Baby, version Claudel, à rythme. 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

0: Vous connaissez le site Internet Naître et Grandir. Vous savez, on s'adresse aux jeunes parents avec une bible d'informations pertinentes, des conseils pour les familles. Mais même si vous n'êtes pas le public cible, allez voir les capsules humoristiques qui sont là, avec comme but de dénoncer un peu la pression sociale. Les filles du lunch ont accroché là-dessus cette semaine. La capsule des pommes et la capsule de la charge mentale, c'est hilarant. Mais il y en a plein d'autres. J'arrête pas de me répéter, moi, mon bout préféré. Pas de pommes, pas de compote, pas de compote, pas de plaisir. Parce que selon la pression sociale, tout parent qui se respecte devrait aller aux pommes et prendre des photos. Vous montrez ça à vos collègues de retour au boulot demain, justement. N'oubliez pas de surveiller les rythmes payants dès 8 heures. Stéphane, pour vous souhaiter une super semaine. Avec nous autres à rythme, on va s'amuser encore. Je vous souhaite une bonne nuit. Soyez prudents. Salut.
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2: Aïe, aïe, que de surprises ce matin. Surprise tout au cours du week-end. On vous raconte ça dans les prochaines minutes. Du gros plaisir. Mais d'abord, excellent lundi. C'est le 14 septembre 2026. Allô, Steph?
3: Bon matin.
2: Comment ça va?
3: Ben, ça va bien.
2: Tu es fatigué?
3: Non.
2: Hein?
3: Je me sens en forme.
2: Pourquoi?
3: Pauvre toi. T'es pas prêt, mon boy. T'es pas prêt.
2: Il est 5h30.
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3: Bon matin. Bon matin. Bon, ça y est, ça va bien.
2: Salut, l'Outaouais. Bienvenue dans le matin, juste pour le fun. Arrête 97. Mon nom est Martin Grenier. Je vous souhaite la bienvenue chez nous. En compagnie de Wonder Steph, on est là jusqu'à 8h30 ce matin. Du gros bonheur dans vos oreilles et du gros bonheur dans nos cœurs aujourd'hui.
3: Oui, c'est
2: on va vous expliquer
3: ça.
2: Pourquoi à l'instant même, à part ça. Samedi matin, je suis à mon camping, comme à l'habitude.
3: Ben oui.
2: Je reçois un téléphone, prends l'appel et c'est des copains. Des copains qui sont normalement, je dis bien normalement, du côté de la Belgique, de l'autre côté du lac, là, tu sais, c'est un petit bout d'ici, là.
3: Oui, c'est pas à porte maintenant.
2: Non, c'est pas à porte. Et c'est Laurence qui m'appelle pour me dire que Martin, on était à Gatineau. Je dis quoi? Je savais qu'il est arrivé à Montréal mercredi. Mais je m'attendais pas qu'ils soient... Moi, je me suis dit, ils vont venir nous voir cette semaine.
3: Oui, c'est ça,
2: semaine.
3: Tranquillement, pas vite.
2: Mais non, ils sont déjà arrivés. Fait que c'est Caroline de tabarnouche. Attends un peu, vous êtes où? Ils sont dans le coin de Canada, à Sidville, là-bas. Ils ont pris un Airbnb. Et là, je leur dis, ben écoutez, Caroline, on va se voir. Ma blonde, tout de suite, me dit, Edith, va-t'en tout de suite les retrouver là-bas. Puis je parle avec eux autres. Et on me dit que le lendemain, le dimanche, on s'en vient du côté de Montebello. On s'est loué un pod là-bas pour aller faire un petit dodo. OK, ben attends un peu, là. Ça, c'est près de mon camping. On va se donner rendez-vous. On va aller au bistrot à Montebello, le restaurant où on fait de l'excellente pizza. On va se rejoindre là et on va passer la journée ensemble. Il faisait le parc Omega et tout ça. J'ai dit, on va aller faire ça avec vous autres. Mais pendant ce temps-là, la crapule, ça c'est elle. Wonder, je disais à Laurence, ben prenez contact avec Steph aujourd'hui. Je ne sais pas ce qu'elle fait. On ne s'est pas parlé, donc je ne sais pas. Ils se sont donné rendez-vous dans un stationnement. Ils ont passé la journée ensemble.
3: Attends, j'ai fait visiter la Winners. Non, mais là...
2: Oh, ben oui! Ton magasin préféré.
3: Ouais. On était à côté. Puis moi, je m'en allais là, après ma barre. Puis en premier lieu, moi, je pensais vraiment juste comme de se voir, se dire allô et tout. Finalement, ça a cliqué. Fait que je dis, on devrait aller prendre une petite bouffe. On va aller manger. On est allé manger. On a pris un verre. On a pris un café. Et là, à la fin, mon chum qui dit, hey, j'aurais continué. Je dis, ben là, venez à la maison. Fait qu'ils ont passé toute la soirée avec nous autres.
2: C'est génial.
3: À jouer au toc alors qu'eux autres, ils jamais connaissaient pas ça.
2: Ils ont-tu des jeux de cartes en Belgique?
3: Et c'était ça une de mes questions. À cause que, exact, non, mais parce que à toutes les fois, j'expliquais une carte, ils me regardaient croche. J'ai dit, coudonc, avez-vous des cartes chez vous? Il était comme,
2: avez-vous
3: ouais.
2: Des jeux de cartes?
3: Bref, je leur ai montré c'était quoi le jeu Toc, Flip 7 aussi.
2: Oh wow.
3: C'était vraiment cool, une belle grosse soirée, effectivement.
2: Et moi, ben de mon côté, hier après-midi, on fait le parc Omega ensemble. On a eu, écoute, ça a été merveilleux. Je les ai amenés au château Montebello. Vous savez qu'en Europe, les châteaux, c'est pas comme nous autres. Là.
3: C'est des gros châteaux.
2: C'est des vrais châteaux qui ont château. Là-bas. Ce que tu vois dans les films, c'est ça qu'ils ont là-bas. Et là, quand je les amène au château Montebello, et je lui dis, écoute, juste pour la structure, faut voir, c'est un château en bois rond. Et quand on est arrivé là-bas, ils ont, oh, OK.
3: Gros château.
2: Mais à l'intérieur, écoute, à l'intérieur, voir la structure, comment c'est fait et tout ça. Je pense qu'ils ont trouvé ça beau. Je pense qu'ils ont trouvé ça génial. Et ensuite de ça, on s'est dirigé tranquillement, pas vite, vers la fromagerie Montebello. Et là, ben, on s'est gâté un peu, fromage et de la petite bière de chez nous. J'ai pris de la bière de microbrasserie parce que Xavier et Laurence nous ont amené de la bière de Belgique, des gaufres de Belgique, des chocolats.
3: Mais des trucs
2: biscuits
3: de là-bas qui nous, on a pas. Le chocolat aussi.
2: Ben écoute, chocolat belge est réputé mondialement. Ouais. La grande question que moi je leur ai posée, vous mangez de la poutine? Et tout de suite, Xavier m'a dit.
3: J'ai posé la même
2: oui.
3: question première avant. J'ai dit, as-tu goûté à la poutine? Il dit, ben oui, je me
2: c'est
3: suis
2: gâté. Tu sais que là-bas, les Belges sont forts, c'est frites en colline.
3: Ouais,
2: c'est...
3: mais ils n'ont pas de sauce et de fromage comme nous, ensemble, on mélange.
2: La sauce correcte.
3: Le fromage en grain, ils n'ont pas ça. Ils ne connaissent pas ça.
2: Bref, c'est de la belle visite et ce matin, je ne les attendais pas. Moi, hier, on s'est dit salut. Ils prennent la route pour Québec et ce matin, Steph avait organisé ça. 5 heures, je sais pas, 5 heures moins quart peut-être. Je vois du monde arriver dans le stationnement. C'est Xavier et Laurence qui viennent nous visiter. Ils sont en studio avec nous autres. Donc, bienvenue chez nous!
3: Bienvenue à la maison!
2: Vous avez le droit de dire bonjour, on est à la radio. Vous faire un petit signe de tête, ça marche pas. Allô?
4: Bonjour.
2: Ah, c'est l'accent, puis tout.
3: Allô, bonjour.
2: Vous êtes fin d'être là.
3: J'adore
2: ça. C'est une belle, belle, belle rencontre qu'on a eue. Ça fait 20 ans que je connais Laurence et Xavier, et c'est la première fois qu'on se voyait en pleine face hier. Fait que c'était la grosse émotion. J'étais vraiment, vraiment content, et Xavier me serrait tellement fort, je pense qu'il m'a repété écho.
3: Xavier, bravo. Non, moi, je suis poigné avec lui, je vais chialer puis broyer pendant encore 2 ou 3 autres semaines. On s'en venait bien, là.
2: Steph, dans le... Écoute, on a du temps à faire. On est là jusqu'à 8h30. On va avoir plein de choses à vous proposer ce matin. Ouais. Des nouvelles promotions qui commencent aujourd'hui. Surveillez ça. Quiz Me Baby à 7h20.
3: Ouais.
2: Va être le fun. C'est pour les amateurs de chasse et de pêche.
3: Ouais.
2: On va vous gâter et solide à part ça. 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
2: Ouais, magasinage, en tout cas. Ça va, honnêtement, plein
3: ça
2: de choses.
3: Ça vole d'un bord puis de l'autre.
2: Ah oui, c'est solide. Je vous souhaite un bon réveil. Côté temps et température pour aujourd'hui, lundi 14 septembre.
3: Alternance soleil-nuage, 18 degrés au maximum. Aujourd'hui, ce matin, c'est frais. Pour vrai, là, la petite veste est de mise.
2: Ouais.
3: Moi, j'ai fait un U-turn dans mon entrée parce qu'il trouvait qu'il faisait froid. Le vent aussi, mais quand même, on parle de 11 en ce moment.
2: Ouais. Côté showbiz, des grosses, grosses nouvelles. De moi, j'aimerais juste un tease. Tu vas parler de quoi, entre autres?
3: Ah, j'ai trop d'affaires, Marc. Je peux pas juste te teaser. C'est ça l'affaire.
2: Mais moi, je dirais Céline Dion, sûr.
3: OK, Céline Dion, Lady Gaga, hein? Amy Winehouse, Gémeaux, puis musique, tiens.
2: Tabarnouche, OK, complet. L'actualité va s'en mêler, évidemment, avec Amanda Moisan aux alentours de 7 heures. C'est le premier bulletin d'actualité chez nous. Je vous souhaite un excellent réveil, un bon lundi, bon début de semaine. On ouvre ça avec...
3: Santé!
2: Oh, j'aime ça, oui, attends un peu. Mon café est trop plein.
3: Hey, j'espère pas que vous êtes réveillé. Moi, je vous crie dans les oreilles.
2: Je pourrais pas. 11-007, vous avez le goût de nous dire un petit bonjour. C'est Adam Levine et Maroon 5 qui ouvrent avec Move Like Jagger. Chez nous, à rythme.
3: Et Christina Aguilera aussi.
2: Elle est là-dedans?
3: Eh oui.
2: Arrête donc.

0: 5h41 minutes chez nous à rythme. Un gros merci d'être là ce lundi 14 septembre 2026. Question qu'on vous a posée hier sur Facebook, 18h, ça sort là. Du dimanche au jeudi, allez y répondre, gênez-vous pas. Quand t'étais jeune, tu voulais avoir combien d'enfants?
1: Mm-hmm.
0: T'es-tu encore jeune?
1: Non, non, mais on parle de genre quand t'étais jeune, genre oui, enfant. Là.
0: Je te pose la question, t'es-tu encore jeune?
1: Mais oui, j'étais une jeune poulette. Toi, t'es encore jeune?
0: Et sacrifice, la garantie à la chèvre, moi, t'as le dire. j'ai hâte de voir les
1: Arrête
0: réponses qu'on a eues.
1: Ça, parce que les gens qui ont ton âge,
0: ah, mais ils savent.
1: La même affaire.
0: Ben oui.
1: Mais ça dépend, là, ils n'ont pas toutes les côtes fêlées.
0: Ah, non, mais c'est pas, non, ça prend pas juste les côtes fêlées.
1: Non,
0: c'est mental, bien souvent.
1: Okay.
0: 150 personnes, 151 personnes ont pris le temps de répondre à notre question. On vous a lu, on va se parler de ça ce matin. C'est le fun, vos réponses. Sérieusement, c'est le fun. Steph, il y a des gens qui sont là déjà au 11-007. On a du monde qui sont loin à part
1: ça
0: ce matin.
1: Chantal qui dit bon lundi, les amis, que votre journée soit remplie de tout ce que vous désirez.
0: Oh.
1: Je suis avec vous de la France. Genre, t'es où de la France?
0: T'es où en France?
1: C'est bien cool.
0: Il y a plein d'endroits en France. Fais juste nous écrire ça, France.
1: Non, il y a France
0: Chantal,
1: aussi qui est là.
0: Oui.
1: Oui, ça c'est mélangeant.
0: Ouais.
1: Il y a France qui est là, bon lundi matin, mais bref, Mario Régimbal, bon lundi matin, au meilleur animateur de l'Outaouais, bon matin. Il y a Claire aussi. Jessie qui nous souhaite une belle semaine. Elle dit, j'espère que vous avez passé un beau week-end. Totalement.
0: Hyper agréable, sérieusement, ouais.
1: Il y a Diane Vio aussi qui est là, qui dit « J'ai hâte que vous arrivez ». Ça, c'est il y a 30 minutes. On est là, on est là. Chantal Drouin aussi ce matin. Rachel Aimon, hein?
0: Essaye Aimon.
1: Oh.
0: Ouais.
1: OK. Mm. Il y a Marc Camionneur aussi, puis il y a Pascal qui se rajoute à tout ça.
0: Pascal qui vient de texter le mot cirque et je vous invite à faire comme lui pour gagner vos tickets pour aller faire un tour du côté d'Ottawa dans Saint-Laurent, c'est ça, hein?
1: Oui, dans le fond, c'est dans le stationnement du centre Saint-Laurent.
0: C'est de voir un spectacle exceptionnel dans un chapiteau exceptionnel.
1: Mm-hmm.
0: Chapiteau du Cirque du Soleil, c'est à voir absolument.
1: Ouais, puis pour vrai, en fin de semaine, c'est drôle, il y a quelqu'un qui m'a texté, Steph, j'hésite, tu sais, là, j'essaie vraiment d'avoir les billets, mais comme si je gagne pas, je pense que je vais m'acheter des billets.
0: Ah ouais, niaisez pas avec ça.
1: J'ai dit, pour vrai, faut que tu y ailles, c'est le meilleur cirque que j'ai jamais vu. Puis elle s'est acheté des billets.
0: Amusez-vous si vous allez faire un tour. Popcorn est cher, mais maudit que le show vaut à peine. 5h43 minutes en ce lundi matin. Je vous le souhaite beau, je vous le souhaite bon. Je vous le souhaite pas trop long ce lundi-là. Tu sais, le lundi, c'est la journée rough, c'est la journée où ça recommence. Il y en a qui ont le caquet-bas peut-être ce matin un peu, là.
1: Oui, mais il faut commencer pour finir.
0: Un grand livre. Tire Cruise chez nous à rythme.

0: 5h46 minutes. Les élections provinciales, ça s'en vient. C'est dans les journaux ce matin. On dit que la CAQ a passé au troisième rang des intentions de vote. 29% pour le PQ, 23% pour les libéraux de Charles Milliard.
1: Ouais.
0: Et Christine Fréchette est à 21% en ce moment. Éric Duhaime, 17%.
1: Fréchette est...
0: Ah ouais, descend, là.
1: Elle est pas si haute que ça.
0: Elle descend.
1: C'est surprenant.
0: On dit que la CAQ ne peut plus compter sur Trump maintenant. Je suppose si ça a donné des munitions à passer au troisième rang des intentions de vote. 29% pour le PQ, 23% pour les libéraux de Charles Milliard.
1: Ouais.
0: Et Christine Fréchette est à 21% en ce moment. Éric Duhaime, 17%.
1: Fréchette est...
0: Ah ouais, descend, là.

0: Deuxième place, avec 10% seulement.
1: La personne qui est à 1%.
0: Ouais, il donne pas de nom.
1: Oh, pauvre personne.
0: Steph, on va revenir sur Céline Dion, c'est sûr, oui. Ce matin. Juste avant de parler de Céline Dion, j'ai envie de te demander, ouais. Le 5 octobre, tu vas-tu voter?
1: Ben oui, c'est sûr. D'habitude, j'y vais avant. Mais souvent, j'ai pas le temps, puis j'y vais la même journée, puis finalement, je fais la ligne comme tout le monde.
0: C'est rare qu'on ait 5 en studio à cette heure-là le matin, à main levée, OK? On va garder l'anonymat, là, mais à main levée.
1: Ben oui, mais eux autres vont pas aller voter le 5 octobre, mais ils vont aller voter chez eux. Oui, c'est vrai.
0: Parce qu'on a des gens de Belgique avec nous autres ce matin, puis... Steph a de la misère à faire le lien des fois.
1: C'est des humains.
0: Ben oui.
1: C'est, ils ont les mêmes affaires.
0: Ils ont des élections,
1: ils ont des jeux de cartes.
0: Ben oui, oui.
1: Oui, je sais.
0: Ils ont des jeux de cartes.
1: Ils ont même de l'eau, hey, ils ont de l'électricité, c'est incroyable tout ça.
0: Steph
1: ça
0: a demandé en fin de semaine, avez-vous des jeux de cartes là-bas?
1: C'est parce que... Non, mais il faut mettre en contexte. Il faut mettre en contexte.
0: Attends un peu, je veux juste savoir. Okay. À main levée. Que ce soit des élections, je sais pas comment que ça fonctionne en Belgique. Nous autres, on a des élections provinciales, fédérales, municipales.
1: Ouais.
0: Vous avez probablement la même chose là-bas. À main levée, les élections, importantes ou pas pour vous? Si c'est important, on lève la main. Si ça ne l'est pas, on lève.
1: Hey, non, dis la vérité, là. Oh boy, il n'y a pas de l'air sûr.
0: Ah, mais c'est correct. Okay. C'est correct, OK.
1: C'est pas tant important.
0: Droit de vote, est-ce que vous le prenez? Est-ce que vous avez toujours été voté? Oui.
2: Le vote est obligatoire.
0: Le vote est obligatoire. Okay. Comment on fait pour savoir qu'il y a un... ils mettent un crochet au côté de ton nom? Et si tu n'y vas pas, as-tu une amende?
2: Oui.
0: Sérieux?
1: Ah, t'as une amende de combien?
0: Ça coûte quoi? Approche-toi un petit peu, Laurence.
1: Non, fais juste parler vite. Ouais. C'est pas grave, on est ensemble.
2: Ça dépend vraiment. Mais on peut être passé au tribunal aussi.
0: Donc, oh! Ah! Oh, OK. Ah, ça, je savais pas.
1: C'est bien fou.
0: Mais c'est... Non, non, mais il faut que tu exerces ton droit de vote. C'est normal. Je pense... Non, on devrait peut-être prendre...
1: Mais nous autres, on fait pas ça ici.
0: Non, je sais bien, mais on devrait peut-être prendre
1: choix.
0: L'exemple de là-bas. Je sais pas.
2: Moi, c'est pas important. Pourquoi? Parce que nous, ça fait des années qu'on va voter. Et pourtant, on n'a toujours pas de gouvernement.
1: Ah.
2: Les élections ne servent à rien parce qu'il n'y a pas encore de coalition, on n'y arrive pas.
1: OK.
0: Wow. Et les Belges.
1: Vous avez du bon chocolat. Hein?
0: Oh oui, mais ça. Oh oui, on y va-tu avec ça?
1: Non, je vais l'enlever.
0: Oh, OK, on va aller tout de suite à la pause. Il est 5h49, 5h presque 50, ouais. 6h moins 10. Bon réveil chez nous, excellent lundi matin. Frais aujourd'hui, on a combien à l'extérieur?
1: 11 degrés, mettez-vous une veste. Pour vrai, c'est pas chaud, ça pompe à l'eau.
0: C'est vrai.
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18: J'aimerais dédier la prochaine chanson au Koumé à Xavier Grenier.
15: À son rire!
18: Ah oui!
15: Ouais, c'est un fuck quoi?
18: C'est épouvantable rire de même, là.
15: Ouais, je pensais que je riais mal, mais.
18: Écoute.
15: Lui, il rit quelque chose d'un temps, là.
18: Ah, ouais, hein, ça va.
15: Attends, je vais essayer d'imiter.
18: Très drôle, très, très drôle. Okoumé s'en vient avec son rire. Est-ce que tu sais ce que c'est qu'un Okoumé?
15: Ouais.
18: C'est quoi?
15: C'est un instrument.
18: J'aime ça. Non.
15: Okoumé.
18: C'est un arbre.
15: Non, je pensais que c'est un instrument
18: non,
15: de musique.
18: Non, c'est un arbre. C'est,
15: en tout cas, c'est un groupe de musique.
18: Oui, ça, c'est clair. Chez nous, au Québec, oui, mais dans la vraie vie, c'est un arbre.
15: Planche.
18: Une planche.
19: C'est une planche.
18: Je l'aime. 5h57 minutes, Steph.
15: Oui, qu'est-ce qu'il y a?
18: Qu'est-ce qu'il y a à faire en Outaouais cette semaine?
15: Il y a bien des affaires à faire, OK? Mais on va y aller du côté de la salle Odyssée pour pas trop vous mêler, là. À soir? Non, c'est pas à soir.
18: Ce soir,
15: c'est
18: demain 16. Soir, le 16.
15: Ceci est un spectacle de guitare.
18: Hmm.
15: Oui. Il va y avoir ça. C'est ça que c'est.
18: OK.
15: Il y a aussi le 17, JF Posé.
18: Oui.
15: Qui va être là.
18: Ben oui.
15: Ça va être probablement complet.
18: Sold out,
15: là,
18: hein,
15: c'est certain. Il y a Damien Robitaille, le 18.
18: Très bon.
15: 19, Dominique Paquet.
18: Est-ce que Damien vient avec son chien? Ça, c'est la grande, grande, grande question. Je pense pas.
15: Il vient-tu avec son chien?
18: Je sais pas, je penserais pas.
15: OK. Puis,
18: qui t'a dit aussi?
15: Non, ben Dominique Paquet.
18: Oui, très bon.
15: Le 19 et le 20, André Sauvé.
18: Oui, pas vu, mais...
15: Vous allez avoir du plaisir épouvantable pour vrai cette semaine.
18: Il va chercher son public à lui. C'est un excellent humoriste, mais faut aimer le style. C'est André Sauvé. Oui, non, j'haïs pas, j'haïs pas.
15: Sinon, ben, ça se poursuit aussi le Cirque du Soleil, Lousia. 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
18: Des gros, gros spectacles. On parlait d'élection 5 octobre, faut aller voter, c'est ce qu'on disait. Et je parlais avec nos copains, Laurence et Xavier. Ils demandaient, là-bas, comment ça se passe si on ne va pas voter? Il y a une amende en Belgique. Si tu ne vas pas voter, tu as une amende de 400 $. L'équivalent de 400 $ canadiens, là.
15: Mais, mon Dieu, hein.
18: Ça inciterait.
15: Tu te dépêches pour aller.
18: Ben oui, ça inciterait les Québécois, en fait, les Québécois, les Canadiens, ou encore, je sais pas, notre pays, en tout cas, aller voter. Je trouve pas ça bête. Je trouve pas ça bête. Ça, ou un crédit d'impôt. Tu vas voter, t'as un crédit d'impôt. Tu y vas pas, t'as une amende. Ben d'accord avec ça, moi.
15: Mais c'est un devoir citoyen, là. T'es censé te faire ça naturellement. Ouais. Mais je sais, après ça, les gens disent, ah, ben, si tu votes pas, tu t'as pas le droit de chialer. Ben,
18: exact.
15: Mais, chiale pareil.
18: On chiale pareil. On est bon là-dessus. Côté temps et température pour aujourd'hui, lundi, Steph?
15: 18 degrés au maximum en après-midi avec alternance soleil et nuages. Donc, dans l'ensemble, c'est une belle journée. Ce matin, on se réveille avec beaucoup de vent au menu et 11 degrés.
18: Ouais, c'est pas chaud ce matin. Ouais. Les Blue Jays de Toronto hier contre les Orioles de Baltimore. Une belle victoire des Jays. 8 à 1, faut le faire. Bravo les petits gars. Ce soir, les Tigres de Détroit seront les opposants des Jays. Les Jays qui ont une fiche de 75 victoires, 75 défaites. Une autre défaite pour les Red Blacks en fin de semaine. 12e défaite consécutive. Ça va vraiment pas... Je dis 12e, non. Ben oui, c'est ça. Ils en ont pas gagné une, maudite cette année. Pas une. Samedi, on va affronter Calgary. Ça sera surveillé. Et le tournoi de golf du Canadien, c'est demain mardi que ça commence. On commence à frétiller un peu. On commence à, avec le froid qui arrive, on commence à penser hockey. C'est le fun, pas à peu près. On a combien à l'extérieur, t'as dit?
15: 11.
18: Oh!
15: Non, c'est ça. Mettez-vous une veste ce matin. Les cocos vont avoir froid. Puis ça, c'est ça, là. C'est le temps de l'année que le matin, il fait froid un peu plus. Vous allez le ressentir encore plus cette semaine.
18: Hey, je vais vous parler de quelque chose que j'ai vécu en fin de semaine.
15: Ouais.
18: On a parlé d'hémorroïdes.
15: Hein?
18: Oui.
15: Avec qui?
18: Je vais te compter ça dans les prochaines secondes.
15: Mon Dieu, ça me tombe pas. Tout d'un coup, je bois mon café. J'aimerais ça pouvoir me réveiller en douce.
18: Steph, j'ai donné mon truc à quelqu'un en fin de semaine et j'ai hâte de voir la fin de semaine prochaine, voir s'il l'a essayé. S'il l'a essayé, je vais rire pas à peu près. Mais ça marche, c'est ça qui est le pire. Voici Okoumé, son rire chez nous à rythme.

0: Jonathan Pinchot et toute la gang de Okoumé chez nous à Rennes. Jonathan, qui est maintenant dans Sale Barbe, fait une maudite bonne job.
1: Passe d'un groupe à l'autre, lui.
0: Ouais, il était solo également, donc il ramasse l'argent partout où il peut.
1: Bon, mais c'est...
0: Brillant. Encore beau bonhomme, d'ailleurs. 6h03 chez nous à rythme. J'ai le goût de vous raconter en fin de semaine. Je suis à mon camping et vendredi, on est seul au monde. Il n'y a pas un chat, là. Tu sais, je me sens comme...
1: C'est bizarre. Le temps de fermer les campings.
0: Non, pas du tout. Ça, les copains avaient tous des activités à faire autres qu'aller au camping. Donc, vendredi, on est tout seul au monde. Samedi après-midi, j'ai des copains qui arrivent et tu sais, oui, Karine. Fait qu'on s'en va les rejoindre.
1: Qui?
0: Louis et Karine.
1: Okay.
0: Je l'appelle Tiwi, là. Okay. Mais Louis et Karine sont là et on s'en va prendre une bière dans l'après-midi. Je dis l'après-midi, il est peut-être 9h du matin, mais tu sais, au camping. Bon. On prend une bière et...
1: Je regarde
0: Tiwi, il est assis sur sa chaise puis il se dandine un peu, il a de la misère à rester assis. Tu vas même me dire qu'est-ce que t'as? Puis là, je le vois, tu sais, il rougit, il blanchit.
1: Ouais, il veut pas trop te dire qu'est-ce qui se passe.
0: C'est ça. Ouais. Et Karine de dire... Allez, dis-le!
1: Ah, ça, c'est gênant.
0: Fait que là, je dis, OK, qu'est-ce qui se passe? Il dit, Marthe, j'ai les hémorroïdes.
1: Oh non! Pas Tilou. Mais là, c'est gênant.
0: C'est pas Tilou, c'est Tiwi.
1: Mais Tiwi, Tilou, vous avez pitié, là. C'est gênant, ça fait pitié.
0: Et j'ai donné mon truc.
1: T'as déjà eu ça, toi?
0: Les hémorroïdes? Oui. Hey, Seigneur, quand je faisais de la boxe, j'en avais.
1: Ah oui, hein?
0: Du moment que tu fais des abdominaux, d'habitude, c'est là que ça va sortir. Bref, en tout cas.
1: Oui.
0: Je dis à Louis, je dis, écoute, tu vas faire ça en fin de semaine. Et lundi au mardi, écoute, le gasket de tête va être neuf, là. Neuf. Il dit, OK, c'est quoi? J'ai dit, tu vas prendre du Vicks Vaporum.
1: Tu l'as déjà compté, je pense, en nombre.
0: Et tu badigeonnes l'hémorroïde avec ça.
1: Oui.
0: Oh! Ça chauffe un peu.
1: Hé, hey, misère.
0: Sauf
1: c'est comme mettre de l'alcool, ça appelait ouverte.
0: Exact. Ben non, pas si pire que ça, presque. Mais c'est du Vicks. Là. C'est du mentholeptus.
1: C'est fort.
0: Ça fait un job, par exemple. Mais ça prend 2-3 jours et ça revient 9-9-9.
1: Hé, hey, mais merci pour tes conseils à 6h05 un lundi matin et ça réveille.
0: Hey, embarque, ma belle.
1: Mais oui, pas le choix.
0: Voici quand chez nous arrive bon matin. Il est 6h05 dans le matin, juste pour la fun avec Wonder et moi-même.
1: Bon matin.

0: Steph, c'est quoi la plus grosse crainte qu'on a dans le monde quand on voit dans notre chambre à coucher? Tu sais, quand tu t'en vas te coucher le soir, là, je pour 8h30, 9h15.
1: Moi, oui, à l'heure que je veux. Moi, choisir l'heure que je veux.
0: À l'heure que je veux, c'est vrai, très long.
1: Okay.
0: Puis, mettons, tu choisirais quelle heure, là?
1: Ah ben, ça dépend des jours.
0: Mettons
1: c'est quelle journée?
0: Mettons
1: un lundi soir.
0: Un lundi soir, tiens.
1: OK, un lundi soir, je te dirais un bon petit 8h30, 9h.
0: OK, 8h30, 9h. Tu vas te coucher à 8h30, 9h le lundi soir. Et dans ta chambre à coucher, au plafond, il y a ce qu'on appelle une araignée.
1: Oui, qu'est-ce qu'il y a?
0: Comment tu réagis?
1: J'ai pas peur de ça, moi.
0: Toi, non?
1: Non, mais tu sais quoi, parlant d'araignée, en fin de semaine, vendredi, dans la salle de bain, fini de brosser les dents, regarde en haut.
0: Une araignée?
1: Une grosse, là.
0: Une vraie?
1: Ah oui.
0: Puis tu sais quoi?
1: Tu sais, comme qui fait crunch quand tu l'écrases.
0: Oh.
1: C'est moi qui l'ai arraché.
0: C'est toi qui l'as arraché?
1: Moi, du plafond.
0: OK, puis... Comment elle est?
1: Elle a fait crunch, puis je l'ai flushé.
0: Parfait. La grosse crainte de plusieurs personnes, c'est quand on va se coucher, quand t'as la voix, puis t'as ramasses pas, tu dis, Colin, elle va peut-être venir sur mon lit pendant que je dors.
1: Martin.
0: Attends.
1: Oh non, tu vas pas me parler de ça, là.
0: Entrer dans ma bouche.
1: Non, c'est ça. Semblerait qu'on en mange dans le dodo. C'est vrai.
0: Et c'est justement là que
1: Non, tu me parles pas de ça, Martin. Là.
0: On dit que dans une vie, on devrait avaler entre 6 et 7 araignées.
1: Yark!
0: C'est complètement faux.
1: Ça m'écœure.
0: C'est complètement faux, c'est pas vrai. T'en avales pas une. Sauf que l'histoire que je vais vous raconter là est vraie. Et ça m'écœure.
1: OK, mais là, t'as peur, là.
0: Sais-tu ce que c'est qu'un cloporte? Une bébite, là, tu sais, ça ressemble à... Ça a une carapace un peu, puis on dirait que ça habite 9-10 pattes, là.
1: Ah oui, yark, c'est dégueulasse.
0: Genre de bébite d'humidité, là.
1: Ah oui, on dirait une coquerelle.
0: Ouais.
1: OK, mais pourquoi on parle de ça matin? Ça m'écœure, Martin.
0: En Italie, il y a une madame qui a des problèmes intestinaux, mais solides, là. A mal au ventre, pauvre madame. Et on parle d'une madame de 80 quelques années. Rentre à l'hôpital, elle a des douleurs, mais des douleurs atroces. Les médecins prennent des radiographies, on regarde, on fait un scan, on essaie de trouver, on trouve rien. Le docteur, il dit, Caroline, on va ouvrir. On va aller voir ce qui se passe, il y a quelque chose de pas normal, on va ouvrir. Ils ont trouvé une bébite vivante encore dans ses intestins. Et cette bébite-là, c'est un cloporte, une petite mosus de bébite, genre de bébite d'humidité qu'on connaît au Québec, là. Elle avait ça dans l'intestin. Donc, les araignées, ayez pas peur de ça, mais bébite d'humidité, comment ça capote?
1: Mais pourquoi tu me parles de ça à matin?
0: Parce que je trouve ça épouvantable.
1: Ça m'écoeure.
0: C'est dans l'actualité. Je le sais. Moi aussi, ça m'écoeure. Je fais partie de ta gang. Mais il faut avertir les gens que si vous avez des bébites d'humidité à la maison, ça, c'est plus dangereux qu'une araignée.
1: Oh, yeah. Sérieux, là. Attends un peu. La gang.
0: Oui.
1: Dites-moi que vous êtes encore présent. Changez pas de poste, s'il te plaît. Et on parlera plus de bébites, c'est terminé ce temps-là, promis.
0: Chantal qui est en France en ce moment, elle nous dit ce matin, fait 30 degrés et après-midi, on prévoit 34 degrés du côté de Paris. Vraiment super chaud là-bas. C'est de la canicule. Ils ont connu un été extraordinaire du coup. Ben, extraordinaire.
1: Ben, eux autres, ils sont pas habitués à ça, là. Ils sont pas vraiment heureux de tout ça parce que il y a eu des grosses canicules, genre presque 40-50, là. Il y a eu des décès là-bas, là.
0: Il y a en ce moment une grosse pénurie d'air climatisé. Donc, si jamais vous allez sur Marketplace, vous voulez vendre vos airs climatisés à Paris, gênez-vous pas. Il y a acheteurs et plus le transport. Vous allez faire de l'argent. Tabarnouche. Dans 97 secondes, premier bulletin de circulation, on va retrouver Wonder pour tout ça.
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1: Ça va bien quand même sur la 50. Là, ouais. Ça ralentit sur, c'est sur la 50 en direction ouest à hauteur du chemin de Masson. Sinon, sur le pont des Dravers, ça roule bien pour l'instant. Grébert fournit aussi des allumetières, les ponts interprovinciaux. Rien à signaler. Et c'est lent du côté de la 174 à Cumberland ce matin. 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
0: À quoi? Hey Steph?
1: Oui.
0: Vendredi matin, dans le coin de Montréal, secteur Montréal, aux alentours de 8h30 le matin, sur la 20, sur l'autoroute 20, il y a quelqu'un qui s'est sauvé de l'hôpital, tout près de là.
1: OK.
0: Et on l'a aperçu sur l'autoroute. Nu-fess.
1: Ah, il est chanceux.
0: Le monsieur...
1: C'est
0: mon rêve. D'annoncer ça en circulation?
1: Ben oui.
0: Il y a un tonu qui court sur la 50.
1: Ben, hey, moi, j'ai annoncé des barbecues sur la 50, des vaches sur la 417, des matelas, mais jamais quelqu'un de tout nu.
0: Bon, ben les gars, ce matin, on a un contrat.
1: S'il te plaît, vous êtes pas game.
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2: Juste pour 6h20, c'est lundi aujourd'hui, le 14 septembre, journée qui va être gravée dans votre mémoire pour 13 jours. 13 jours seulement. Donc, ça décolle ce matin. 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
3: 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Vous allez capoter.
2: Vous allez économiser. Ouais. Solide à part ça. Il est 6h21. Tu disais qu'il était pas en couple?
3: Plus en couple. Justement, Julie Pierre, hier, était sur le tapis du gala
2: des Gémeaux.
3: Des Gémeaux. Puis, elle disait genre, j'étais en peine d'amour, là, fait que j'ai pas eu trop le temps là, de gérer ma robe, là. Puis là, je me disais genre,
2: wow.
3: Je veux pas être méchante, mais genre, j'avais un feeling, ces deux-là, c'était pas pour fonctionner.
2: Bon.
3: Non, là, on fait des potins ce matin.
2: C'est un don.
3: C'est un vrai don.
2: C'est un don.
3: Moi, je
2: c'est
3: le file quand ça marche ou ça marche pas.
2: Okay.
3: Puis je me disais, sont trop genre. Dans l'œil des caméras.
2: Je vais essayer quelque chose, voir si ton don fonctionne. 11007, si vous êtes en couple ou pas. Et si, OK, faites juste texter 11007. Oui. Faites juste texter 11007. Steph, le mot Steph, Wonder. Et Steph va nous dire tantôt, ça c'est un couple, ça c'en est pas un. Ça c'est un couple, ça c'en est pas un. Je veux juste voir si c'est un don.
3: Pas trop, tu vas voir.
2: Faites juste texter Wonder.
3: Avec des dons.
2: 11007, ben oui. 6h22, il est plus en couple. On l'a appris, il est chez nous ce matin à rythme.
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0: J'ai hâte de voir ce que ça va donner.
1: OK, vous êtes vraiment drôle, vous autres, vous embarquez dans ces jeux. Là.
0: Steph me dit, j'ai un don, je savais que Gabriel Fredette et sa blonde, ça fonctionnerait pas. On va tester.
1: Sa blonde, et puis avec.
0: C'est ça, on va tester. Bon, Chantal... Pas
1: Chantal,
0: mal.
1: T'es en couple, ça fonctionne
0: mal.
1: Très bien.
0: Mario Réginbald, pas
1: t'es
0: mal.
1: T'es en couple, ça va bien. Non, mais moi, c'est parce que je connais mes auditeurs.
0: Je sais bien, c'est
1: Claire.
0: Ça. Oh! En couple ou pas?
1: Je pense qu'elle est célibataire.
0: OK.
1: Ou bien... elle était en couple.
0: Ben, si elle est célibataire, les chances que... Ouais, c'est en tout cas.
1: En tout cas, Daniel Liberty.
0: En couple. OK. Nadine Minot.
1: J'ai pas le temps d'aller sur Google, Facebook.
0: OK, c'est ça ton don.
1: Non, mais attends un peu là.
0: Nadine Minot, ton feeling.
1: Nadine
0: en couple
1: Minot,
0: ou pas?
1: Non, moi je pense qu'elle est en couple, ma belle Nadine. Il y a Ubi. Ubi est en couple et en amour.
0: Benoît Brissette.
1: Es-tu célibataire, Ben?
0: Oh! 11007, Ben, tu nous écris. Nadine, tu nous écris à savoir si t'es en couple ou non. Je vais voir si son don est efficace.
1: J'ai-tu un 100% ou un 0%? Donnez-moi une note sur
0: ça peut être 50, une deux, là, vas-y.
1: Hey, dit, hein? C'est du contenu ce matin, on est fort.
0: Ah, j'aime ça.
1: On vous divertit.
0: 6h26 minutes chez nous, je vous souhaite un bon réveil. Dans un petit moment, on va aller retrouver avec plaisir Amanda Moisan pour savoir de quoi on parle au bulletin de 7h. Ça s'en vient dans les prochaines secondes. On vous demande de texter le mot « encan » ce matin si vous voulez faire des deals, c'est faisable. Vous voulez avoir des billets pour aller faire un tour du côté du Cirque du Soleil, c'est faisable également. Tu textes le mot « cirque » au 11007. Et je vous rappelle, 7h20, on va jouer avec vous au quiz. Me baby, ça s'en vient ça ce matin. C'est du gros bonheur qu'on vous offre des oreilles. OK.
1: J'ai des bonnes notes.
0: Ben oui, mais Chantal, on le savait, elle marque 100%.
1: Hey,
0: peu,
1: hey,
0: là.
1: Hey, hey.
0: Ben oui, mais c'est...
1: Claire a dit 100% aussi.
0: Oui.
1: Ubi, il me fait des thumbs up.
0: Oh, Louis vient se joindre. Attends un peu.
1: Oui, Louis.
0: En couple ou pas, Louis?
1: Louis, il est célibataire, Louis.
0: Oh, OK. Vos réponses au 11007.
1: Jan est en couple.
0: Jan est en couple, elle. Ouais. Elle vient de décider ça.
1: Ben quoi?
0: Si c'est pas fait, ça va se faire dans les prochains jours. Attention,
1: non,
0: tu vas tomber.
1: Non, elle est en couple, elle est en amour, puis ça va bien.
0: Ça fait longtemps, là.
1: Oh oui.
0: OK, parfait. Ben. 6h27, Ludo Bourgeois, il est chez nous, à rythme. Benoît Brissette, oui, je suis en couple, mais depuis peu, t'as dit...
1: Je sais, mais c'est ça, ça s'en vient, le feeling.
0: Ouais, c'est ça.

0: On va te le dire, Steph, ça va pas bien, là.
1: Non, non, je sais, mais la gang, c'est juste parce que je voulais voir à quel point vous étiez à l'affût. Ah, moi, je sais, là.
0: Louis,
1: que...
0: oh non, il est célibataire, Louis. Louis nous écrit, non, en couple depuis 26 ans. Bravo, Steph. Qu'est-ce qu'on en pense, ça? Mon chum, Nadine Minot, je pense que Nadine est célibataire. Nadine, mon chum a entendu ça dans le char, il pleure.
1: Non, mais j'étais certaine que j'avais dit qu'elle était en couple. Ouais. Je me suis juste un petit peu trompée.
0: Ben, t'avais 50% des chances de
1: bon
0: te tromper.
1: Bon matin, Éric Morin.
0: Ouais, Éric Morin qui était en couple.
1: Ouais.
0: C'est le chum de. je trouve ça très, très drôle. Mm-hmm. Steph qui arrête pas de dire, moi j'ai un don, j'ai un don. Qu'est-ce qu'on a eu comme réponse?
1: Ben, il y a Beth qui dit, moi j'étais en couple depuis peu, mais moi, je savais, je sentais qu'il était célibataire. Tu vois, ça switchait dernière minute.
0: Ah, c'est ça. Wow, wow, wow. Je travaille avec ça, moi. Hey. OK,

0: Lucie Tremblay, bon matin. Merci d'être chez nous. 6h31 dans 97 secondes de circulation. Et on retrouve Amanda Moisan. Bougez pas.
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10: C'est sénère à matin, ça n'a pas de bon sens.
0: Pas en tout, je te jure. Steph, ça donne quoi dans le trafic?
10: On est sénère. On est vraiment sénère. Ça ralentit sur la 50 dans la courbe avant la véranderie. Là. En fait, ça ralentit vers le pont des Draveurs. C'est pas compliqué, mais ça ralentit aussi dans la bretelle de la 5 vers le pont McDonald-Cartier. Maintenant, du côté d'Ottawa, la 417 Est, on a un petit ralentissement à la hauteur de Béchard. 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
0: 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J'ai rien fait, là. Vous êtes témoin, je fais rien, là. Ça part tout seul. Bon. Écoute. On recommence.
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0: Phew, ça a été long, mais on l'a eu. Merci, Steph. Un gros merci. Il est 6h34.
10: Excuse, parce que faut expliquer aux gens.
0: Non.
10: S'il te plaît. Ben là, j'ai de l'air full.
0: Vas-y, explique.
10: Parce que avant que je me mette à le lire en ondes.
0: C'est Clarin ou Clarin? Clarin.
10: C'est ça.
0: C'est écrit Clarence. Clarence.
10: Puis moi, je dis Clarin.
0: Hein? Clarin.
10: Okay,
0: 6h35, on va aller retrouver Amanda Moisan. On parle d'un autre sondage pour les élections provinciales.
11: Ouais, bon lundi matin, comme à tous les 2-3 jours, là, je vous dirais, on a un nouveau sondage concernant les élections provinciales. On apprend ce matin, entre autres, que la CAQ est en baisse dans les intentions de vote. Je vous donnerai tous les détails au cours des prochaines minutes.
0: Merci Amanda.
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0: le fun. 6h39, une grande, grande première pour nous autres jeudi. On aura le plaisir d'être en direct du Tim Hortons sur le boulevard Saint-Joseph. L'adresse exacte, Steph?
10: 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J'espère que vous allez venir prendre un petit café avec nous.
0: 5h30 à 8h30, on sera là le matin juste pour le fun. Question de se rencontrer en pleine face. Je trouve ça le fun de faire ça.
10: Oui, puis vous allez vivre vraiment le show avec nous à côté. T'sais, vous pouvez rester un petit 10-15, mais en même temps, venez nous dire allô, c'est le fun aussi.
0: Ouais, juste venir se chercher un café, puis allô, comment ça va? C'est ça. Juste agréable. Donc, jeudi matin, on sera là. J'espère que vous serez des nôtres à part ça. Steph, c'est le temps des pommes. C'est le temps où les gars vont se forcer.
10: Pas juste les gars. Je suis un gars manqué, moi?
0: Oui.
10: OK. Non, mais parce que moi aussi, je trouve ça boring.
0: Puis il y en a qui vont dire, ah, c'est le fun, allô, pommes, gna gna.
10: C'est cool pour les photos.
0: Ouais.
10: Tu sais, dans l'échelle, là.
0: Il n'y en a plus d'échelle.
10: Ben oui, il y en a.
0: Ben non.
10: Ben voyons, j'en ai vu une l'année passée, c'est une photo.
0: Il n'y a plus d'échelle d'un verger. Écoute, ben les pommiers sont rendus tout petits, t'es ramassé, t'as même pas besoin de te pencher. T'as juste à te pencher.
10: Non, mais t'as peut-être pas besoin d'aller chercher la pomme en haut, mais il y en a des échelles pour les photos.
0: Pas beaucoup, pas beaucoup. Bref, il y a une nouvelle pomme.
10: Je peux pas te donner.
0: Ah bon, gars, c'est pas de quoi tu parles. Steph, au pays, chez nous, il y a une nouvelle pomme qui vient d'arriver.
10: Okay.
0: On vient de sortir une nouvelle sorte de pomme. Après les McIntosh, les pommes rouges délicieuses, les pommes poires, les pommes ci, les pommes ça, on vient de sortir la Sun Punch. C'est une nouvelle pomme. C'est
10: la Sun Punch.
0: Ouais, on l'appelle comme ça. C'est une nouvelle variété de pommes au Québec. Ça sera essayé, évidemment.
10: Ça goûte-tu pareil?
0: Steph, ça vient de sortir. Ce sera à essayer. J'ai pas essayé. Je suis pas un mangeur de pommes, mais je sais que ce matin, en allant chercher mon 7-Up, je regarde, puis il y a 2-3 pommes sur le comptoir. Je dis, ah, qu'est-ce que c'est ça? Je sais pas si c'est les nouvelles. J'ai pas osé. Mais si c'est les nouvelles, je vais les essayer, puis je vais t'en reparler demain. C'est à essayer. Les nouvelles Sun Punch, ça vient d'arriver.
10: Essayez-les pour moi, parce qu'elle m'a confirmé que moi, ça ne
0: mange
10: pas
0: beaucoup.
10: Puis là, le monde doit se dire, ah, jamais été aux pommes. Voyons, on sort pas de chez elle.
0: T'es allergique aux pommes.
10: Je suis allergique aux pommes. Juste vous le dire, là.
0: Je voulais t'amener aux pommes cette année.
10: Non, oui. Je vais avoir du botox gratis. Ça le fera pas, je te jure. Je vais avoir mal au cœur. Puis, genre, la gorge enflée. Non, ça le fera pas.
0: Ah, c'est mon rêve.
10: Ah, oui.
0: Daniel Vaudreuil, mauvais garçon, chez nous, arrive.
10: Daniel?
0: Non, Darren. Darren Vaudreuil. J'ai dit Daniel?
10: Ben oui.
0: J'ai dit Daniel?
10: Pauvre Dan.
0: Pauvre Dan.
10: Oh, je l'ai.

0: 10h45 minutes Stone de Vincent Vallière, ça s'en vient dans les prochaines secondes. On parle Wonder News, c'était l'apogée en fin de semaine du côté de Paris. Il y a des gens qui ont trippé. Je pense qu'il y a eu un mauvais commentaire d'un journaliste français.
1: Mais là, il doit en avoir d'autres, mais tu sais, on s'entend pour dire que moi, je les laisse de côté ce matin.
0: Écoute, lui a dit que c'était pourri comme show. C'est le seul mauvais commentaire que j'ai pu voir, mais en règle générale, les gens ont adoré la performance de Céline Dion au cours du week-end. Raconte-nous ce qui s'est passé.
1: On n'a tellement pas la même définition de pourri. On va se dire les vraies affaires. 6 ans d'absence. On s'entend pour dire que Céline Dion a eu une maladie et a arrêté pendant presque 6 ans. Je veux dire, elle a rien fait. Elle a pas fait de tournée, elle a rien fait. De l'entendre chanter, de voir à quel point elle est présente, elle était là. Écoute, c'est du bonbon.
0: On s'entend. Quand tu la regardes rentrer, elle était nerveuse. Elle était vraiment stressée. À savoir, est-ce que sa voix va tenir? Est-ce que sa voix va être capable de faire deux heures et demie de show? Ça a donné un gros hit.
1: Ça a commencé avec, j'ai 3 mots pour vous, je vais bien. Et là, tout le monde s'est mis à applaudir, évidemment.
0: 35 000 personnes dans la salle, là. 35 000 personnes.
1: Ensuite de ça, ben, c'est sûr qu'on voit que les gens étaient hyper présents. Je vous fais entendre All by Myself.

0: l'émission.
1: Des frissons. Je suis pas un fan de Céline Dion, là. Je suis vraiment
0: moi
1: pas un
0: non
1: fan.
0: Plus, je suis pas une
1: J'ai
0: fan.
1: J'ai des frissons en ce moment. La
0: vraiment.
1: Voix, écoute, ça a pas. Bon, il y a peut-être une fausse note dans cette chanson-là, là, mais après ça, quand elle pousse, oui, mais quand elle pousse, tabarnouche!
0: J'ai pas entendu ça pantoute, je vais te le dire. Puis ce qui me dérange, moi, des réseaux, c'est que j'ai tombé sur plusieurs TikTok de comparaison. Genre, en 2000, exemple, genre 15.
1: Elle a 59 ans, là.
0: Tu sais, à un moment donné, il faut arrêter de comparer constamment, puis voir avec l'évolution de qu'est-ce qu'elle a vécu et qu'est-ce qu'elle offre aujourd'hui, c'est puissant. Sinon, pour que tu m'aimes encore, c'est incroyable à quel point la foule était au rendez-vous.
1: Même point moi,
0: génial,
1: dire, ben oui.

0: on se rappelle qu'il y avait un karaoké aussi présenté le vendredi.
1: Oui.
0: Ça a été un succès. Les gens ont trippé aussi. J'ai Mario Bouliane, tu sais, du droit,
1: ouais,
0: était là-bas.
1: Sais-tu quoi?
0: Quoi?
1: Mario a annoncé dans le droit cette semaine. C'était sa dernière chronique.
0: Mais oui, je sais.
1: Prends
0: oui,
1: sa
0: je
1: retraite.
0: Sais.
1: Mon beau, bisous, merci beaucoup.
0: Oui, on t'embrasse, Mario. Puis il faut le dire aussi, quelle belle façon de terminer
1: ben oui,
0: sa carrière avec
1: Céline
0: Dion.
1: Dion.
0: Wow. Je veux dire, bravo à lui. OK, hey, avec Céline Dion, il y a aussi Amy Winehouse qui célébrait aujourd'hui, ben, qui aurait célébré ses 43.
1: Hey,
0: moi, c'est je l'adore, cet artiste-là. Ça me fait tellement peine. Elle aurait été incroyable, je pense.
1: Elle l'était.
0: Elle l'était, imagine,
1: elle l'était,
0: aujourd'hui.
1: Ouais. Oh, ouais.
0: Il y a Lady Gaga qui fait bien jaser. Et là, attention, j'ai besoin de vous autres au 11007.
1: Regardons.
0: OK, parce que je me pose mille et une questions ce matin.
1: La première?
0: D'ailleurs, premièrement, elle a eu un enfant.
1: OK.
0: Elle a eu un enfant. On l'a vu sur les réseaux sociaux, elle était en train de marcher avec un bébé, là, tu sais, dans les bras. On connaît pas le nom, on connaît pas le sexe, on connaît pas la date de naissance, on sait juste qu'elle accueille son premier enfant.
1: Elle l'a-tu volé à quelque part?
0: Qu'est-ce qui s'est passé?
1: Ils vendent ça chez Walmart là-bas?
0: Mais c'est parce que, oui, puis les bébés, ils sont vraiment, ils ont de l'air vrais, là, les bébés. En,
1: oui, c'est vrai. Mais c'est un vrai bébé qu'on voit sur les photos.
0: Ben oui, c'est un vrai. Puis okay, là, c'est ça qu'on se dit. On l'a-tu vu enceinte? Est-ce qu'elle l'a adopté? Est-ce qu'il y avait une mère porteuse? Qu'est-ce qui s'est passé? Est-ce qu'elle s'est juste retirée totalement de la vie artistique parce qu'elle voulait pas se montrer avec une bédaine? Est-ce qu'elle voulait garder ça privé? Il y a plein de questionnements, oui, qui se posent ce matin. Vous autres, votre feeling par rapport à ça, ou est-ce que vous avez des réponses alors que moi, je suis dans le néant ce matin? 11007.
1: Très bon, très, très bon. Merci, Steph. Un gros merci. 6h49, on va aller jouer dans le trafic tout de suite. On va aller voir ce qui se passe.
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0: Oui, c'était pas évident déjà sur la 50 ce matin. En fait, on est au ralenti dans la courbe avant la véranderie, là, jusqu'au boulevard de la Gap en direction du pont des Draveurs. Évidemment, dans la bretelle, vers le pont McDonald-Cartier, ça ralentit de ce côté-là aussi. La 417 Est, c'est lent à Béchard et évidemment sur la 50 aussi en direction ouest à la hauteur du chemin de Masson. 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
0: OK, c'est une belle journée quand même à prévoir. Alternance soleil-nuage, 18 degrés au maximum. Et ce matin, on est toujours à 11. Attention, une petite veste, il fait frais ce matin. Pour vrai, là, c'est surprenant. Je suis sortie avec un T-shirt, puis je me suis rendu compte assez vite qu'il fallait que je remette un petit veston, un petit manteau ce matin. Donc, une belle journée à prévoir, alors que demain, alternance soleil-nuage, un petit 60% de pluie, 20 degrés et des nuages pour mercredi également. Donc, profitons du soleil aujourd'hui.
1: Messages qui sont rentrés au 11-007. À 6h51. Sylvie qui écrit Céline Dion, top magistrale, fierté du Québec. Elle a raison. Paul qui écrit elle chantait Au revoir Marcel. Non, c'est On baille Marcel. On baille Marcel.
0: On barre Marcel.
1: Non, on baille.
0: Ah. Oh. OK.
1: Vous avez le droit, c'est lundi matin.
0: Ben oui.
1: Vincent Vallière, il est chez nous. Vous restez là à RIT 97.1. Wonder est en pleine forme ce matin. Elle déparle
0: bon
1: solide
0: matin.
1: À part ça.
0: Ben non, mais ça, c'est normal. C'est normal, c'est un classique.
1: Un bon réveil à vous. Bon lundi.

0: 6h54, minutes 7h, moins 5, près de moins 5, moins 6, si je suis honnête. Là. Je vous souhaite un excellent lundi matin. 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
0: 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Il est 6h56 minutes dans un petit moment de circulation et au retour, on a pour vous l'actualité. Premier bulletin avec Amanda Moisan. Vous restez chez nous, touche à rien, on s'occupe de tout.
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1: OK, ce matin, ça ralentit sur la 50 dans la courbe à la hauteur de la Virandry en direction du pont des Draveurs. C'est pas si mal, mais je vois quand même que ça ralentit. Grébert-Fournier, c'est une bonne option. Les ponts interprovinciaux, jusqu'à présent, ça roule. On est un peu plus nombreux sur le pont Champlain, évidemment. 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
9: 7h02 minutes chez nous, Arrête. C'est avec un grand bonheur qu'on va aller retrouver Amanda Moisan pour l'actualité de ce matin. On va jaser avec elle et dans quelques secondes également. Steph Beaudoin, caméra de nuit, est avec nous. Vous restez là, vous touchez à rien. Mais pour l'instant, on s'informe.
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11: Bon matin tout le monde, voici ce qu'on surveille dans l'actualité. Entre autres, là, je vous en parlais sur le coup de 6h30. Donc, nouveau sondage Léger, journal TVA, qui nous apprend ce matin que la coalition Avenir Québec est en baisse dans les intentions de vote et que Christine Fréchette ne peut plus vraiment compter là, sur l'effet Donald Trump. Donc, la CAQ a perdu 2 points et qui se glisse au troisième rang derrière les libéraux. Pendant ce temps-là, le Parti québécois demeure en tête. Le Parti conservateur d'Éric Duhaime atteint un sommet historique à 17 % de son côté. Toujours selon le sondage, les Québécois seraient même maintenant moins sensibles à la guerre tarifaire de Donald Trump, qui n'est plus un enjeu déterminant dans leurs intentions de vote. Maintenant, il y a un rappel qui vise des lanières de poulet de marque Olimel en raison d'une possible contamination à la bactérie Listeria. Les produits visés ne doivent pas être, évidemment, consommés, vendus ou distribués. La listériose peut causer, je vous rappelle notamment, de la fièvre, des douleurs musculaires, des nausées et de la diarrhée. Les femmes enceintes, les personnes âgées et celles dont le système immunitaire est affaibli sont, d'ailleurs, on le comprend, particulièrement à risque de complications. Donc, si vous avez acheté ce produit-là ou vous l'avez à la maison, vérifiez l'avis de rappel et jetez-le ou rapportez-le. Finalement, dans la région ici, il y a une enquête qui est en cours là, du côté d'Ottawa après une fusillade qui est survenue ce week-end. Ça s'est passé samedi sur la rue Bank. Donc, vers 4h30, les policiers ont retrouvé un homme âgé dans la vingtaine qui était grièvement blessé, même dans un état qui mettait sa vie en danger. Évidemment, il a été transporté à l'hôpital par les paramédics. On ne parle pas d'arrestation dans cette affaire-là pour l'instant. C'est l'unité des armes à feu des gangs de rue et les enquêteurs du secteur S qui tentent maintenant de faire la lumière sur les circonstances. Alors voilà, ça fait le tour pour l'actualité ce matin.
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9: 160 quelques mille personnes qui le suivent sur Facebook. C'est Steph Baudouin, caméra de nuit, qui est en bout de ligne. Allô, mon Steph.
13: Bon matin.
14: Bon matin. Quelle magnifique journée pour commencer le début de la semaine avec nos 165 000 abonnés.
9: Nice!
14: On atteint au cours du week-end.
9: Ah, bravo, bravo. C'est du monde. C'est du monde. Vous voulez savoir ce qui se passe en Outaouais? Pas compliqué. Caméra de nuit, vous tapez ça sur Facebook. Vous allez tomber sur le plus gros site qu'on a en Outaouais et on a la chance de l'avoir avec nous. Steph, je veux savoir ce qui s'est passé au cours du week-end. Il y a eu de l'action encore chez nous.
13: Ben, ça a bougé.
14: Week-end assez occupé, je vous dirais. On a commencé ça très tôt samedi matin. Les policiers ont découvert un homme dans un véhicule qui avait été atteint de projectiles d'armes à feu à la tête, possiblement relié au monde de la nuit, bien sûr, parce que c'est pas quelqu'un qui s'en allait faire son épicerie. Hein.
9: Non.
14: Fait que c'est ça, fait que c'est les gens n'ont pas à craindre pour cet événement-là, possiblement relié au monde, ouais, effectivement, de la nuit. Samedi, en début d'après-midi, on se transporte sur le boulevard de l'hôpital. Okay. Il y a malheureusement une dame qui a été happée par un véhicule.
9: Oh.
14: C'est deux personnes de plus de 80 ans qui prenaient place à bord du véhicule. Et possiblement, là, d'après des témoins rencontrés, que la dame s'était penchée pour ramasser quelque chose ou quelque chose comme ça. Et le véhicule, malheureusement, a pris en collision avec la dame.
9: Oh.
14: Et c'est hier soir que ça a été pas mal occupé vers 20 heures, presque simultanément, boulevard Grébert, près du 175 Grébert. Il y a une dame qui traversait la rue, qui a été happée par un véhicule. Il y a eu beaucoup d'expertises faites hier soir sur la scène. La dame a été transportée en arrêt cardio-respiratoire. Il y avait des manœuvres de réanimation sur elle. Un peu comme la dame qui s'est fait frapper aussi sur le bord de l'hôpital au moment du transport, manœuvre de réanimation. Et on termine Innes Road à Ottawa hier soir, comme je disais, presque simultanément. Une autre dame happée sur les lieux.
9: Ben voyons donc!
13: Ça va pas bien.
14: Elle aussi transportée en arrêt cardio-respiratoire. Tout ça est au moment du transport. Donc, je peux pas vous confirmer si ces trois personnes-là sont décédées, mais on sait que c'est trois personnes qui ont été transportées
13: à l'hôpital.
14: Qui avaient des manœuvres de réanimation. Donc, ça laisse croire que peut-être...
9: Ouais. 7h07, minutes, j'ai envie de te demander, chez vous, comment ça va?
14: Ouais, si ça avait été une belle grande rousse de 6 pieds qui avait essayé de rentrer chez nous, on n'en parlerait pas ce matin. dans mon secteur Pointe-Gatineau, barrer les portes c'est ça, il y a une dame qui s'est présentée. Elle a déclenché toutes les alarmes autour chez mes voisins et chez nous. Elle a essayé de rentrer dans nos résidences. Je pense qu'elle en a fait quelques-unes. Elle a essayé toutes les portes, puis pas de gêne, on a essayé de rentrer. Mais comme je dis, si ça avait été une belle grande rousse de 6 pieds, on n'en serait pas à en parler ce matin, c'est sûr.
13: Ben là, tout le monde est bienvenu.
14: Sérieusement, soyez prudents dans le secteur Pointe-Gatineau. Il y a une dame qui a, samedi soir, on peut dire en début de nuit, qui a essayé de s'introduire dans des résidences du secteur. Écoute, c'est assez perturbant de penser que tu es dans ta maison, puis si tu n'as pas barré ta porte, ben, tu peux te ramasser de la visite que tu n'attendais pas pour... manger des chips en écoutant la télévision.
9: Carrément. Je veux savoir, est-ce qu'on peut voir le visage de cette dame-là sur le site Caméra de nuit?
14: Ben oui, je me suis dit, pourquoi pas essayer de l'identifier? Quand
9: t'as
14: mis sa grosse face de même dans la caméra, tu te dis, écoute, t'as
9: essayé
14: devant la porte, pourquoi pas?
9: Ben oui, donc si vous voulez voir, si vous êtes capable d'identifier cette dame-là, les policiers vont être bien contents de savoir qui c'est. Steph Baudouin, un immense merci à toi. Je t'invite à passer une belle journée.
13: Merci, Steph.
14: Bonne semaine tout le monde, soyez prudents.
9: S'il y a quoi que ce soit, tu nous le laisses savoir, évidemment. Il est 7h09, minutes côté temps et température pour aujourd'hui, lundi, Steph.
13: OK, ça l'a baissé, on est à 9 degrés, mais le soleil est là en ce moment, puis on va le garder tout au long de la journée, avec 18 degrés, alternance soleil-nuage.
9: OK, aux alentours de 7h50 ce matin, on va avoir le plaisir de parler avec Catherine Beauchamp. Elle était live au spectacle de Céline Dion. Bien hâte d'avoir des nouvelles, savoir comment ça s'est passé, comment elle a aimé le show et tout ça.
13: Ouais.
9: Donc 7h50, je l'invite à être chez nous. Parlant de Céline Dion, on l'écoute chez nous ce matin à Rythme.

0: 7h13, minutes. Céline Dion, vous venez d'entendre chez nous. On va en reparler. Je vous le dis, Catherine Beauchamp, 7h50, 8h-10. Vous voulez être là. On va avoir tout le détail sur le spectacle qu'elle a donné. Première présentation du côté de Paris.
1: Wow.
0: Une série de 16 spectacles qu'elle va donner. Et le premier, mission accomplie, job is done. I rest my case. Bonsoir. Merci dans la boîte. On s'en va. Ça a donné un torieux de show et on va en reparler. La question qu'on vous a posée hier sur Facebook, quand tu étais jeune, tu voulais avoir combien d'enfants?
1: Ouais. Là, on le sait qu'avec Lady Gaga, elle a eu un premier enfant.
0: Ouais.
1: On se posait la question. Vous autres, tu sais, quand on est jeune, des fois, on a une idée, finalement, on vieillit, on veut d'autres choses. Fait que des fois, ça change, là.
0: Minimum de deux, pour moi, là, quand j'étais jeune, minimum de deux.
1: Moi aussi.
0: Et quand j'ai eu les deux premiers, et j'ai dit, non, j'en veux d'autres, j'en veux plein d'autres. J'ai adoré le côté bébé des enfants. Puis encore aujourd'hui, j'ai du fun avec eux autres, là, mais le côté bébé me fait pas peur. Mm-hmm. Tu sais, il y a des gars qui ont peur des bébés, moi, je fais pas peur.
1: Toi, t'es pas enfant unique non plus, fait que t'as connu ça, avoir des frères, des sœurs. Moi, je suis enfant unique.
0: Pis?
1: Fait que, ben, moi, c'était certain. Moi, je disais à mes parents, pourquoi vous m'avez pas fait un frère ou une sœur? Parce que, moi, c'est sûr, je m'étais dit, un jour, je veux avoir au moins deux enfants.
0: Au minimum.
1: Deux.
0: OK.
1: Mais en même temps, j'ai jamais rien manqué. T'sais, j'avais des amis et tout, mais ça vient avec. Là, j'ai deux beaux enfants. J'en ai deux déjà.
0: Parfait, c'est réglé.
1: Ouais.
0: René est en bout de ligne. Bon matin, René.
1: Bon matin.
2: Bon matin.
0: Comment ça va?
2: Ça va bien, vous.
0: Oui, t'as un beau petit sourire aguissable, toi, matin. Lundi matin, il est 7h15, on va te poser la question. Quand tu étais jeune, René, combien d'enfants tu voulais?
2: Moi, j'en voulais trois. On était trois chez nous, fait que j'aimais ça, puis j'en voulais trois. Mais je me suis retrouvée à en avoir deux à moi, mais j'étais mère porteuse pour la troisième.
0: Ah, là, on a des questions, tu le sais bien, hein?
1: Là, René...
0: Mère porteuse. Oui.
1: Attends
0: juste quelle année?
2: Ça fait pas longtemps. Ça fait surtout parce que la COVID, tout le monde était triste, fait que je voulais rendre du monde heureux.
1: Oh, c'est bien cute.
0: Hey, c'est bien pété, ça.
1: OK, moi, j'ai une question, OK? Parce que quand t'es mère porteuse, là, une fois que, tu sais, tu donnes le bébé, tu te sens comment après? Comme t'as pas un sentiment d'abandon puis de vouloir le garder?
2: Ce que j'ai aimé, c'est qu'on était, j'allais avec une agence. Fait que j'ai eu d'autres mères porteuses qu'eux autres en avaient fait puis tout ça. J'ai aimé l'explication d'une mère porteuse. Elle dit, pense-y comme t'es en train de garder un enfant puis tu l'aimes bien, tu t'en occupes, t'es là pour t'en occuper. Mais quand ça vient de leur donner, mais tu sais que c'est à quelqu'un d'autre. Puis moi, la fille que j'ai eue, elle ressemble tellement aux deux parents. Fait qu'on dirait que ça a été encore plus facile. Fait que non, j'ai rendu deux parents tellement heureux qu'ils voulaient, eux en voulaient quatre. Finalement, on a pu juste en avoir une. Mais comme, tu sais, j'ai pu faire ça. Pour moi, là, je savais du début qu'il n'était pas à moi. Fait comme, on dirait que ça m'a pas... Ça, moi, je n'ai pas trouvé ça difficile.
1: C'est
0: tout le long, de la grossesse, René, t'as jamais trouvé ça difficile de te dire je vais laisser aller le bébé, je vais laisser... C'était prévu dans ta tête, c'était confirmé.
1: C'est une bonne cause dans le sens que
0: C'est sûr. La grande question, est-ce que... Puis ça a l'air sauvage, la question que je vais te poser, mais j'ai pas le choix de la poser. Je suis sûr qu'il y a plein de gens se la posent, la question. C'est-tu payant pour une maman de faire ça? Ah.
2: Non. Je suis pas rémunérée, mais c'est sûr qu'aide, ils m'ont aidé avec comme payer un peu de mes épiceries, tous les appointements. Il y avait rien que ça venait de mes poches, mais non, j'ai pas fait de l'argent.
1: Ah, fait que tu le fais vraiment de bon cœur.
0: Quand on fait le bébé, OK, la conception du bébé, est-ce que c'est du in vitro?
2: In vitro, oui, c'était vraiment leur embryo. L'autre chose j'ai été vraiment chanceuse, c'est qu'ils m'ont volé, moi et mon mari, eux, ils venaient de Toronto, mais leur docteur était à Vancouver, fait qu'on a passé une semaine à Vancouver avec eux. Fait qu'ils nous ont tous payé ça. Ça, c'était mon plus de tout ça.
0: Puis est-ce que tu t'es entendu avec les parents, on va se reparler, je veux la revoir,
1: je veux,
0: tu comprends-tu?
2: Je l'ai revu deux fois parce que sont à Toronto. Moi, j'avais écrit quand j'avais rempli le formulaire, j'avais écrit que je voulais pas devenir comme une ma tante ou rien de ça, que genre ils se sentent obligés d'avoir une relation avec moi.
1: Okay.
2: Mais je demandais pour des photos de temps en temps, vers ma fête ou vers Noël. Des fois, on s'écrit, on a un chat sur Facebook, puis ils m'envoient des photos de la petite, là, ou des choses comme ça.
1: C'est génial.
0: René, c'est la première fois en 30 quelques années de radio que je parle de ça avec une femme en onde. T'es tout à fait géniale. Wow. T'es franche, t'es honnête, t'es direct.
1: Bravo.
0: Bravo. Bravo
1: t'as
0: en pleine face.
1: T'as répondu à nos questions. Moi, j'ai pas d'autres questions dans le sens que tu sais, je me posais juste la question à savoir si t'avais de la peine de faire ça une fois que tu t'es accouché. Mais en même temps, on dirait que t'es tellement sereine. Tu le faisais pour les bonnes, tu sais, dans la bienveillance, les bonnes raisons. Puis déjà, tu partais avec cette idée-là au début. Fait que tu pouvais pas te faire d'autres idées, là, tu sais. C'est vraiment hot. Merci beaucoup de t'être livrée.
0: M'a te le dire en pleine face, merci. C'est vraiment, vraiment génial. Merci, René. Merci beaucoup, beaucoup.
2: Merci.
1: Bonne journée à toi.
0: Faut le faire. Un immense merci. 7h19 minutes. Je suis flabbergasté. Sérieux, là, ça me... Wow! Quel beau moment de radio qu'on vient de vivre là. Tabarnouche. On va aller jouer dans le trafic tout de suite, tiens.
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1: Bon, mais sur la 50, ça ralentit à la hauteur de la Virandrie jusqu'au pont McDonald quartier des Allumetières. On est à la promenade de la Gatineau, boulevard de Lucerne vers le pont Champlain. Par choc contre, par choc depuis la rue de la Bonne Renommée. C'est lent aussi sur la 417 Est à la hauteur de Bayshore et à la hauteur de Carling. 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
1: Il annonce beau aujourd'hui.
0: Arrête donc.
1: Alternance soleil-nuage. Vous le voyez déjà ce matin avec le soleil. On est à 9 degrés. On va atteindre 18. Profitons de ce soleil-là. Demain, on va l'avoir, mais il annonce quand même un 60% de probabilité d'averse de pluie avec 20 degrés. Vous le voyez le matin, là, ça commence à être plus frisquet. Les vestes sont de mise. Alors que mercredi, c'est 27. Donc, on va regagner en degrés, mais on va perdre le soleil avec des nuages.
0: Dans un petit moment, le Quiz Me Baby s'en vient. Ce qui a gagné cette semaine, on donne un torieux de beaux cadeaux. Et on s'en va dans le coin de Maniwaki, si je me trompe pas, c'est ça?
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0: Gracefield, ben, coin de Maniwaki, je suis pas loin.
1: Ben oui.
0: Hein? Gracefield.
1: Ben, chasse, pêche, peu importe. Ça vous tente de vous
0: on
1: équiper,
0: dedans,
1: peu importe. 150$, vous devenez finaliste à tous les matins. Et vendredi, on va donner le 150$.
0: Une question facile. Ben, facile. Une question à répondre, on va dire ça, là. Une question à répondre, donc préparez-vous. 819-503.
1: 97-11.
0: Tout de suite après William Cloutier, on joue avec vous au Quiz Me Baby, arrête-moi.
5: Je t'attends.

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0: Est-ce qu'on court la chance de gagner?
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0: On va donner ça, c'est vendredi matin qu'on va faire le gagnant. Donc, on fait des finalistes toute la semaine pour gagner ça. Si vous êtes amateur de chasse, c'est le temps en call-in. Je pense que le canard et l'outarde, c'est ouvert, c'est ouvert en fin de semaine. Moi, je me trompe.
1: Puis la pêche, c'est hot encore. Là, tu sais, une belle veste, là, tu t'en vas pêcher. Là, mais là Mais non, mais tu sais, quand les couleurs changent, c'est tellement...
0: Ça a commencé d'ailleurs à changer. Mm-hmm. On va aller du côté du téléphone. Quelle ligne on prend, Steph? La 1, la 2, la 3?
1: La 1.
0: La 1, celle-là ici.
1: Number 1.
0: Oui, bonjour. 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
2: Bonjour.
0: Allô, qui est là?
2: C'est Stéphanie.
0: Stéphanie, tu veux jouer avec nous
1: autres? Allô, bon matin.
2: Bon matin.
0: Stéphanie, est-ce que tu es une chasseuse ou ton chum fait de la chasse ou ta blonde fait de la chasse?
2: Non, c'est moi.
0: C'est...
1: Nice.
0: Chasse à quoi?
2: Chèvre.
0: À quoi?
2: Au chevreuil.
0: Sérieux?
2: Oui.
0: As-tu déjà abattu?
2: 4 fois.
1: Bravo.
0: OK. Tout le temps des mâles ou mâles et femelles?
2: Les deux.
0: OK. Lequel la viande la plus tendre?
2: Pas mal pareil.
0: Ah, OK. Non, j'ai jamais chassé de ma vie. Je sais pas ce que c'est. J'en ai mangé en colline, par exemple, ça m'a te le dire.
1: OK.
0: OK, on a une question pour toi. Et si t'as la bonne réponse, tu deviens finaliste pour gagner 150$. Ouais. Gracieuseté de...
1: Pro Nature Gracefield.
0: Puis ils sont fins à part ça. Tu vas voir, tu vas être bien reçu.
1: Steph, es-tu prête?
2: Oui, je suis prête.
0: Écoute bien la question. Tu y vas-tu, Steph, ou j'y vais?
1: OK, toi, tu vas donner les choix de réponse.
0: OK, vas-y.
1: Au Québec, quelle bestiole a carrément sa propre catégorie de permis de chasse?
0: Est-ce que c'est A, la mouche, B, les libellules, C, les grenouilles, ou D, le célèbre Wacket? C'est quoi? Le D, c'est le Wacket. Ça, si t'as regardé Le cœur a ses raisons...
1: C'est pas la bonne réponse.
0: Si t'as regardé Le cœur a ses raisons avec Marc Labrèche et Anne Dorval, on joue au Scrabble et on invente des mots. Et le Wacket est un animal nocturne sous-marin. C'est une connerie, évidemment.
1: A, B aussi.
2: Je te dirais la grenouille.
0: C'est la bonne réponse. Je ne savais pas, moi. La grenouille figure bien parmi les catégories de permis de chasse au Québec. Ça te prend un permis de chasse pour aller chercher une grenouille.
1: Mais pour vrai, moi aussi, je l'ai appris ce matin grâce à toi, Martin.
0: Je savais pas.
1: Bravo.
0: Donc, écoute, tu deviens finaliste. Bravo à toi, Steph. Garde la ligne, on va prendre tes coordonnées, OK?
2: Parfait, merci.
0: C'est une professionnelle. Il est à pour nom Morgan Wallen. Love somebody. Aimer quelqu'un. On a des gens de Belgique qui nous visitent, sont avec nous en studio. Je vous aime. Laurence, Xavier, merci d'être là. C'est le fun de vous retrouver.
1: Moi aussi, mais moi, je vous aime plus, OK? C'est bon. Morgan Wallen en musique. Yes.

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2: Ouais, c'est pas évident ce matin quand même sur la 50, mais si je compare à la semaine passée, c'est pas si pire que ça. Bon, ça ralentit dans la courbe avant la véranderie jusqu'au pont des Draveurs, ensuite vers le pont McDonald-Cartier. Montée-Paiement, ça ralentit dans la Bretelle une fois sorti de la 50. La Brosse aussi, on est tout près du chemin de Chambord. Des Allumetières, on est avant la promenade de la Gatineau. Et le boulevard de Lucerne, une file d'attente vers le pont Champlain.
1: Bon.
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1: 7h31 chez nous à rythme. Un gros lundi matin. On va savoir de quoi on parle au bulletin de 8h avec Amanda Moisan. Amanda, les grosses nouvelles, je pense qu'on parle d'encore une fois un autre sondage.
3: Ouais, bon lundi matin, comme à tous les 2-3 jours, ouais. Là, je vous dirais, on a un nouveau sondage concernant les élections provinciales. On apprend ce matin, entre autres, que la CAQ est en baisse dans les intentions de vote.
1: Ouais.
3: Je vous donnerai tous les détails au cours des prochaines minutes.
1: Un immense merci. 8h pile, on la retrouve avec plaisir. Il est 7h31 minutes. On vient de relancer, encore une fois, l'encan en rythme.
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1: 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Ce qu'on vous propose ce matin, Shakira et Wyclef Jean, lui était... Ah oui! Il s'est présenté en politique là-bas. Ça a pas passé. Mais quelle vedette exceptionnelle! 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

0: 7h36 minutes. Qui tu veux dire bonjour, Steph?
1: OK. Je suis allée au Winners en fin de semaine et là, il y a Jacques et Louise qui sont venus me voir et m'ont dit qu'ils capotaient sur nous puis qu'ils aimaient bien ça quand je te niaise en onde. Fait que je les salue ce matin. Louise et Jacques, merci d'être chez nous.
0: J'entends que je la niaise pas mal plus qu'elle me niaise.
1: Pas vrai.
0: 7h37 minutes. C'est lundi aujourd'hui, le 14 septembre 2026. Ouais. On vous a posé la question hier sur Facebook. Quand tu étais jeune, tu vas avoir combien d'enfants? Question, marché beaucoup à part ça. 152 ou 153 réponses qui sont rentrées sur notre page Facebook. On va aller rejoindre Chantal qui est en bout de ligne. Bon matin, Chantal.
1: Bon matin.
2: Bon matin.
0: Comment vas-tu?
2: Ça va super, vous?
0: Oui, ça va bien. Chantal, t'es-tu au travail en ce moment?
2: Je suis en train de me préparer pour le travail.
0: OK, OK. Je te pose la question, net frais de sec. Quand t'étais jeune, t'en voulais combien?
2: Au moins 3, pas plus que 5.
0: OK. Là, on est rendu en 2026. Je dis pas que t'es plus jeune, mais t'es un peu plus vieille, on s'entend. On en a combien?
2: On en a 4.
0: On a arrêté entre 3 et 5. Pas pire. Puis, tu disais que t'en voulais minimum quoi?
2: Minimum 3.
0: OK.
1: Mais là...
0: Un over.
2: Ouais, ben, en fait, c'est parce que mon enfant du milieu, c'est des jumeaux.
1: Est-ce que c'est
2: trois grossesses?
1: Ah oui. Puis c'était comment de savoir que tu as eu des jumeaux, genre quand ils t'annoncent que tu en as deux?
2: Je te dirais qu'il y a eu beaucoup de mots qui commencent par la lettre F.
0: OK.
1: Oui, parce que c'est beaucoup à gérer en même temps, là.
2: C'était une surprise.
1: Ouais.
0: Puis dans la famille, chez vous, du côté de ton chum ou de ton côté à toi, est-ce qu'il y avait déjà des jumeaux?
2: Non, en fait, des jumeaux identiques, c'est pas héréditaire. Juste des jumeaux fraternels qui sont héréditaires.
0: OK. Ça, je savais pas. Okay. Tu vois, j'apprends plein d'affaires.
1: Moi aussi,
0: c'est ça, j'allais dire. Quand on annonce ça, lequel des deux a été le plus surpris, le papa ou toi?
2: En fait, drôle d'anecdote, la veille de mon ultrason, notre plus vieux, notre premier enfant, il m'a donné deux petits raisins verts. Puis il a dit, maman, ça, c'est pour les deux bébés dans ton ventre. Nous, on s'est regardé pour on a dit, hey, va jouer ailleurs.
0: Chantal, excuse-moi juste une seconde. Tu vois, ça s'appelle un don. L'enfant, là, c'est
1: ouais.
0: Pas un don.
1: Non, je sais, mais je le file. Ça leur était mon genre.
0: Deux raisins verts, puis il dit, ça va être pour les deux bébés.
2: Ouais. Ouais, c'est quand qu'on a su, là, quand l'ultrason, elle a dit, hey, je vois deux battements de cœur.
0: Ah, ben, Colin, c'est bien génial.
2: La mort forme a
1: tombé. Wow.
0: C'est bien génial. Comment s'appelle le plus vieux?
2: Antonio.
0: C'est bien beau.
1: J'aime bien ça.
0: Oui. Antonio.
1: J'aime ça.
0: Oh. Les jumeaux s'appellent comment?
2: Tommaso et Angelo.
0: OK, on s'entend, l'italien chez vous, c'est fort, là.
1: Les hauts, ça y va.
0: Ça doit manger de la pizza chez vous, certains, là.
2: Ouais, mais je la fais maison.
0: T'es-tu toi-même italienne, Chantal?
2: Non, papa, il s'appelle Giovanni. C'est papa qui est
0: italien. Giovanni. Wow!
1: Oh mon Dieu, c'est mon rêve. Je trouve ça tellement beau. Giovanni.
0: Un Italien québécois ou un Italien?
2: Italien québécois. Maman est française canadienne, papa est italien.
1: OK.
0: Puis il parle-tu italien lui-même?
2: Non.
0: OK, il a juste le prénom.
2: Ouais, c'est ça. Puis le bébé, lui, s'appelle Massimo.
0: Massimo.
1: Ah, ça, c'est fréquent, je trouve.
0: Est-ce que le papa a du poil sur le chest un peu?
1: Ben oui,
2: Même pas. Il est blond aux yeux bleus. Fait qu'eux, ils viennent de Central Nord. Ils viennent de Minturno. Ils sont très pâles, ouais.
0: Hey, j'aime bien ça, moi. J'aime bien ça. Chantal, t'es fine d'avoir pris le temps de me jaser.
1: Tu sais que t'es pas obligé de répondre à toutes ces questions, hein?
0: Pas obligé, mais elle le fait.
1: OK, parfait.
0: Chantal, t'es adorable. Un gros merci à toi. Moi, personnellement, moi, je t'aime.
1: Moi aussi, je t'aime.
2: Moi, je vous apprécie.
1: OK.
2: Bonne journée, la gang.
1: Salut. Fine, merci. Bye, bye.
0: OK, 7h40. On y va avec quoi?
1: Top 1.
0: On est bien. On va se gâter les oreilles dans les prochaines secondes, mes amis, et pas à peu près à part ça. Il est quoi, 7h41 minutes. Bien que ce soit probablement pas intentionnel, à moins d'un montage vraiment particulier, là, le verre Another One Bites the Dust signifie clairement Decide to smoke marijuana.
1: Oh.
0: C'est ce que ça veut dire. Si tu l'écoutes à l'envers, fait que ça te prend un vinyle pour le faire. Moi, je me rappelle, il y a des tunes qu'on faisait jouer à l'envers sur le phono.
1: Ouais.
0: Et t'entendais des affaires comme « Le diable te veut », mais en anglais tout le temps, là. Des tunes psychédéliques. Ça a sorti. Sur cette tune-là, je le savais pas. Je ne le savais vraiment pas. Notre numéro 1 du 14 septembre 1980. C'est Queen et Another One Bite the Dust. Chez nous! Arrête! Ça, c'est bon.
1: C'est excellent.
0: Oui, non! Wow.

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3: OK, c'est parti. L'heure de pointe est vraiment entamée là, sur la 50. On est dans la courbe avant la véranderie jusqu'au pont des Draveurs. Ensuite, en direction des Allumetières, ça va bien, mais c'est vraiment dans la bretelle de la 5 vers le pont McDonald-Cartier que ça ralentit. Sur des Allumetières même, on est refoulé avant Saint-Raymond. Saint-Raymond, une file d'attente vers Cité des Jeunes. Boulevard de Lucerne, on est tout près de la rue de la Bonne Renommée et c'est lourd sur la 417 Est entre la 416 et Parkdale. 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
4: On est prêt. 7h46 minutes dans les prochaines secondes. On va parler avec quelqu'un qui était au spectacle de Céline Dion. Ça s'en vient. Catherine Beauchamp sera avec nous dans les prochaines minutes. Ouais. 7h46. Steph, on parle de quoi ce matin?
3: Ben, on va revenir évidemment sur Céline Dion, mais avant, je veux revenir sur Florence Lompré. Hier, oui. C'était les Gémeaux. 41e des prix Gémeaux.
4: 41e édition, c'est
3: édition.
4: Ce que
3: oui, voilà. OK. Empathie.
4: Oh.
3: D'habitude, c'est France là, qui gagne beaucoup de... Ben, elle en a gagné hier, mais...
4: France Beaudoin,
3: elle en a gagné beaucoup. Mais Florence Lompré, hier, a triomphé quand même avec trois Gémeaux. Elle a fait des speeches incroyables. Et elle... Quoi?
4: C'est-tu trois ou six qu'elle a gagné?
3: Non, c'est trois de mémoire.
4: Moi, j'y allais avec six, mais en tout cas, ça se peut.
3: Peut-être qu'elle en a six, mais c'est parce qu'il y en a que c'est son équipe aussi.
4: Oui, c'est vrai.
3: Mais elle est montée, mettons,
4: trois fois.
3: Seule trois
4: okay, fois.
3: Mais bref, ça a été quelque chose. Puis, je veux juste dire que l'animation a été incroyable avec Jason Roy, l'éveillé. Moi, je l'adore.
4: Fait une bonne job.
3: OK. Au début, j'ai eu un malaise.
4: Comment ça?
3: Je le sais pas. J'étais pas certaine s'il était pour faire bien le travail.
4: Ah non, il est bon.
3: Non, au début, il semblait vraiment stressé.
4: Ah oui?
3: Je sais pas si t'as regardé les Gémeaux.
4: T'es devant l'industrie, t'es devant tes pairs, c'est rough, là.
3: Il semblait stressé.
4: OK, c'est pas ça.
3: Mais il a bien fait le reste. Il a chanté, je savais même pas qu'il chantait bien de même.
4: Oui.
3: Il a fait un show, là, comme pour vrai, à reprendre l'année prochaine.
4: Ah.
3: Puis je pense qu'il va avoir gagné un peu plus de confiance en lui.
4: Génial, génial.
3: Ouais, il a bien fait ça.
4: Tu parles d'empathie. Si vous avez pas vu cette série-là, sérieusement, je vous le conseille.
3: Moi, je l'ai pas vu.
4: Oh.
3: Fait que je comprenais pas à quel point que c'était un gros buzz, comme à monter à toutes les fois sur la scène, puis j'étais comme, voyons, encore elle?
4: Alors, c'est une histoire de fou. C'est elle qui a écrit la série au grand complet. Il y a une saison 2 qui s'en vient très bientôt. Ça vaut vraiment la peine de voir ça, sérieusement. C'est Benoît Brière, il y a Mlle Dion qui joue là-dedans. Il y a de l'acteur, il y a du talent au pouce carré dans ce show-là,
3: mm-hmm.
4: Mais l'écriture au grand complet, écoute, l'histoire qu'elle a inventée, c'est bon, ça a aucun torieux de bon sens. Empathie, à bientôt. Ça vaut vraiment la peine de voir ça, sérieusement. C'est Benoît Brière, il y a Mlle Dion qui joue là-dedans. Il y a de l'acteur, il y a du talent au pouce carré dans ce show-là,
3: mm-hmm.
4: Mais l'écriture au grand complet...

0: arrêtée. Les premiers mots qu'elle a dit sur la scène, c'était « Je vais bien. Je vais bien, honnêtement. » Et pour ben jaser de tout ça, ouais, j'ai envie de jaser avec...
1: Catherine Beauchamp?
0: Oui, on l'a.
1: Ben, je pense qu'elle est en bout de ligne déjà. On va aller la retrouver tout de suite.
0: Oui,
1: Catherine Beauchamp,
0: pas.
1: Bonjour, comment ça va?
2: Ça va bien, bonjour.
1: C'est bien de la belle visite, ça,
0: ça peut pas
1: matin.
0: Être plus en direct que ça.
1: Là, Catherine, est-ce que tu es encore à Paris ou tu es revenue au Québec, là?
2: Non, je suis à Paris présentement. Je suis ici encore pour une dernière journée.
1: Prouve-les, wow. Prouve-les. Fais l'accent, fais l'accent.
2: Je suis pas bien, bien bonne pour faire des accents.
1: Je suis pas bien, bien bonne.
0: Ah, bonne, ben oui.
1: Quelle heure est-il chez vous, là?
2: Là, présentement, il est 13h49. Je suis assise dans la cour intérieure de mon hôtel. Et la tension, en fait, la frénésie redescend tranquillement parce que on a été complètement survoltés pendant le week-end. Même hier, là, c'était comme si on vivait un peu un lendemain de veille collectif. Là, on avait trop fait le party en allant voir Céline. Ben écoute, les attentes étaient tellement élevées.
1: C'est épouvantable.
2: Pendant les jours qui ont précédé le concert, là, mm-hmm. je me suis promenée, j'étais allée rencontrer le fan club de Céline, les fans de Céline devant le Royal Manceau. J'étais allée aux Galeries de Lafayette. D'ailleurs, il y a plus rien aujourd'hui. Je suis allée retourner m'acheter un coton ouaté, puis il y a plus de stock. Ils sont back-order dans tout.
1: Wow.
2: Tu sais, les magasins, la Fnac, là, qui est un magasin de livres et de disques, là, mm-hmm. les grosses vitrines de Céline. C'était quand même hot, puis là, on arrive au concert, puis on se dit, il faut que ça se passe. Puis ça s'est passé aussi. Ça s'est pas passé exactement comme on le pensait, mais ça s'est passé.
1: Explique ce que tu veux dire.
0: Pourquoi tu dis que ça s'est pas passé comme on le pensait?
2: Ben il y a eu plusieurs choses. Le concert a commencé un peu en retard. Hein? La foule, les Français sont pas nécessairement réactifs comme nous on l'est au Québec. Nous on est beaucoup plus émotifs. Je pense que si ce show-là avait eu lieu au Québec, on aurait eu un accueil probablement plus chaleureux pour Céline.
1: Ok.
0: Ah ouais.
2: Ouais. Je suis persuadée de ça. Ils sont plus timides, plus réservés, je pense, dans une foule. Puis c'est très grand la Plénitude Arena. Hein. C'est 30 000 personnes. C'est comme c'est deux fois quasiment le Centre Bell. Fait que ça fait du monde à la messe, puis on dirait que quand la foule était pas aussi réceptive que je croyais qu'elle était pour être. Mais Céline arrive sur scène, premièrement elle se met à chanter, on remarque qu'elle a plus nécessairement la même voix, mais l'émotion par contre.
1: Elle
2: nous a pleuré, là. Elle a craqué première chanson, on voyait les larmes sur son visage.
0: Oui.
2: Je pense qu'il y avait un soulagement aussi de retrouver le public, d'être sur scène, de voir qu'elle était là, puis que ça fonctionnait. Et puis, tu sais, il a fallu s'ajuster là, justement un peu à sa voix, qui n'a plus la même rondeur et la même souplesse, mais qui est quand même là.
0: Mais tu sais, on connaît l'histoire aussi là, due à sa maladie, fait que je pense que les gens comprenaient quand même. Mais de ce que j'entendais, la foule semblait hyper réactive.
2: Ben, je te dis pas que ça réagissait pas, c'est que l'ensemble, moi, j'étais plus haute, j'étais dans la section 103, j'étais pas sur le parterre. Fait que le son à nous, on entendait bien Céline, mais on entendait mal la foule. Ça change beaucoup. T'sais, j'ai entendu des extraits sur des vidéos de d'autres personnes, des gens qui chantent, puis effectivement, ça chantait. Mais ça faisait pas l'effet, tu sais, l'espèce d'effet là, de salle quand t'entends le monde en arrière hurler, crier. On l'entendait pas. Moi, j'entendais à côté de moi parce que j'étais avec plein de Québécois.
1: Ben, c'est ça que j'allais te demander. Est-ce qu'il y en avait plus que le client demande des Québécois là-bas?
2: Ben, j'en ai vu beaucoup dans la foule, dans les spectateurs. Ça, j'ai croisé beaucoup de monde là, qui attendait pour entrer dans la Plénitude Arena. J'en ai vu en sortant. Puis nous, évidemment, moi, j'étais dans une section où tous les médias étaient placés.
1: Okay.
2: Fait qu'il y avait les médias québécois, il y avait des gens qui avaient été invités, il y avait des gens qui avaient réussi à avoir des billets. C'est comme une section aussi un petit peu... tu sais, les gens du Québec, là, comme plus connus, qui ont acheté des billets, se sont tous retrouvés dans la même section. Fait que moi, où on était, nous, je pourrais dire que c'était très, très québécois. Là.
0: Okay.
2: Puis, les gens connaissaient les paroles, puis ça chantait, puis... j'ai vraiment eu une belle soirée. Là. Les hits étaient là, les chansons Power of Love, My Heart Will Go On, All By Myself, ces chansons-là étaient toutes là. Il y avait beaucoup de chansons aussi en français, évidemment pour plaire à un public français puisqu'on est à Paris.
1: Ben
2: on
1: n'aurait
2: jamais chanté ça si on avait été à Munich comme ça avait été peut-être proposé au départ. Ben là, tu avais les chansons Destin, Pour que tu m'aimes encore, S'il suffisait d'aimer, les chansons qui ont plus le Ziggy, c'est la chanson qui a pogné le plus, je pense, dans le stade.
1: C'est vrai?
2: Ouais, c'est la chanson où est-ce qu'il y a eu le plus de réactions. Puis le répertoire était là. Il y avait peut-être 4-5 chansons là, que j'étais comme, ah, moi, j'ai

0: les vrais, on les connaissait moins ou pas pantoute. Ouais.
1: Okay. Catherine, j'ai envie de te demander, le fait que tu sois québécoise dans la salle et tout ça, est-ce que tu avais un sentiment de nervosité pour Céline?
0: Bien sûr.
1: C'est fou, hein?
0: Puis, ouais, puis aussi, ce qui est arrivé, c'est qu'à la fin, il y a eu un problème technique avec la finale.
2: Oh non!
0: Céline a chanté de l'opéra. Je pense que c'était censé être le numéro final, puis elle revenait après pour des rappels. Mais il est arrivé de quoi? En tout cas, il y a eu comme un 4-5 minutes où on savait pas ce qui se passait. Le décor s'est ouvert, puis on voyait les gens en arrière du décor. Là, je voyais les techniciens se promener, puis je me disais, mais mon Dieu, c'est donc même bizarre. Fait que là, je me suis dit, est-ce qu'il est arrivé de quoi à Céline? Est-ce qu'elle a fait une crise? Puis finalement, pas du tout. Elle revient sur scène. Puis là, elle chante All by Myself.
2: C'est ça ma question.
1: Ouais.
2: All by Myself, là aussi. Après, ah oh oui, continue, excuse-moi, j'ai plein d'émotions.
0: Non, mais je veux dire, c'est comme c'était bizarre, ce rappel-là. Tu sais, c'est comme si ça avait perdu un peu. Les gens comprenaient pas ce qui se passait. Ça va sûrement être corrigé, là, pour le prochain spectacle.
2: Rapidement, oui. La toune que tu as eu le plus de frissons, tu sais, on le sait, la note, là, All by Myself. Est-ce que tu as eu des frissons? C'est quelle que tu as vécu vraiment une émotion?
0: Ben, All by Myself, ouais. C'est sûr. C'est okay. Sûr, parce que c'est pas ça, c'est la face qu'elle a faite quand elle a fini la note.
2: Ouais. Elle a fait, oh, j'ai réussi.
1: On l'a vu.
0: Ça, c'était vraiment, vraiment payant, là. Puis au début, quand elle pleurait, c'est sûr que c'était vraiment touchant, là. Ouais.
1: Catherine Beauchamp, t'es fine d'avoir pris le temps de nous jaser ce matin. Je sais que, écoute, elle fait une run de lait, là. Elle fait le tour du Québec ce matin. Un immense merci de ton temps. Grosse bise à toi. Merci, quand tu passes en Outaouais, t'arrêtes de nous voir avec un grand, grand bonheur. Et j'espère que les Québécois qui vont aller voir le spectacle de Céline Dion à Paris, vous serez comblés tout autant qu'elle. C'est Catherine Beauchamp. Un gros merci à toi.
2: Merci, Catherine.
0: Merci à vous deux.
1: C'est du talent qu'on vienne, ça. Merci, Catherine. Un gros merci. 7h55. Ah, sacrifice. Puis je le dis depuis des mois, je ne suis pas un fan de Céline Dion. Je suis obligé d'admettre que c'est un talent pur, c'est un talent de chez nous, c'est une fierté.
2: Juste pour conclure ça, là, All by Myself, j'ai l'extrait.
1: Ah oui, donc, voilà. Okay?

0: Allô?
1: Moi, j'ai entendu.
0: Sacrifice!
1: J'ai des frissons, check ça. Le poil me lève.
0: J'ai 59, 58 c'est... ans, 6 ans d'absence de la scène. Elle rembarque et fait un tabac majeur. C'est une petite fille de chez nous, petite fille du Québec, Caroline, qu'on est fière.
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1: Oui, ça va pas si bien que ça là, ce matin sur la 50. On est quand même dans la courbe avant la véranderie jusqu'au pont McDonald-Cartier. Cité des Jeunes, c'est chargé. Saint-Raymond vers Cité des Jeunes aussi. Des Allumetières, on est avant. Saint-Raymond, boulevard de Lucerne, chemin d'Elmer vers le pont Champlain. Pare-choc contre pare-choc. Et maintenant, la 417 Est, on est entre la promenade Moody et Parkdale. 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
0: C'est épouvantable. On va donner 10 000 pièces.
1: Hey, 10 000 $ et ça commence à l'instant même. Oh! Il va y avoir des signaux au cours de la journée, encore une fois. Qu'est-ce qu'on fait, Marthe? On entend un signal. Qu'est-ce qu'on fait?
0: Tu paniques. 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
1: 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Oh. Ça recommence là. Ça pourrait arriver bientôt.
0: Il est 8h02, on va s'informer avec un grand bonheur à part ça. On va aller retrouver Amanda Moisan.
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20: Bon matin tout le monde, voici ce qu'on surveille dans l'actualité. Entre autres, là, je vous en parlais sur le coup de 6h30. Donc, nouveau sondage Léger Journal TVA qui nous apprend ce matin que la coalition Avenir Québec est en baisse dans les intentions de vote.
0: Ben oui.
20: Et que Christine Fréchette ne peut plus vraiment compter là, sur l'effet Donald Trump. Donc, la CAQ a perdu 2 points et qui se glisse au troisième rang derrière les libéraux. Pendant ce temps-là, le Parti québécois demeure en tête. Le Parti conservateur d'Éric Duhaime atteint un sommet historique à 17 % de son côté. Toujours selon le sondage, les Québécois seraient même maintenant moins sensibles à la guerre tarifaire de Donald Trump, qui n'est plus un enjeu déterminant dans leurs intentions de vote.
0: Mm-hmm.
20: Maintenant, il y a un rappel qui vise des lanières de poulet de marque Olumel en raison d'une possible contamination à la bactérie Listeria. Les produits visés ne doivent pas être, évidemment, consommés, vendus ou distribués. La listériose peut causer, je vous rappelle notamment, de la fièvre, des douleurs musculaires, des nausées et de la diarrhée. Les femmes enceintes, les personnes âgées et celles dont le système immunitaire est affaibli sont, d'ailleurs, on comprend, particulièrement à risque de complications. Donc, si vous avez acheté ce produit-là ou vous l'avez à la maison, vérifiez l'avis de rappel et jetez-le ou rapportez-le.
1: Oui, mangez pas ça.
20: Finalement, dans la région ici, il y a une enquête qui est en cours là, du côté d'Ottawa après une fusillade qui est survenue ce week-end. Ça s'est passé samedi sur la rue Bank. Donc, vers 4h30, les policiers ont retrouvé un homme âgé dans la vingtaine qui était grièvement blessé, même dans un état qui mettait sa vie en danger. Évidemment, il a été transporté à l'hôpital par les paramédics. On ne parle pas d'arrestation dans cette affaire-là pour l'instant. C'est l'unité des armes à feu des gangs de rue et les enquêteurs du secteur S qui tentent maintenant de faire la lumière sur les circonstances. Alors voilà, ça fait le tour pour l'actualité ce matin.
0: Merci Amanda. Un gros merci. On va la retrouver demain matin dès 6h30. Il est 8h04 chez nous. Dans un instant, Médona s'en vient, toi, chose.
1: Médona.
0: Ah, que Médona s'en vient. Vous restez là, touchez à rien. Météo pour aujourd'hui.
1: Hey, 18 degrés, mais ce matin, on a gagné des degrés. On est à 12. Alternance soleil-nuage, 18 au total. Alors que demain, on a peut-être des averses, donc profitons de ce beau lundi.
0: On a gagné des degrés, on est à 12. 12, pas chaud, là.
1: Hey, Martin, on est à 9 à matin.
0: T'as raison, on a gagné des degrés. tu vas te gérer le moineau. Les Blue Jays, parlant de moineau, tiens. Les Blue Jays de Toronto hier contre les Orioles de Baltimore. Une belle victoire des Jays au compte de 8 à 1. Ce soir, les Tigres de Détroit sont les opposants des Jays. Jays qui ont une fiche cette année de 75 victoires, 75 défaites.
1: Ah, ben, c'est 50-50.
0: C'est ça. Une autre défaite pour les Red Blacks samedi contre les Argos, 23-26, malheureusement. Une 12e défaite consécutive. On a 0 victoire cette année.
1: Oui.
0: On va... Samedi prochain.
1: Oh.
0: Samedi prochain, Ottawa va affronter
1: Calgary.
0: Mais non, mais c'est une saison. Une saison dégueulasse. C'est pourri, c'est vrai. Hey. C'est pas ça qu'ils veulent, mais c'est ça que ça donne. Ah. Tournoi de golf du Canadien, c'est parti. Et Josh Anderson a été nommé assistant capitaine au Canadien de Montréal. 8h05 minutes, showbiz.
1: Hey, 4 albums à surveiller, OK?
0: Oui.
1: J'ai Miley Cyrus.
0: Ben oui.
1: Qui, dorénavant, on doit dire Miley seulement. 18 septembre prochain, l'album complet de basse Pursuerade.
0: OK, oui.
1: Garde, vous le direz comme vous voulez. Moi, j'ai bien de la misère avec ça. J'ai beau l'essayer et me pratiquer, ça le fait pas. Fait ouais. que ça va être Miley. 18 septembre prochain, l'album complet va sortir. Angèle, connaissez-vous cette toune-là?

0: Bon, nouvel album, Balance ton quoi. Ça fait une éternité que c'est sorti, ça. Mais on va avoir un nouvel album le 16 octobre. J'ai hâte, j'adore son accent.
1: Oh, elle est belle, elle a du talent. Elle est belge et belle. C'est à écouter, Angèle. Moi, j'ai adoré ça. Ça fait une couple d'années que c'est sorti, là, mais ça vaut vraiment la peine de découvrir ce talent-là. Et on parlait de karaoké vendredi. C'est en Belgique la chanson la plus chantée là-bas.
0: Mais Balance ton quoi. C'est facile en plus,
1: les
0: paroles.
1: C'est juste à cause de ça que c'est...
0: Lou Combs aussi, qu'il faut surveiller à compter du 18 septembre prochain, Sings, un autre album pour notre beau Lou Combs. Et finalement, Pitbull, Mr. Wild, le 8 octobre prochain aussi va être là avec un nouvel album.
1: Il est 8h07, on vous l'a promis, voici Médona chez nous.
0: J'adore.

0: Louise, Véronica Ciccone, c'est son vrai nom. Madonna que vous venez d'entendre chez nous à rythme. Un gros merci d'être là.
1: 8h11. C'est Louise, son prénom?
0: Louise. Louise Véronica Ciccone.
1: Je le savais pas.
0: Moi non plus. Je viens d'inventer ça, je trouve que ça sonne bien. Non, c'est son vrai nom.
1: OK.
0: Staff 8h11, il y a des messages qui sont rentrés au 11007.
1: Guylaine, allô Guigui, qui a dit bon matin, Steph et Martin, c'est Guylaine. Je voulais juste vous saluer ce matin et vous dire que j'ai été tellement contente de vous rencontrer au FMG. Vous êtes des amours. Passez une excellente journée. Mais merci, Guylaine.
0: Guylaine, m'a te le dire, là, elle a changé depuis le Festival des Montgolfières. C'est plus la même fille. Donc, elle est moins adorable, mais elle est encore là. Merci, Steph. Il est.
1: Ça me dérange pas, tu vas travailler tout seul demain. Hein? Tu vas trouver la semaine longue en tabarouette, mon petit pit.
0: Lundi, c'est le 14 septembre. Allô, Caro?
1: Bon matin.
2: Allô.
0: Comment ça va?
2: Salut. Ça va bien, vous autres?
0: Ça va bien, ça va super bien. Caro, j'ai envie de te demander, on a posé une question indiscrète hier à nos auditeurs.
1: C'est vrai qu'on a
0: été
1: un peu à l'aise avec vous autres.
0: Surtout aux auditrices, on s'entend, mais moi, tu peux en vouloir, les enfants?
1: Ben oui.
0: Oui, mais ça veut pas... En tout cas, c'est...
1: Ben, je veux dire, tu peux demander, genre, combien que t'en veux, toi, nanana.
0: Mais on a-tu le droit de faire ça, les gars? On a-tu le droit de se prononcer là-dessus?
1: Ben oui. Ben non, mais c'est un choix à deux, quand même.
0: Oui, non, oui, là, là-dessus,
1: c'est dans le sens de dire, toi, mettons, ce serait quoi ta limite? Ben, si elle a dit un, ben, t'as comme pas le choix, mais tu sais, en même temps, tu peux dire, ben, moi, je préfère deux. Puis des fois, ça change en cours de route.
0: J'aime ça,
1: t'en
0: l'histoire de ta limite. J'aime ça. Elle, écoute bien ça. Caro, limite, elle connaît pas ça. Barnouche. Caro, on en voulait combien d'abord?
2: Ben moi, quand j'étais jeune, j'en voulais 6. Ah. Puis j'avais joué avec mes poupées. Là, j'avais un petit set de jumeaux plus 4 autres poupées. Puis je jouais tout le temps avec mes 6 bébés. Puis j'ai tout le temps dit à ma mère que j'en voulais 6.
0: OK,
2: ben,
0: j'en ai
2: 6.
0: Oh, sacrifice.
2: Oui, j'en ai 6.
0: Attends un peu.
1: C'est des jumeaux?
0: Dans tes poupées, est-ce qu'il y avait des bouts de chou?
2: Oui! Les bébés bouts de chou, super bon.
0: Moi, les genoux des bouts de chou, là, ça me fait triper encore aujourd'hui. J'aime ça. Je veux savoir, tu dis que tu en as 6. 6 à toi?
2: Oui, 6 à moi. Je les ai portés les 6. Je les ai accouchés les 6. Ma plus vieille, elle a 20 ans, puis ma plus jeune, elle a 6 ans.
1: Oh my God, il y a un méchant clash quand même, hein?
0: Manouche.
2: Oui. J'ai commencé à 19 ans, j'ai eu ma première à 19 ans, puis j'ai 40 ans.
1: Mais tu trouves ça comment qu'il y a une grande différence d'âge entre...
0: Différence d'âge,
1: oui. Différence d'âge, oui, excuse-moi, ça a mal sorti.
0: Un peu.
1: Entre tes enfants?
2: Ben, moi, j'ai comme eu deux batchs. J'ai eu mes 3 premiers en premier.
1: Okay.
2: Ben, mes 3 premiers, un après l'autre. Fait que j'en ai une de 20, j'en ai une de 18, j'en ai un de 16.
0: OK.
2: Après ça, j'ai retourné à l'école, j'ai été faire mon cours en soins infirmiers. Après ça, j'ai décidé de n'en avoir d'autres. Fait que j'ai eu mon 4e. Il est rendu à presque 12 ans. Après ça, ma 5e, elle a eu 10 ans, puis ma 6e, elle a eu 6 ans.
1: Attends, c'est-tu
0: peu, là.
1: Terminé? Là, t'en veux-tu un autre?
0: Ouais. Attends, c'est pas fini.
2: Ben, moi, j'ai terminé parce que j'ai mon copain, puis lui, il y en a 2 aussi.
1: Oh mon Dieu!
2: 8 enfants.
1: Wow!
0: Ça a pas de... Puis là, j'ai compris que tu travailles en plus, là.
2: Ben là, je travaille pas parce que j'ai fait un changement de carrière. Fait que j'étais à l'école, je fais ma maîtrise en psychothérapie.
0: Tu me niaises?
2: Non, je te niaise pas.
1: T'es-tu humaine?
0: Toi, ouais, t'as un TDA, t'as quelque chose, c'est sûr.
2: T'as un TDAH à côté.
0: Moi. Ah oui, mais ça, à côté, certain. Écoute, 608
1: au total. Oui, parce qu'elle est
0: au total. Tabarnouche!
1: Ouais. Hey, ça doit coûter cher chez vous, les épiceries, hein?
2: Ben quand même, ça me coûte à peu près 2500 par mois.
1: Aïe!
0: De bouffe?
2: Grands, là, ça mange, ouais.
1: Oui, Martin, pense-y, là, une semaine, des fois, c'est 400-500 piastres. Mettons, nous autres, on est rien que 4, imagine 8. Là, c'est 8 enfants plus 2 adultes.
0: 2 500 $ d'épicerie par mois?
2: Oui. Parce que, tu sais, il faut penser au lunch. Là, ils veulent des cochonneries. Tu sais, c'est ça, là.
1: Quand on se compare, on se compare.
2: Les et tout, là. Fait que, oui.
0: Vous êtes millionnaire, j'imagine?
1: Hein?
2: Non, pas en tout.
0: Le prénom de ton chum, Caro, c'est quoi?
2: Gabriel.
0: Gab, Caro... Est-ce que ça vous
1: bonne
0: tente?
1: Chance.
0: Attends, j'ai une question indiscrète et une vraie question.
1: OK, vas-y.
0: Est-ce que ça vous tente de m'adopter?
2: Ben, si tu nous donnes un montant d'argent pour nous aider, oui. Parce que là, on est à limite, là.
1: C'est ça,
0: 8 enfants. Bravo. Il n'y en a plus de familles comme ça. Ça n'existe plus. C'est 1,2 enfants par famille qu'on a au Québec.
1: Mais non, mais c'est parce que la vie coûte cher aussi.
0: Oui,
1: ça n'a pas de bon sens. Merci, Caro, de nous avoir jasé ce matin.
0: Merci.
2: Ben, ça fait plaisir.
1: On t'aime, on compatise avec toi.
0: Je sais pas quoi dire.
1: Bravo.
2: Mais pour vrai, là, on a super du fun. Nous autres, on trouve pas ça difficile. Là. Pour vrai, on aime vraiment ça, une grosse famille.
1: Avez-vous des animaux?
2: Ouais. Oui, on a trois chiens.
0: Ben voyons donc!
2: On a deux huskies, puis un autre, c'est comme un petit Westie terrier, je sais pas quoi, là. Puis on a un serpent aussi.
1: Arc! OK, ça non, là, c'est sûr, je viens pas chez vous. Hey, je paniquerais, moi, c'est ma phobie. Mais my God, vous êtes une énorme famille.
0: Tu l'entends qu'elle a un TDAH, cette fille-là, c'est clair, là.
2: Oui!
0: Elle fait des enfants, là, un serpent. Voyons, qu'est-ce que c'est ça?
1: Elle va aller adopter un petit poisson.
2: Mon chum avait un TDAH, une chance.
0: Hey, ça a pas de carreau, t'es vraiment fine. Passe une belle journée. Ouais.
2: Ben, vous autres aussi.
0: Hey, salut. Je suis assommé, solide.
1: Je suis sur ma chaise juste à l'entendre parler. Hey. Aimes-tu la vie comme moi?
0: Ouais, ben voici King Melrose chez nous. On prend un break, on respire.

0: Aimes-tu la vie?
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4: Aimez-vous la vie dans le trafic? Je pense pas, moi, mais sur la 50, ça va de mieux en mieux.
3: Hey, ça, c'était pourri, là.
4: Qu'est-ce qu'il y a?
3: Aimez-vous la vie dans le trafic?
4: Hey, je suis pas chanteuse.
3: Genre, vous l'avez remarqué?
4: Mais je chante bien quand même.
3: OK, oui.
4: Mais reste que c'est pas là que ça va se passer.
3: Non, c'est vrai.
4: Sur la 50, ça ralentit à la hauteur du pont des Drameurs. Grévert Fournier, c'est... ça va bien, ça. Hein? Bon, ça y est. Le cochon, ils sont là.
3: Merci. Hey, on a vu hier, on était au Parc Omega. Ben, hey. C'était pas des cochons, c'était des sangliers, là. Il y en avait plein, plein, plein.
4: Pas beau, hein?
3: Ben, le bébé sanglier, le marcassin, est très beau. Les bébés
4: sont ouais. Cute, les...
3: Le papa, écoute, il devrait se mettre des boxeurs ou quelque chose. Sacrifice que ça a des valseuses, cette affaire-là. Wow!
4: Ça du poil, c'est verse.
3: Écoute, ça se promène.
4: Le poil est sec, hein?
3: Faton. En tout cas, bref. OK,
4: circule. Comment tu es censé d'aller à circule avec ça?
3: Rien que je suis une gosse.
4: Bon, mais sur des allumettières, ça ralentit à la hauteur de Saint-Rémy. C'est lourd. Sur le chemin d'Elmer, boulevard de Lucerne, vers le pont Champlain. Bon, je vais rapetisser ma circule. La 417 Est se ralentit à la hauteur de Bayshore. 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
3: On va parler avec Tania. On va parler avec elle dans un petit moment.
4: Alternance soleil-nuage aujourd'hui. 18 degrés au menu ce matin. On est à 12 avec du soleil. Profitons-en. Demain, c'est alternance soleil-nuage. 20 degrés, 60 % de probabilité d'averse de pluie. Alors que mercredi, ce sera nuageux, mais on va grimper toujours en degrés avec 27. 27, on s'approche du 30 et hop là, ça redescend jeudi avec 20 degrés et de la pluie. Alors voilà, c'était votre météo par Wonder.
3: Et sacrifice. Tania, attends. En bout de ligne, c'est lundi matin, on va se... Hein? C'est
4: bon
3: normal.
4: Bon matin, Tania.
3: Vendredi, on va être bon, je vous jure.
5: Bon matin.
3: Allô, Tania, comment vas-tu?
5: Ça va bien, vous autres?
3: Ça va super bien. Tania, j'ai envie de te demander d'abord, t'es dans quel coin? Où tu demeures?
5: Je suis à Lantier, proche de Tremblant.
3: Lantier. Oui. Combien de minutes de Tremblant?
5: À peu près 20, 25.
3: Tu fais-tu du ski?
5: Ben non, mais j'ai déjà fait du snow.
3: Ah, de la snow, OK. J'ai envie de te demander, le nombre d'enfants que tu voulais avoir quand tu étais jeune, on parle de combien?
5: J'ai toujours dit à ma mère que j'en voulais pas.
3: Bon, enfin, quelqu'un qui le dit,
4: ben moi, je l'ai dit aussi à ma mère.
3: C'est vrai?
4: Est-ce que ça l'a changé?
5: Maintenant, j'en ai trois.
4: Ah, OK, ça a dégénéré assez vite, là.
3: Oui. Tu t'es réveillée enceinte un matin, t'as dit, voyons, qu'est-ce que c'est ça, tabarnouche? OK.
5: Ben, exactement.
3: Trois fois comme ça?
5: Oui, puis j'en ai perdu des jumeaux deux fois.
3: Oh,
4: ça c'est triste par exemple, mais c'est la vérité, la réalité de plusieurs.
3: Malheureusement,
4: aussi.
3: Oui, c'est...
4: Faut pas que ça devienne tabou, faut en jaser de tout.
3: C'est vrai, une fausse couche, ça fait mal, c'est sûr que ça fait mal, moralement et physiquement, évidemment, mais moralement, ça fait très mal, sauf que ça fait partie de la nature, ça fait partie de la game, c'est comme ça chez nous, c'est comme ça dans l'humain, c'est comme ça pour le monde animalier également, ça existe, et il faut apprendre à vivre avec ça, c'est pas une chose facile.
4: Et là, après, t'as retombé enceinte et t'as pas eu de complications, ça a bien été?
5: Oui, ben mes deux premières grossesses, oui, mais ma petite dernière de 5 ans, j'ai fait une hémorragie interne.
4: Okay. Fait que ça a été ta dernière, tu t'es dit.
5: Oui, ben ils ont été obligés de tout m'enlever, fait que je peux plus en avoir.
4: Mais t'en as quand même trois.
3: T'as réussi à en faire trois.
4: Fait qu'on va le prendre.
3: On parle d'une famille. Trois talents, tu parles de petit gars, petite fille?
5: J'ai deux gars puis une fille.
4: OK.
3: Et la fille, c'est la pire, j'imagine?
5: Ouais, elle m'en ressemble
3: beaucoup.
4: Et voilà! Martin, tu peux pas dire ça, non? Non, parce qu'elle sait ce qu'elle veut.
5: Exactement.
4: Hein? Yeah, on va dire
3: Tania, t'es un être adorable. T'es le fin d'avoir pris le temps de nous jaser ce matin. Tu diras salut à tout le monde de Lantier pour nous autres. Et je les invite à venir faire un tour. C'est facile à part ça sur l'application Cogeco, RIT 97.1. Vous allez écouter ça, vous allez nous pogner partout à travers le Québec. Tania, gros bisous. Un gros merci de ton temps.
5: Ben, merci à vous. Je suis contente de vous avoir parlé.
4: Nous aussi, on est contents. T'as une belle petite voix. C'est le fun de jaser.
5: Oui, mais je vais avoir 37 demain.
4: Bonne
3: demain,
4: fête.
3: Demain, c'est ta fête?
5: Oui, c'est ma fête demain.
3: Attends un peu, là.
0: 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Mouah. Mouah.

0: C'est fait! Tania, bonne fête, amuse-toi, un gros merci.
1: Gros merci à
0: bisous.
1: Vous.
0: Bisous! Bye bye!
2: Bye bye!
0: Bye bye! 8h24 minutes, elle est en bout de ligne. Voici Taylor Swift chez Noirine.
2: Hein? Hey, j'ai fait le saut. Est-ce que Travis y est là aussi?

0: Lundi, c'est le 14 septembre 2026. 165 personnes qui ont répondu à notre question Facebook hier. Elle sortira ce soir, 18h. C'est du jeudi au dimanche. Du dimanche au jeudi, tout le temps là, tout le temps là. Ça revient à la même affaire. Jeudi au dimanche, au dimanche.
1: Mais non,
0: jeudi,
1: ça revient pas au même affaire.
0: Steph. Il y a un commentaire
1: ben,
0: qui... Il y a un commentaire qui m'a graffiné un peu.
1: OK.
0: T'es obligé de le dire.
1: OK. On mentionne un nom.
0: Oui, mais je donne pas le nom. Okay. Je donne pas le nom de la personne. Je fais juste dire. Elle dit carrément, moi, je viens d'une grande famille. On s'est arrêté à deux, OK? Et avoir pu, j'aurais pas eu la première.
1: Hein?
0: Ouais.
1: Mais en voulant dire qu'elle n'en voulait pas tout court ou juste la première qu'elle voulait pas, tu penses?
0: Avoir pu, j'aurais pas eu la première. C'est ce qu'elle dit. C'est probablement un enfant difficile, t'es un enfant rough,
1: okay,
0: peut-être.
1: OK. Fait que, on parle. Ouh. Ouais.
0: Commentaire qui est très, très dur à comprendre, très dur à lire. Je juge pas. C'est dur de pas juger, par contre.
1: Attends, moi, j'ai envie de dire quelque chose. T'es un enfant, là. T'es dans cette position-là et tu lis ce commentaire-là. Tu te sens comment?
0: Voilà. 8h28, minutes, c'est juste ça. Des fois, je suis pas dans les souliers de la personne qui a écrit le message. Je suis pas là. Vraiment pas là. Mais avant d'écrire...
1: On choisit pas nos enfants et on ne choisit pas nos parents. Donc, accordez-vous, aimez-vous les uns les autres. Amen.
0: Tabarnouche.
1: Hey, je t'ai une vie ce matin, hein?
0: J'ai une faiblesse.
1: Je suis bonne?
0: Oui.
1: Ah, yes!
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0: Qu'est-ce qu'elle dit ta mère?
1: Ma mère, quand elle m'a vue, elle a dit « Ouf, on pourra pas en faire une deuxième parfaite comme ça, on va arrêter. »
0: Et son père a dit « On va se contenter de ça. »
1: Mon père, il a dit « C'est assez. »
0: 8h30. Steph, ça donne quoi dans
1: sur
0: le trafic?
1: Sur la 50, ça va de mieux en mieux. Ça, c'est la bonne nouvelle. Un petit ralentissement sur la 5 vers le pont McDonald-Cartier des Allumetières. On est au ralenti avant la promenade de la Gatineau. C'est toujours lourd sur le chemin d'Elmer, le boulevard de Lucerne en direction du pont Champlain. Là. C'est par choc contre par choc. Et même la 417S toujours entre la 416 et Parkdale. 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
18: 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Hello. Et Wonder Steph.
0: Les filles du lunch sont là à compter d'11h30 ce matin. On parle de Marie-Ève Janvier et Marie-Pierre Morin. Vous voulez pas manquer ce show-là. C'est deux bêtes lâchées lousses.
1: C'est deux bonbons.
0: Ah oui.
1: Deux bonbons sûrs.
0: Sont pas ils sont pas collantes, sont sûrs. Vous êtes sûrs d'avoir du plaisir avec eux autres?
1: Sûr.
0: Manquez pas ça. Wonder sera là entre-temps pour rythme au travail. Elle s'installe dans les prochaines secondes. Gros show de radio. Amuse-toi.
1: OK. Il y a plein de choses à surveiller aujourd'hui. Le 10 000 vous le savez, hein, c'est commencé depuis 8 heures. Il n'y a pas eu de signal. Ça veut dire...
0: Ça s'en vient.
1: Il va en avoir un dans mon show.
0: Hey, on n'a pas donné les billets pour le cirque. Là. Tu vas donner
1: non.
0: ça tantôt?
1: Ben non, parce que vous pouvez texter cirque au 11007. Forfait familial pour la soirée du 26 Génial. Septembre. Ça vous tente de gagner ça. Sinon, vous le savez, il y avait 150$ de chez Pro Nature Gracefield un peu plus tôt. Vous doublez vos chances si vous repérez le call de l'orignal. Oh! Non, ça, c'est loup.
0: Oh!
1: Oh! Oui. En tout cas, il va en avoir un, hein, non? Vous allez devoir texter Pro Nature. Bonne chance à vous. Qu'est-ce qu'il y a? Je t'ai-tu perdu? C'était pas le meilleur, je sais.
0: Une boîte de bain qui vient d'arriver en studio. Je sais pas si c'est ça que t'as collé, là, comment tu colles l'orignal?
1: Ben, je le colle pas, moi.
0: Ben non, on l'a remarqué.
1: Il
0: est seul. Steph, bon show, amuse-toi. On se retrouve demain matin à 5h30.
1: Merci, la gang. 11-0-0-16 de Déjà Nombreux. Isabelle qui est là. Guylaine, je vous salue. Chantal, Joanne. Merci, Full. Wow. Michel aussi. Je vous salue dans les prochaines. Je vous l'assure. Qu'est-ce qui s'en vient? Celle qui est nouvellement maman.
0: Oui.
1: La Lady Gaga Poker Face. Oh oui. Merci d'être à rythme au travail. C'est lundi, puis on va fêter ça ensemble. Salut, Marthe.
0: On fête.
1: Bonne journée.
0: Lundi.
1: On
0: cool.
1: va fêter. Bravo. Salut.
0: Salut.

excuser quelqu'un, moi, là, me sens mal. Marcel Blais qui est là aussi. Micheline Rochon, Valérie Bérubé, un beau bonjour, merci d'être bien branchés chez nous. Vous le savez, c'est commencé depuis 8 heures. Les rythmes payants, je vous dis ça comme ça, mais il y en a un avant 11h30, il faut le repérer. Allez vous inscrire en 10 minutes lorsque vous l'entendez, mais inquiétez-vous pas, là, je vais vous donner des indices. Je fais comme ça, je vais vous aider, moi, dans la vie. Donc, merci d'être chez nous. Il y a ça qu'il faut surveiller. Il y a aussi le Cirque du Soleil, Lousia. Je ne sais pas si vous avez vu des images, mais pour vrai, c'est le meilleur, le plus beau cirque que j'ai vu de toute ma vie. Je vous le recommande. Forfait familial à donner, encore une fois, aujourd'hui, à tous les jours, en textant Cirque au 11007. JF Posé s'en vient après cœur de pirate. Prémonition à rythme au travail. Je compte.

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1: Ah ben oui, bon début de journée la gang de Rythme au travail, c'est Wonder avec vous jusqu'à l'arrivée des filles du lunch. Kim Lepage qui est là, bon lundi, c'est parti pour une autre semaine. Ouais, on lâche pas, faut la commencer pour la terminer. Il y a Sophie Vaillant aussi qui est là, Lynn Maheu, Maheu, Maheu, oh, j'ai toujours

on a vu des images en fin de semaine de Lady Gaga accompagnée d'un bébé. Et là, on dit, ah, ben, elle a son petit monstre avec elle. Mais moi, ce qui fait pas dans ma tête, c'est qu'on l'a pas vue enceinte. Et là, est-ce qu'elle s'est retirée de la vie publique, de la vie des caméras pendant ce temps-là? Ou bien, elle a peut-être adopté, elle a peut-être eu une mère porteuse. Vous en pensez quoi, vous autres? C'est mystérieux, tout ça. Angel avec Shaggy. À l'instant, à Rythme au travail. Bon lundi.

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0: regardé le gala des Gémeaux hier soir. Écoutez-moi, j'étais sur la manette de télé, ça avait pas de bon sens, occupation double. J'ai regardé Chanteur masqué. Oh, je changeais pour les Gémeaux en même temps. Jason Roy, l'éveillé, il m'a quand même surpris honnêtement au début. J'ai senti qu'il était comme fébrile, un peu nerveux, ce qui est normal, hein? J'aurais pas fait mieux. Mais après ça, j'ai senti qu'il était plus confortable, plus à sa place. Il a chanté, il a donné un show. Vous en avez pensé quoi des Gémeaux? 11-0-0-7. Au retour, ce qui s'en vient pour vous, John Legend, All of Me à Rythme.
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J'ai tellement hâte à jeudi. On va animer en direct du Tim Hortons sur le boulevard Saint-Joseph, 894 boulevard Saint-Joseph. On va animer de là, alors que vous allez pouvoir vous profiter du show en direct et venir profiter aussi d'un café, d'un muffin à Waidon. NSYNC à l'instant.

ouais, mais sortez pas trop loin, OK? J'ai à l'instant qui a envie de vous mettre au défi. 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Ben Sinboon à l'instant rythme. Oh, oh, oh.

0: J'espère tellement que vous passez un beau lundi. En plus, c'est ensoleillé. On va en profiter. Il y a Josiane qui me dit « One, deux, toujours de la bonne musique chez vous. » Merci tellement d'être chez nous. 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

0: qu'on aurait dû m'enseigner.
1: Vous êtes une famille de combien chez vous? 11007, j'ai hâte de vous lire. Je trouve ça drôle parce que, justement, on parlait aujourd'hui, vous vouliez combien d'enfants, jeune âge, tu sais? On voit l'évolution, la vie coûte cher aussi. Il y a Lady Gaga qui a annoncé, justement, On a vu sur les réseaux sociaux qu'elle était avec un enfant un peu plus tôt, vendredi, je pense. Et donc, moi, je l'ai jamais vue enceinte. Et là, on se pose la question, qu'est-ce qui s'est passé? T'es où? Sa grossesse et tout. J'ai bien hâte de vous lire. 11007, Katy Perry en musique avec Rye à Rythme au travail.

en direction de Québec. Laurence, Xavier, soyez prudents sur la route. Merci d'être à rythme au travail. On vous aime. On vous aime fort. Corneille s'en vient en musique et à l'instant, c'est elle qui a donné de ses nouvelles la semaine passée. Ça va mieux au niveau des cordes vocales. La voici, Charlotte Cardin, à rythme au travail.

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c'est Wonderstuff avec vous jusqu'à l'arrivée des filles du lunch. Marie-Pierre Morin, Marie-Ève Janvier. Je vous parlais de l'encan rythme. Vous pouvez toujours texter encan au 11007 et aller voir les découvertes, les rabais, les deals incroyables qu'on a à vous offrir pendant Roxane Bruno dans les prochaines et Mary J. Blige, Family Affair à rythme.

0: inquiétez-vous pas. Ben oui, Joanne qui me dit Wonder, je pense que j'ai manqué le premier signal pour le 10 000 $. Ben oui, c'est vrai, Joanne, mais la bonne nouvelle, c'est qu'il y en a tout au long de la journée, Jojo. Fait que tu vas pouvoir te reprendre. Évidemment, quand on entend un signal en onde pour aller s'inscrire, c'est 10 minutes seulement que vous avez pour aller vous inscrire sur le rythme 97.1.ca. Je vous souhaite tellement bonne chance. Francis de Grand Prix s'en vient. Simple Plan également. Et Alex Warren avec Ordinary. On l'aime, Alex. Hein? Ben, le voici à rythme au travail.
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0: Les filles du lunch arrivent très bientôt.
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0: content de saluer Louise et Jacques qui sont venus me jaser du côté du Winners samedi. C'était un plaisir de vous rencontrer. Merci de nous écouter à rythme. Il disait, hein, c'est vraiment cool quand tu taquines, Mart. Et c'est vrai. Puis lui aussi, il me taquine. Puis des fois, on se tape ses nerfs, mais on s'aime d'amour. C'est bien correct comme ça. Merci d'être chez nous à rythme. Il y a Vanessa Desjardins qui est là. Il y a Christine Pétrin aussi. Ubi qui me dit coucou, Wonder. Coucou, Martine Ouellette, toujours au rendez-vous. C'est un plaisir. Pink s'en vient dans les prochaines. Restez là.
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Inquiétez-vous pas, j'appelle ma personne finaliste du 10 000 $ dans les prochaines. En musique, Britney Spears. Oups, I did it again.

0: Vous êtes tellement nombreux à participer à ce concours-là. 10 000 $ quand même, on va se le dire. Tout le monde le veut finalement. Allô Claudine, qu'est-ce que tu ferais toi avec ton 10 000 $?
1: J'aimerais faire un cours de moto puis m'acheter une moto.
0: Ah oui, est-ce que tu en fais déjà ou...
1: Non, ça fait vraiment longtemps que je rêve de faire ça. Je repousse toujours mon projet, mais c'est ça, je pense qu'il serait temps là, d'aller de l'avant.
0: OK, ben écoute Claudine, je peux te dire que ça se pourrait que tu gagnes. Tu es ma finaliste d'aujourd'hui.
1: Oh my God, yes!
0: Je te souhaite tellement bonne chance pour vrai parce que 10 000 $ ça pourrait être dans tes poches à compter du 24 septembre prochain.
1: Oh my God, merci.
0: Ben, plaisir, ma chère. Reste à l'écoute de Rythme, c'est payant, ça c'est certain. En musique, les trois accords s'en viennent avec Cœur de pirate. Andréane Amalette s'en vient aussi. Et Callum Scott avec You Are the Reason à Rythme. Déco.

0: merci d'avoir participé sur notre page Facebook via le 11007. La personne gagnante, c'est Tammy Lacroix qui gagne son forfait familial pour aller faire un tour du côté du Cirque du Soleil, Lousia. Félicitations, Tammy. Vraiment, c'est hot. Vous allez capoter. Sinon, ben, d'autres billets à faire tirer demain et tout au long de la semaine. Je vous souhaite une belle journée à rythme, les filles du lunch amène. Puis nous, ben, on se donne rendez-vous demain, 5h30 dans le matin, juste pour le fun, avec Martin Grenier et Wonder. Salut, à demain.
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23: Bon midi tout le monde, j'espère que vous êtes en forme. Marie-Pierre Morin qui est là avec Marie-Claude Savard.
24: Oh mon Dieu!
23: En remplacement de Marie-Ève Janvier.
24: Marie-Pierre, comment je peux pas croire. Écoute, quoi? C'est des retrouvailles.
23: Oui!
24: On se connaît depuis 15 ans.
23: Ouais.
24: T'es comme ma petite sœur.
23: Oh mon Dieu, c'est touchant.
24: Non, mais
23: ça.
24: C'est vrai. Puis, tu sais, on se croisait sur des balcons à oui. fumer des clopes dans une ancienne vie. Et là, aujourd'hui, on fait du pilates sur oui. Reformer. On anime les filles du lunch.
23: Puis, on a des enfants.
24: Incroyable.
23: On a chacun un Henri.
24: Peux-tu croire?
23: Peux-tu croire?
24: Et mon là, Dieu. On se retrouve ensemble. Céline est à Paris.
23: Oui.
24: On va aller à Paris. On va faire des gagnants. Ça va être extraordinaire.
23: Ça va être. Bien, t'as parlé de gagnants. On va effectivement faire un autre finaliste pour ce beau concours des rythmes payants ce midi. Évidemment, quand vous entendez la chanson, vous avez 10 minutes pour vous rendre sur le rythmefm.com pour vous inscrire. Et on va appeler quelqu'un d'ici la fin du spectacle. Tu as parlé de Paris, on va aller rejoindre directement Catherine Brisson, qui est là-bas, qui a vu le premier spectacle. Moi, j'ai vu des extraits toute la fin de semaine
24: aussi,
23: sur Instagram.
24: Les belles robes.
23: Oh mon Dieu, j'étais morte de parler de ça avec elle. Elle va avoir des extraits à nous faire écouter. Je suis bien excitée.
24: Je suis allée sur une terrasse à boire du rosé.
23: Avec un.
24: Puis elle a toute l'énergie du Paris, là. Tu sais, comme qu'est-ce qui se passe? On s'en va se brancher là-dessus.
23: On est-tu vraiment sûr qu'on va y parler? On dirait que je remets tout en doute. Je remets ma vie en doute, Marie-Claude. Hey, on va avoir beaucoup de plaisir. J'espère que vous êtes avec nous ce midi, que vous avez un beau lunch. Moi, j'ai mangé une salade de thon. Je sens la charogne.
24: Je m'excuse.
23: Mais non, pas ça. Ça sent l'ail au coton dans le studio. OK, on se part ça avec Dynamite et Tayo Cruz dans Les Filles du Lunch midi avec Marie-Pierre Morin et Marie-Claude Savard.
24: Ah ouais.
23: Bon appétit.

0: Marie-Claude, es-tu prête à embarquer dans l'avion?
1: Oh, tellement!
0: On s'en va directement à Paris! Rejoins Catherine Brisson, est-ce que tu es en terrasse?
2: Non, pas encore, mais c'est pas l'envie qui manque. J'y vais après l'intervention, c'est sûr, prendre un petit Saint-Germain-Esprit.
0: Oh, mon Dieu.
1: Tellement!
0: Mon Dieu. On avait déjà plus le goût de te parler, mais là, on dirait que c'est pire. Parle-nous de ce beau spectacle, ce premier spectacle d'une série qui se déroule à Paris avec Céline. Comment ça t'a vécu ça?
2: Écoute, c'est extraordinaire. Évidemment qu'on avait plein d'appréhensions. On avait hâte de voir Céline. On était excités. Moi, j'avais acheté mes billets, ça fait longtemps. Puis je me dis, bon, dans quel état on va retrouver Céline Dion? Parce que Céline, la dernière fois qu'on l'a vue, oui, on a vu quelques vidéos sur les réseaux sociaux. On sait qu'elle allait mieux. Mais moi, l'image que j'avais encore en tête, c'est le fameux documentaire sur Prime, Je suis Céline, où on la voit en douleur. Écoute, moi, le cœur m'a arraché quand je l'ai vue dans des scènes insupportables. Il faut se rappeler que quelques mois, à peine quelques années, Céline était encore en marchette. Elle n'était pas capable de marcher. Donc, de se retrouver sur scène devant 35 000 personnes à la Plénitude Arena, qui est immense devant ses fans, des fans de partout à travers la planète, j'espérais que ça se passe bien, mais peut-être pas à ce point-là. D'ailleurs, la première chanson qu'elle a interprétée, je pense que ça voulait tout dire, c'est « On ne change pas ». Elle est arrivée toute petite avec... à ses côtés, Scott Price. Et là, il a commencé à chanter et on sentait le trémolo dans sa voix. Je ne sais pas si on peut entendre l'extrait. C'est magique.
3: On ne change pas.
0: Oh,
3: on a juste les costumes d'autres ce soir. On ne change pas. Une veste ne cache qu'un peu de ce qu'on voit.
1: C'est beau d'entendre la foule qui vient en soutien. Hein? Je pense que c'est ça aussi, c'est que tout le monde était de son bord.
2: Bien, tout le monde était de son bord, effectivement, puis on voulait tous que ça fonctionne. Et à ce moment-là, elle a un petit peu faussé. Et quand la chanson a arrêté, elle a commencé à pleurer. Moi, j'ai jamais vu Céline Dion vulnérable comme ça. Mais vraiment, là, pas juste des petites larmes là, à gauche, à droite, là, mais au contraire, vraiment, les sanglots, le tremblement. Puis elle a dit à la foule, « Bon, je m'étais promis de pas pleurer, mais finalement, je pleure. Puis merci d'être là. » Tu sais, ça a tellement été long. Et tout au long du spectacle... Ben, c'est ce qu'elle racontait en fait aux gens, c'est qu'elle disait, moi j'avais un rêve, j'ai lancé une étoile dans le ciel, puis je voulais absolument être capable de me dire, regarde, moi un jour je vais remonter sur scène. Et si vous avez des gens à côté de vous, là, regardez les personnes qui sont à côté de vous, il y a peut-être des gens qui eux aussi sont malades, qui vivent des affaires difficiles, mais vous savez quoi, ensemble, puis avec la musique, on est capable de se relever. Donc ça a été les commentaires qu'elle a fait tout au long du spectacle, et sa voix est encore magnifique. Elle a changé, c'est pas pareil. Moi, je suis pas une experte musicale. C'est sûr qu'à l'oreille, on l'entend. Vous l'avez entendu là avec on
0: mais
2: ne
0: là,
2: change
0: c'est,
2: pas.
0: C'est l'émotion aussi. Oui. Là, je veux dire, c'est ta première, c'est la première chanson que tu fais. Évidemment que c'est sûr que ça atteint ton organe parce que t'as les nerfs. Tu sais, ça doit tellement être stressant. Mais plus tard dans le spectacle, quand elle a fini par se déposer, ça sonnait comment?
2: Ben, ça a changé quand même un peu parce que je te dirais que la Céline Dion est capable d'aller dans les aigus, mais là, sa voix est un petit peu plus basse, mais je vais vous faire entendre tout de suite All By Myself parce que je te dirais que c'est pas mal la chanson que tout le monde attendait. Puis moi, honnêtement, je regardais les chansons qui allaient être présentées, puis je m'attendais vraiment pas à voir celle-là parce que au niveau, pour une chanteuse, je pense que c'est la plus difficile, puis moi, je suis vraiment poche en chanson, mais celle-là, elle est extrêmement dure à faire et elle a réussi à pousser la note, mais encore là, vous allez comprendre la différence. Okay. Écoutez.

0: Dieu!
1: Sérieux!
0: Ah, ah, ah, moi, là...
1: C'est extraordinaire!
0: C'est extraordinaire!
1: Hey, si t'as vu le documentaire, là, à part de loin, pis t'sais...
0: Je trouve ça choquant, Catherine. Et c'est quoi ton avis là-dessus? Là, je sais qu'il y a des médias français qui ont parlé du fait que Céline, elle avait fait des fausses notes. Moi, je suis comme, hey, les amis, voyez-vous tout le travail qui a été mis en place pour qu'elle puisse remonter sur scène? Pourquoi on met pas l'attention là-dessus? Les Français, sont-tu brisés, coudonc?
2: Non, mais je te dirais que 99,9% des critiques sont très, très bonnes en France. Il y a eu quelques petits bémols. Oui, Céline, sa voix a été par moments, ça a cassé, c'était pas parfait, mais moi, honnêtement, ça me dérange vraiment pas parce que je l'ai senti très honnête, très vulnérable. Puis à un moment donné, écoute, elle a recommencé une chanson, elle est partie à rire, elle dit « Hey, je me suis trompée ». Tu sais, moi, la Céline, le perfectionniste qu'on a connue avec René Angélil pendant des années, là, elle n'existe pas. Puis elle le dit sur scène, « Regardez, moi, là, je fais de la musique puis j'ai envie de chanter pour vous, pour les fans, pour mon équipe, parce que c'est une équipe, je tiens à le préciser, québécoise, mais aussi pour moi. » Et moi, j'ai senti pour la première fois de sa carrière, c'est elle qui avait vraiment les rênes, qui voulait faire des chansons. Écoute, elle a fait la chanson de la Wally de Maria Callas, c'est exceptionnel, tu sais, de l'opéra. Elle dit, moi, je rêvais de faire l'opéra. Ben, dans mon spectacle maintenant, il va y avoir de l'opéra.
1: Ben,
2: donc, on n'aurait pas vu ça avant.
1: Ce qu'on gagne en interprétation, en authenticité, moi, ça me fait du bien.
0: Puis en émotion.
1: Oui, j'ai connu les tours de chant de Céline, tu vois, puis t'es impressionnée, puis ah, oui, elle a eu toutes les notes.
0: Oui.
1: Mais moi, cette vérité, puis cette vulnérabilité, je l'accueille à bras ouverts, puis je me dis, je prends de ça, puis les notes qu'elle manque, c'est pas grave. Au contraire.
0: Mais moi, j'étais à la même place. Moi, j'ai jamais été de celle qui capotait sur Céline. Puis on dirait que cette nouvelle version-là de Céline, moi, elle me chavire le cœur. Là, elle vient me toucher. Là, elle me bouleverse. Elle a une histoire à raconter. Il y a quelque chose derrière ça. C'est l'effort surhumain de revenir sur scène après tous les défis qu'elle a vécu. Bref, je capote. Là, c'est quoi le feeling à Paris en ce moment? Est-ce que tout le monde respire au rythme de Céline en ce moment?
2: Ouais. Ben là, je te dirais que on dirait que ça se calme un brin parce qu'il y avait beaucoup d'excitation avant la première. Moi, je suis arrivée jeudi, puis je trouvais ça plate parce que je me dis, moi, on semble que j'en parle pas assez de Céline, là, que les gens ont pas l'air de capoter. Là. Moi, j'étais bien excitée. Finalement, on a senti vendredi, samedi, ok, là, on sentait là, que partout dans les médias aussi, que ce soit Libération, Le Figaro, des grands médias français, tout le monde était... Écoute, Oprah Winfrey était là quand même.
0: Ah oui, c'est malade.
2: Michelle Obama était là également pour la première. Donc, on voyait qu'il y avait vraiment une folie Céline. Là, ça va se calmer parce qu'évidemment, là, c'est la résidence. Donc, le prochain concert, c'est mercredi. Après, c'est 3 concerts par semaine. Puis ça, je trouve ça correct pour elle parce que faut qu'elle se repose. Elle le dit, elle a besoin de repos aussi, de prendre soin d'elle, de mettre ça à l'avant-plan si elle veut continuer aussi, parce que c'est jusqu'au mois d'octobre, à la fin du mois d'octobre, il y a d'autres présentations aussi au mois de mai. Puis c'est une scène qui est immense. Je ne sais pas si vous avez vu les images sur les réseaux sociaux, la scénographie de Willow Perron avec ses structures, les écrans géants.
1: Catherine, Céline a l'air les costumes, on en parle-tu?
0: Le retour d'Annie Hart au stylisme, on peut-tu quelques secondes sur ses looks?
2: Mais c'est extraordinaire. Écoute, des looks Dior, de grandes marques, la robe noire avec le collier quand elle arrive sur scène de façon digne, noble. Moi, c'est comme ça que j'aime Céline Dion. Et je la sentais tellement belle. Puis on va se le dire, je la sentais là, qu'elle se disait, Christy, je suis sexy.
1: Ah oui,
0: elle se vibe.
2: Non, mais quand...
0: Ah, oui, ça, mais... j'aime ça, Céline qui se vibe, ben, moi aussi.
1: Oh my God.
2: Écoute, elle avait une robe, à un moment donné, échancrée, là, tout le long de la cuisse, pratiquement à la fesse. Moi, j'aime ça parce que justement, quand t'as été malade pendant des années, on s'entend que c'est pas le genre de robe que tu mets avec le petit talon haut. Là, justement, de retrouver cette féminité-là, je sentais vraiment que Céline était contente, puis enfin, puis on a pu voir des images à la toute fin, là, quand Céline retrouve les siens. Il y avait un soulagement, puis une liberté. En fait, moi, j'ai appelé ça, c'est la renaissance du phénix.
0: Ah, oh, c'est beau. Hey, merci infiniment. On a vraiment senti toute l'émotion que tu nous as amené avec nous là-bas, avec toi là-bas. Au plaisir, belle Catherine Brisson, bon retour.
1: Oui, chine de rosée sur une terrasse. Pense à nous autres.
2: Ça va me faire plaisir. bye les filles, à bientôt.
0: Bye bye. Puis là, tu sais, Oprah, puis tu sais, les Obama, puis tout ça. Non, mais là, Céline, faut qu'elle attache à truc parce que c'est Annie Kim Plante qui s'en vient dans 22 jours. Notre collègue. Non, non, mais c'est rien, là, à côté d'elle.
1: Ah non.
0: Elle a besoin de s'enligner, Céline.
1: Elle vient mettre ses bouchons, ça va crier fort.
0: C'est ça. Oui. Oh mon Dieu. Mais l'autre bord, à bord, il y a les baguettes dans les airs. OK, Opalite. C'est, moi, je dis Opalite.
1: Opalite.
0: C'est Taylor Swift dans les filles du lunch à rythme.

0: Moi, Marie-Ève, c'est sûr.
1: C'est correct,
0: sûr.
1: Ça a l'air.
0: Marie-Claude, j'ai commencé à aller au Pilates.
1: Oh, bravo!
0: Mais, puis j'entraîne mon petit corps.
1: C'est cool.
0: Mais je pense que c'est important aussi d'entraîner son cerveau.
1: Ah.
0: Alors là, cette semaine, dans le défi de la semaine, c'est ça qu'on va faire. On va faire le gymnase du cerveau. On va apprendre plein d'informations. On va se mettre au défi, OK?
1: On squeeze le cortex frontal.
0: Oui. Je pense que ça va nous faire du bien.
1: Ah oui, on fait une contraction d'amygdale.
0: Oui.
1: C'est ça qu'on fait.
0: Ce ne sera pas nécessairement des informations qui vont nous être pertinentes ou très utiles, mais on va apprendre des choses.
1: C'est tellement inspirant tout ça, parce que moi, j'ai deux enfants. Non, mais je vais dire de quoi. C'est vrai que tu regardes tes enfants apprendre oui. avec tout ça, puis c'est vrai que les adultes, souvent, on se met en mode veille.
0: Oui.
1: On se dit, on a déjà accumulé, puis on n'a pas besoin d'aller rajouter des affaires sur le tas d'affaires qu'on sait déjà.
0: Exact.
1: Mais donc, on va changer ça. Moi, mes enfants, ils ont commencé Duolingo.
0: C'est vrai?
1: Ouais, sont inscrits.
0: Quelle langue?
1: Ben, Henri a choisi l'espagnol. On sait pas trop pourquoi. Et Charlotte, l'anglais, parce qu'elle veut rencontrer Tom Holland.
0: Fait que le moi, gars qui fait Spider-Man. Oh, le mari de Zendaya.
1: Tellement. Elle capote sur Zendaya et Tom Holland. Fait que là, je l'entends dire, I like hot tea.
0: I like hot tea.
1: Warm coffee, please. Mais tout ça, mais
0: elle le disait, pas boit pas de thé, pas boit pas de café.
1: C'est les phrases qui t'apprennent au cas où tu fasses un voyage quelque part.
0: Ça serait le fun qu'elle dise, mettons, I like apple juice.
1: Oui, ouais, mais il n'en va pas de ça dans notre Duolingo. Mais ce qu'il y a dans Duolingo maintenant,
0: oui?
1: c'est la collection phonétique. Et je tiens à te le dire, c'est une collection qui nous apprend comment prononcer adéquatement les noms de grandes marques. Beaucoup d'erreurs qu'on fait au niveau du commerce. On s'en va, nous autres, acheter des affaires qu'on ne sait pas comment prononcer. Et ce sont des erreurs qu'on perpétue depuis des années. Donc, je me suis dit, puisqu'on va exercer notre cerveau, pourquoi pas corriger des affaires. Je vais donc, en fait, on va faire ça ensemble.
0: OK, on va faire l'exercice.
1: Oui, c'est-à-dire, par exemple, mettons, je vous donne le nom de la sauce.
0: La sauce.
1: La sauce. Tu sais, la sauce,
0: la sauce que tout le monde dit mal.
1: Worcestershire.
0: Non, c'est pas comme ça. Attends un peu, là, on dirait que le mot, il existe plus.
1: Fais le gym de ton cerveau.
0: Là-dedans, tu vas mettre la Worcestershire. La Worcestershire.
1: La Worcestershire? La Worcestershire.
0: Après, je n'ai dit un trop. Worcestershire.
1: OK.
0: La Worcestershire. Ah, c'est ça. Worcestershire.
1: Ah!
0: C'est ça. C'est de même, ma mère, elle dit.
1: C'est ça.
0: La Worcestershire.
1: La Worcestershire.
0: Parce que là, j'ai essayé de le dire comme si j'étais bilingue. Mais non, à Rivière-du-Loup, c'est de la Worcestershire. C'est ça. C'est de même. C'est de même qu'on dit ça.
1: Que t'as l'air convaincante, là. Je suis prête à accepter peut-être ça. Moi, mon gym de cerveau me dit qu'on est peut-être pas à bonne place. Fait que le Duolingo va nous guider.
0: T'es en train de remettre en doute ma prononciation. C'est ce que tu fais, là?
1: Ben,
0: excuse-moi, ça arrive ici, ton premier midi, puis tu me dis que je dis pas bien Worcestershire.
1: Ouais, ben c'est ça, là. C'est que tu te vends pas super bien. Comment je te dirais bien ça, Marie-Pierre Morin?
0: Okay.
1: Faudrait reprendre le Worcestershire. On va le savoir comment le prononcer. Et plein d'autres marques.
0: Ouais.
1: Qu'on
0: fait l'exercice.
1: Oui, exact.
0: Qu'on prononce bien, mais peut-être qu'on n'est pas si bon que ça.
1: Dont une marque d'exercice que tu connais très bien,
0: okay.
1: que je t'ai déjà vu porter, mais que tu as sûrement aussi mal nommé que la sauce que tu viens de me nommer.
0: Mon Dieu, je suis au bout de ma chaise. Je m'en dis plus. TQ, les cow-boys fringants. C'est midi.
1: Ça, on le dit bien, par exemple.
0: Oui, ça, c'est TQ, c'est facile. Ça, je suis capable de le dire comme du monde. OK.

0: son esprit libre, trouver un peu d'équilibre. Pour le reste, il s'en fout ben, si tu as ta demain.
1: Bon, il y a deux personnes sur la messagerie qui me ramènent à l'ordre.
2: Ah oui?
1: Oui, parce que, tu sais, prononcer des choses, pour moi, c'est facile. Moi, j'ai vraiment une élocution impeccable. Ah oui? Et ça, depuis toujours. Mais il y a une affaire, Marie-Claude, pour moi, qui est difficile à dire.
2: Mon nom? Non, on vous rappelle que Marie-Ève Janvier s'est absentée aujourd'hui. Oui. C'est Marie-Claude Savard qui est là. Oui. C'est bien mélangeant parce que on parle de prononciation puis de toutes sortes d'affaires. Marie-Claude, Marie-Ève, Marie-Pierre.
1: Puis là, hier, c'était les Gémeaux, puis c'est Émile Ploutloutlé qui a gagné.
2: Excuse-moi.
1: Oui, il a gagné un Gémeaux. Émile Ploutloutlé.
2: Mais pourquoi? Pourtant, c'est des... OK. Émile.
1: Quand je le dis, c'est...
2: Et là, oui. C'est bien mélangeant parce que on parle de prononciation puis de toutes
1: c'est
2: sortes
1: tout
2: d'affaires.
1: Ça,
2: Marie-Claude, Marie-Ève, Marie-Pierre.
1: Puis là, hier, c'était les Gémeaux, puis c'est Émile Ploutloutlé qui a gagné.
2: Excuse-moi.
1: Oui, il a gagné un Gémeaux. Émile Ploutloutlé. Émile

0: présenter.
1: Ben, je te comprends. Parce que j'avais peur de chienner son nom en ondes. J'étais découragée. J'essayais de le faire à Manny Dupuis. Elle a fait, laisse faire, je vais le faire.
0: T'es d'accord que dans les prononciations, dès qu'on colle deux, trois consonnes.
1: C'est là où le cerveau débarque.
0: Ben, c'est comme un dos d'âne linguistique, dans le sens que tu conduis, puis là, d'un coup, faut que tu ralentisses. Puis là, le fait de ralentir, ça fait que là, tu vois le dos d'âne, puis là, tu m'as passé le dos d'âne. Puis tout ça dans ton cerveau fait que tu prononces mal.
1: Moi, là, à chaque fois que je vois Émile Ploutlouté arriver, je vois le dessous de mon char arraché. Je te le dis, c'est comme si je suis pas capable de mettre les breaks. Puis là, toi, t'as le dessous du char arraché.
0: Ben, tu sais quoi, c'est quand je vais au resto, puis c'est quelque chose que j'aime beaucoup, OK? Puis je vais te le dire ce que c'est.
1: Oui.
0: C'est une tranche de pain avec un genre de giblotte de tomate dessus que les Italiens mangent.
1: Ah oui, ça, les écoles de pensée sont diverses. Fait que certains fraîchiers vont dire la bruschetta.
0: C'est ça.
1: Mais je pense pas que c'est ça. Moi, je dis une bruschetta.
0: C'est ça. Mais tu vois, moi, j'ose pas le dire.
1: Je me prends des bouts de pain avec un concassé de tomate.
0: Je pointe. À chaque fois, je pointe.
1: Oh non!
0: Puis là, je dis, je prends. Puis là, j'attends que la personne le dise. C'est que là, la personne va me dire, mettons, bruschetta.
1: Ouais.
0: Puis là, je vais faire, oui
1: c'est
0: je vais prendre la bruschetta. Puis d'autres fois, quand j'arrive, ils me disent, bruschetta, madame. Je fais, oui OK, bruschetta.
1: Moi, j'ai le même dilemme avec le chorizo.
0: Ah!
1: Là, pourquoi il y a du monde qui dit un chorizo? Là, je suis comme, c'est pas une danse espagnole, Calvance. C'est une charcuterie du chorizo.
0: Du chorizo?
1: Ben,
0: mais tu dis un chorizo. Moi, Sophie Durocher, elle m'a dit chorizo! J'ai dit, ah, qu'est-ce que ça doit être ça?
1: Ben, tu es italienne, Sophie Durocher?
0: Non, mais c'est comme, on dirait que c'est une
1: barrière. Mais avec beaucoup d'intention.
0: Ben, en fait, tout est dans l'intention. Je pense que tu pourrais dire bruschetta avec tellement d'intention que la personne qui de l'équipe bruschetta switcherait dans bruschetta.
1: Je comprends.
0: La même manière.
1: Un pouvoir de persuasion.
0: Ouais. Mais pour cloutier, ça marche jamais.
1: Je pense que tu vois les
0: personne dans ton équipe.
1: Même pas lui.
0: Non.
1: Même pas
0: bon,
1: lui.
0: Bon, ben revenons okay, à nos sauces.
1: C'est quoi, comment on dit Worcestershire?
0: Bon, on met trop de syllabes. OK. Puis ça,
1: on revient au jeu de base.
0: C'est pas bruschetta, bruschetta dans ce cas-ci. C'est vraiment que ça vient d'une place.
1: Uh-huh.
0: Les gens de la place nous éduquent pour dire c'est comme ça qu'on le dit. Fait qu'il n'y a pas de différentes écoles de pensée. Il y a juste tout le monde qui se trompe.
1: OK.
0: OK. Voici comment on le dit.
2: Worcestershire.
0: Worcestershire.
2: Worcestershire.
0: Worcestershire.
1: C'est pas la bonne affaire.
0: C'est ça que c'est. C'est qu'il y a trop de lettres pour ce que c'est. C'est vraiment Worcestershire. Puis toutes les « sure » en
1: et
0: anglais...
1: Et tel mot
0: OK, c'est W-O-R. C'est E-S-T.
1: S-H-I-R-E.
0: Oui.
1: Worcestershire.
0: Worcestershire.
2: Worcestershire.
1: Mais c'est beaucoup moins le fun à dire.
0: Mais en fait, c'est qu'on c'est le principe du dos d'âne. On s'énerve là, parce qu'il y a trop d'affaires. Worcestershire.
1: Worcestershire.
0: Mais c'est parce que le problème, c'est que si tu demandes ça à l'épicerie, ils ne sauront pas c'est
1: ben
0: quoi.
1: Non.
0: Parce que tout le monde est dans l'équipe de Worcestershire. Puis là, ils savent c'est quoi.
1: Worcestershire.
0: Ouais.
1: Ah, mais Worcestershire, ça marche.
0: Donc, c'est Worcestershire.
1: Worcestershire.
0: Bon,
1: OK.
0: Okay.
1: Un autre.
0: Une autre marque. Puis tu sais, là, encore une fois, les gens vont... Je le sais. Le 11-007
1: va venir fourrer, là.
0: Mais c'est pas des écoles de pensée. La compagnie en tant que telle a plusieurs fois fait des conférences de presse, des communiqués pour dire on s'appelle...
2: Nike.
0: C'est pas Nike.
1: Non, mais c'est parce que nous autres, on l'a francisé.
0: Non. T'es pas supposé le franciser.
1: Ah.
0: Tu te souviens-tu, Cristobal Huet, là, dans le fond, c'était Cristobal Huet, le gardien du Canadien. Lui, c'était un peu comme moi, pendant longtemps, au sport, on m'a appelé Marie-Chantal, puis j'osais pas, parce que j'étais trop gênée de dire que je m'appelais pas Marie-Chantal. Fait que j'avais attendu
1: ça
0: trop
1: pas
0: longtemps.
1: Tes chums de filles!
0: Non!
1: Non,
0: mais tout le monde!
1: Ben voyons!
0: Je m'appelais Marie-Chantal, j'étais trop gênée, j'avais pas dit que je m'appelais Marie-Claude. Fait qu'après deux semaines, ça faisait bizarre que j'aie accepté de me faire appeler Marie-Chantal. Fait que là, c'était rendu que c'était moi qui avais honte de ça.
1: Oh mon Dieu, que c'est trop.
0: C'est la même chose pour Nike. C'est que nous, on a dit Nike. On a décidé, OK, au Québec, on dit que c'est Nike.
1: Mais c'est pas Nike.
0: Non.
1: Je pensais que t'allais dire Reebok. Reebok.
0: Ah ben Reebok. Non, Reebok, c'est Reebok. Vraiment Reebok.
1: C'est Reebok.
0: Mais c'est Nike.
1: Nike.
0: Donc, on peut pas dire autre chose que ça.
1: OK, parfait.
0: Là, la marque de voiture, comment tu dis Porsche?
1: Porsche. Comment tu dis? Mais là, y a-tu un piège? Porsche? Porsche? Porsche? Porsche?
0: Qu'est-ce que c'est? Pas un piège?
1: Tu mets de la merde dans le jeu.
0: C'est au niveau de l'intonation. Il
1: Porsche?
0: Faut dire
1: Porsche.
2: Porsche.
0: Porsche.
2: Porsche.
1: Porsche.
2: Porsche.
1: Porsche.
2: Porsche.
1: Une Porsche?
0: Non.
1: Mais on dirait que j'ai pas l'argent pour m'appeler. Fait que j'ai même pas le droit de le dire.

0: Ah non, c'est le pire char pour sortir de char. Sortir d'une Porsche. Hey,
1: imagine pogner un dodo avec une Porsche. Comment ça va mal à la shop?
2: Okay. C'est vraiment niaiseux.
0: Bon, là, il y a un dernier mot que je vais apprendre à notre gymnastique.
1: OK.
0: OK. Si vous êtes un peu technologique, vous avez probablement eu un message sur votre ordinateur qui vous dit que vous n'avez pas le Adobe, A-D-O-B-E, qu'il faut le télécharger pour pouvoir ouvrir un fichier.
1: Ouais.
0: Bon. Là, moi, je me suis toujours demandé, j'ai jamais eu à le prononcer. Tu sais, mettons que j'appelais soutien technique, je disais, ah, il me manque le truc. Hop, là, les gens disaient Adobe. Je savais jamais comment le prononcer, OK? Comme ceci.
3: Adobe.
1: C'est comme le petit elfe dans Harry Potter.
0: Exact.
1: Adobe.
0: Fait que quand tu peux pas ouvrir de quoi sur ton ordi, c'est une fenêtre.
1: Toujours de la faute
0: d'Adobe.
1: Et
0: la personne, tu dis, c'est Adobe.
1: Oh my God. Merci pour ça. Merci pour ce beau fou rire. Ça a fait vraiment beaucoup de bien. On fait une courte pause et au retour, on tombe dans un vortex avec Marc-Claude. Qui est tombé dans un rabbit hole. Puis moi, je le connais, ce trou-là. Fait que on va avoir beaucoup de plaisir. Bougez pas.
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1: Bonjour.
0: Hello.
1: Hey, là, c'est parce qu'on se voit jamais.
0: C'est vrai.
1: Là, en fait, on se parle de nos vies. Puis là, j'étais pas concentrée. Marc-Claude Savard, qu'est-ce qui se passe? Là, t'es tombée dans un vortex.
0: Oui, en fait, moi, j'ai ce. Comment dire? Je veux pas dire que c'est un souci, c'est une maladie. Je l'appelle de manière différente, dépendamment des contextes de ma vie, le rempli vide, le stress shopping, je sais pas, le contrôle maniaque de l'ordinateur. J'ai toutes sortes d'affaires, mais en fait, puis je suis certaine que je suis pas toute seule là-dedans. Je vous jure que je suis quand même en contrôle de ma vie.
1: T'es une bonne mère.
0: Oui.
1: Oui.
0: J'ai une certaine éducation, là, tu sais, dans le sens que je comprends les choses de la vie. Je sais quand c'est une arnaque que c'est pas une arnaque, sauf dans un grand piège qui s'appelle j'ai trop d'émotions, je suis en train de planifier une fête d'enfant, tout d'un coup je me retrouve sur les réseaux sociaux et Instagram commence à me montrer des affaires extraordinaires là. Des fois c'est qu'ils pètent des boutons puis ils ont des gréments pour ça, mais des fois c'est aussi des étampes, OK?
1: Qu'est-ce que tu veux dire?
0: En fin de
1: semaine, pour les enfants pour
0: non,
1: faire des
0: oui, il y a ça, mais il y a aussi des étampes comme cosmétiques. Là, j'ai vu en fin de semaine sur Instagram que tu as des étampes de sourcils. Tu sais, moi je me remplis les sourcils un peu, toi tu n'as pas besoin de ça évidemment. Toi tu seras le modèle de l'étampe à sourcils.
1: Moi, j'ai deux belles chenilles.
0: Ouais, très bien définies. C'est beau, ça te va bien. Puis ça définit un visage, le sourcil.
1: Oui.
0: Fait que là, j'arrive sur mon fil et tout d'un coup, je vois une étampe de sourcils. Fait que je clique dessus parce que je me dis, la transformation est extraordinaire. C'est une fille blonde, elle n'a pas beaucoup de sourcils. Il arrive avec une étampe que ça fait exactement comme des poils ping dans sa face. Oh! Tu fais comme, mais non, ce n'est pas la même femme. Et je me dis, ça me prend une étampe à sourcils. Puis là, dans ma tête, je fais, mais non, Marie, voyons, c'est impossible. Un, tu n'as pas besoin d'étampe à sourcils. Deux, c'est sûr que ça ne doit pas super bien fonctionner. Tu as fait, puis ça doit cochonner ta face.
1: Mais il y a quand même une voix à l'intérieur de toi qui te dit, achète-les pour voir.
0: Et là, je l'achète pas la première fois. Je m'en fais d'autres choses.
1: Ah, t'es bonne.
0: Je reviens, ça repasse encore les tempes. Après la troisième fois, je te jure, puis c'est psychologique, c'est prouvé qu'après trois fois, le pouce se fait aller et là, j'ai commandé ça. La même personne, moi, qui a commandé des étampes à taches de rousseur alors que j'ai des taches de rousseur.
1: Est-ce que ça fonctionne? OK, parce que moi, je l'ai vu passer plein de fois, celle-là, puis j'ai vraiment le goût d'en acheter.
0: Ben, moi, ma voisine Marie-Lou Wolf, à un moment donné, elle est sortie de l'évidence, j'ai fait, mon Dieu, t'es rendu que tu as des taches de rousseur. Elle m'a dit non, c'est une étampe. Et j'ai trouvé que c'était tellement beau, mais j'ai besoin de lunettes.
1: Fait que là,
0: c'est tellement chez Marie-Lou. Allô, Marie. Allô. Ouais, non, mais elle sait, on en a dit.
1: Oui.
0: Elle m'a acheté l'étampe à Freckle parce qu'elle voyait que j'étais bien impressionnée. Je l'ai essayé, puis c'est ma fille qui n'a pas besoin de lunettes qui a fait, mais voyons, ça marche pas du tout.
1: Mais c'est parce que toi, t'en as des Freckles naturellement.
0: Ouais, mais j'ai caché avec du fond de teint, puis après ça, je mets des étampes.
1: Franchement.
0: Mais je peux les contrôler aussi qu'ils sont.
1: Ah.
0: Tu sais, j'en veux pas sur ma lèvre supérieure, mais j'en voudrais juste un tout petit peu, là, autour de mon nez.
1: Okay.
0: Fait que bref, moi, c'est ça. Il y en a pour qui c'est autre chose. Puis c'est pas juste les filles, les gars aussi, c'est pareil. Des fois, c'est des affaires. Ils vont chez Princesse Auto puis ils perdent la boule. On a tous. Non, mais c'est vrai, on a tous une façon de gérer nos émotions. C'est scientifiquement prouvé qu'on tombe là-dedans. Fait que moi, c'est les étampes de sourcils. Il y a d'autres petits gréments que j'ai achetés. Et en jasant de ça hier, je me suis rendu compte que je suis pas toute seule.
1: Ben, c'est parce que tu nous as envoyé dans la conversation de groupe une balayeuse à points noirs.
0: Oui.
1: Puis là, t'as dit, j'ai ça dans mon cart, est-ce que je l'achète? Puis j'ai dit, attends, moi je l'ai. Alors là, je vais t'apporter tous les gréments
2: que moi j'ai acheté dans les dernières années. Prépare-toi, ça donne un grand coup. OK? 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
0: Oh mon Dieu, c'est Satoun, Die Die. Ça a été mon été, les amis.
2: Alors, allez-y maintenant.
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0: Oh là là.
1: OK, Marie-Claude, t'es-tu prête?
0: Oui. Alors, parce vous êtes dans... Là... Attends une minute. Vous êtes dans les filles du lunch. Oui. C'est Marie-Claude Savard qui est là en remplacement de Marie-Ève Janvier, qui sera de retour cette semaine. C'est clair. Là, moi, j'ai parlé de mon rempli vide, mon panier refuge, mon stress shopping. J'ai expliqué que j'ai acheté une étampe.
2: Mon panier refuge.
0: Ben, c'est ça, là, quand on gère nos émotions. Et je dois vous expliquer que Marie-Pierre Morin a apporté un sac avec des cossins, des affaires, et je me rends compte que je suis une simple novice dans tout ça.
2: Mais c'est parce que moi, mon vide d'intérieur, Marie-Claude, là, il est beaucoup plus gros que le tien.
0: J'en reviens
2: pas. Puis, ouais, c'est ça. Là, je veux juste, OK, dire que tout ça a été acheté avant que j'arrête de consommer.
0: Ah oui!
2: Donc, ça faisait aussi partie de... Quand des fois, je sais pas, des fois, peut-être que je prenais un petit verre, puis là, mes doigts se perdaient dans le dark web. Et là, je me mettais à acheter toutes sortes de cochonneries, des grammants, des patentes que mon algorithme me suggérait. Et je pensais que mon bonheur allait venir dans la boîte avec le dit cossin.
0: Tu serais une nouvelle personne.
2: J'ai acheté des patchs pour me détoxifier le corps parce que je savais que j'étais pourrie par en dedans. Des affaires que tu te colles en dessous des pieds puis ça enlève tout le goût. Okay? Et ça, ça marchait.
0: Ça marchait.
2: Ça venait noir, le noir comme le poil. C'était dégueulasse. Fait que ça, j'avais l'impression que ça marchait. J'ai aussi acheté les patchs pour le nombril avec le castor oil. Pour ça aussi se détoxifier puis se purifier l'âme.
0: T'as cherché beaucoup la détoxification.
2: J'ai cherché beaucoup la détoxification, mais j'ai aussi cherché, c'est dur à dire, hein, la détoxification. Oui. J'ai surtout cherché à enlever mes rides. Je te dirais la grande tangente.
0: Que tu n'as pas!
2: J'ai surtout, et là, tout ça a été acheté, je te dirais, en début de ma trentaine. Alors, j'ai devant moi une paire de lunettes que tu peux essayer, Marie-Claude. Une paire de lunettes avec de la lumière rouge. Je te dirais que pas mal toutes venaient avec la lumière rouge ou la lumière LED. Donc, c'est comme une espèce de paire de lunettes fumées. Mais moi, tout ce que j'ai acheté, là, c'était pas là, des affaires des compagnies américaines. Non, non, moi, je commande. Ça arrivait trois mois plus tard, ça venait d'Asie, ça m'avait coûté 400$. Des cochonneries, des grammants en veux-tu, en v'là. Fait que ça, je les ai jamais mis. Ou je les ai mis trois fois. C'est juste que c'est lourd, puis c'est pas très confortable. Puis tu mets ça quand?
0: Ça
2: bien,
0: tient
2: honnêtement,
0: pas,
2: ça
0: mes
2: tient. Mais t'as tellement de tête.
0: C'est vrai.
2: T'as vraiment une petite tête.
0: Je vais jamais courir, j'ai une petite tête. Ça n'a aucun sens.
2: C'est quoi cette petite tête-là?
0: Mais je comprends pas.
2: T'as
0: parce
2: une tête
0: que...
2: de petite fille.
0: Mais
2: t'es cute.
0: Aujourd'hui, là, c'est des masques complets pour le visage.
2: Mais là, moi, j'ai la première génération. OK? Fait que ça date d'il y a 10 ans. Je suis même étonnée qu'il se soit allumé. OK?
0: Hey, c'est comme j'ai mélangé ton visière. Masque à 1000$. Là.
2: Ouais.
0: J'en ai un de Marie-Pierre Morin. Combien c'est ça?
2: Puis, gars, comment il est crotté? Il a mal à l'ombre, là. Lui, il est fatigué. Mais c'était une première génération de masques à la lumière rouge.
0: Ça fait mal au nez.
2: Ça fait mal au nez.
0: On
2: c'est pas très confortable,
0: un,
2: ça non plus.
0: Truc d'astronome.
2: Oui. Et ça, il y a comme toutes des petites. C'est une visière en plastique dans laquelle il y a des petits fils, mais on voit au travers.
0: C'est une visière de COVID, ma chère.
2: C'est comme une visière de COVID, mais qui est supposée t'enlever tes rides puis tes taches pigmentaires.
0: Mais c'est
2: après
0: ça, tellement inconfortable.
2: Des objets du Yob, le Light Steam. For wrinkles. Ça, c'était une machine quand même. Okay, puis ça, tu te frottes ça partout. Tu peux frotter partout où il y a de la peau, tu frottes.
0: Ça fait mal?
2: Ça fait pas mal. Ça fait une petite chaleur. Celui-là, c'était dans mes préférés. Je l'ai beaucoup aimé, celui-là. Et lui, c'est l'objet... Ça c'est très... lui, je viens de le décoller, l'autre. Là. Lui, ça venait de la Corée. Okay? Ça, mets-toi ça dans la face. Ça se peut que tu fasses le saut.
0: Corée?
2: Il est décollé. Lui, là, ça te fait sauter les nerfs, OK? Puis là, j'ai
0: les nerfs dans la face, faut pas.
2: Tu sens pas une petite chaleur, un petit
0: zic? Voyons, tu m'inquiètes, là.
2: Mais non, mais laisse-les là.
0: Mais ça fait rien. Oh!
2: Ah, oui!
0: Ah oui, je le sens.
2: Puis là, cac-cac!
0: Ouais.
2: Cac-cac! Hey, ça, là, ça chauffe. Et là, la dernière affaire, c'est la fameuse balayeuse. Là, tu vois...
0: Ah, c'est ça que j'ai acheté.
2: Elle a plus de tête, OK? Là, elle, j'ai jeté les têtes. Un soir où j'avais peut-être bu un ou deux verres de vin de trop. Puis, il est arrivé un accident.
0: Alors, mais, ça ressemble, donc, ça pourrait être un jouet d'intimité.
2: Oui.
0: Ce n'est pas
2: mais
0: ça.
2: Mais non, ça aspire les points noirs.
0: Ça
2: et
0: suctionne.
2: Ça fonctionne mal sale, moi, te le dire.
0: Pour vrai?
2: Mais il y a quand même un non-disclosure.
0: C'est quoi?
2: Un avertissement. Un avertissement avant l'utilisation de la dite patente. Là, si vous avez acheté des cochonneries, OK, sur le dark web, écrivez-nous 11007 ou appelez-nous, on veut savoir. Parce que je convaincu qu'on n'est pas les deux
0: seuls. Ah non, il n'y a pas de honte. On peut changer votre voix, on peut changer votre nom.
2: Oui.
0: Il n'y a aucun souci.
2: On garde l'anonymat de tous ici. C'est un safe place.
0: Ah oui.
2: C'est les acheteurs compulsifs de cochonneries anonymes.
0: Ça marche pour les points noirs, tu dis?
2: Hein? Si ça marche!
0: Wow!
2: Tu vas pogner de quoi? Don't forget me, Last Tiger.

0: Oh mon Dieu. Oh, là, ça rentre. Oh, pedaille, pedaille.
1: On n'est pas tout seul dans notre gang. Okay? Donc, on parlait du panier compulsif. On parlait des achats qu'on fait sous stress, d'affaires qui n'ont pas de bon sens. Et moi, j'ai commandé l'aspirateur à point noir que j'attends impatiemment parce qu'il y a aussi le plaisir d'attendre le colis. Et toi, tu m'as présenté un gréement que tu as acheté toi-même il y a plusieurs années qui aspire effectivement les points noirs.
0: Oui, il faut faire très attention avec ça. Encore une fois, je dirais aux gens de l'utiliser complètement à jeun. Parce que moi, il y a un soir, OK, j'avais un miroir gros sang dans mon ancien condo.
1: Mon Dieu.
0: Puis là, j'ai fait, ouf, demain, j'ai ma campagne pour Revlon. Faudrait vraiment que je fasse le grand décrottage. Fait que j'ai sorti la balayeuse, mais j'avais bu, mettons, je sais pas, un verre et demi de vin, deux verres de vin.
1: OK.
0: Puis je me suis donné une vraie swing.
1: Puis tu sentais moins la douleur.
0: Je sentais moins la douleur. J'étais assez teflon. Puis j'étais allée, OK, j'y ai tout donné. Je me lève le lendemain. Marie-Claude, boriolée.
1: Non!
0: Toute boriolée. J'ai comme des sucettes à grandeur d'en face. Okay? Je suis zébrée, blanc et bleu. Bleu, là, vraiment des vrais stries. Là. Toutes les bords du nez, le front, les joues. Et là, je fais... Oh mon Dieu, Seigneur! Mais moi, le soir, j'ai pas vu ça. Là. Ben moi, j'ai fait un grand décrottage. J'étais fière de moi. Je me suis
1: mis. Il y avait-tu des trucs qui étaient sortis?
0: Il y a plus de porc. Non seulement plus de porc, il y a plus de peau. J'avais tout arraché. J'ai tout arraché, ma face.
1: Donc, il y a une succion
0: la
1: véritable.
0: D'une campagne de beauté. T'imagines-tu la face de la cliente quand je suis arrivée?
1: Non,
0: le monde voulait s'arracher les cheveux de sa tête. Mon ancien agent était découragé. Tout le monde broyait. Là, j'étais là, non, mais c'est du maquillage, ça va cacher. Hey, oublie ça, là.
1: Donc, il faut pas essayer. Moi, je retiens beaucoup de choses. D'abord, il y a une réelle succion dans l'aspirateur à point noir. Tu sais que ça, on va se le dire. Deuxièmement, ne pas faire ça avant un événement important.
0: autre donnée importante, quand même.
1: Idéalement, à jeun.
0: Ils disent toujours de faire un test sur comme un petit espace avant de se donner la grande swing. Moi, j'étais allée, c'est ça, full bat.
1: C'est pour ça qu'on t'adore. Full bat avec la succion.
0: Oh, mon Dieu. OK, là, est-ce qu'on a quelqu'un au téléphone, Karine Robert? Non. Oh, mot, t'as dit. Il y avait quelqu'un qui a fait un achat. Mais juste, toi, tu l'as-tu vu passer le fameux oreiller pour la position sexuelle pour atteindre le point J que tout le monde se fait suggérer
1: Facebook? Oui, il y a deux oreillers que je surveille, moi, en fait. Il y en a un qui est pour éviter les rides d'un côté de face et l'autre pour avoir du plaisir.
0: Oui,
1: je me dis, pourquoi pas l'un et l'autre? Peut-être que ça va avec.
0: Peux-tu dormir pendant?
1: Mais il a l'air cool, l'oreiller.
0: Mais là, moi, JP veut acheter ça. Puis là, je suis comme, non, c'est correct, on n'a pas besoin de ça. Tout est beau, mais il y a quelqu'un sur la messagerie texte qui s'est finalement après trois fois à se l'être fait proposer et tomber dans le panneau. Tu nous diras si ça fonctionne. Je sais pas, moi, je prendrai un suivi dossier là-dessus. OK! On va écouter du William Cloutier parce que je l'adore puis c'est une chanson que j'ai écoutée tout l'été où on dansait autrefois. Et au retour, on va appeler notre gagnante.
1: Oh, c'est notre finaliste.
0: Notre finaliste, voilà. C'est bon.
1: Finaliste, pour réaliser un rêve.

0: On s'en va rejoindre Marie-Claude, une autre pour m'aider hein, avec mes
1: c'est
0: noms.
1: C'est toutes des Marie, c'est des oui. Marie-Pierre, Marie-Ève qui n'est pas là aujourd'hui. Marie-Claude Pelos qui est là. Allô?
0: De Joliette.
2: Allô? Oui.
0: Comment vas-tu?
2: Ça va bien, vous autres?
0: Ça va super bien.
1: Attends, mais toi, wow, Marie-Claude Pelos de Joliette, là. Ça va bien ou ça va très, très, très bien?
2: Ça va très, très, très, très, très, très bien.
1: Genre extraordinairement bien que t'es finaliste, là.
2: Oui, exactement.
0: Marie-Claude, tu ferais quoi, toi, avec ce beau 10 000 $?
2: Écoute, moi, je prendrais un congé partiel d'études au travail pour mon retour aux études de l'université à 37 ans. Fait que
1: wow. Je serais
2: plein, mais je me réduirais mes journées pour pouvoir prendre plus de cours.
0: Ah, t'étudies en quoi?
2: Mes études?
0: Oui.
2: Oui, je suis en train de faire un certificat en gestion de ressources humaines.
1: Wow, okay. Tellement. Mais, fait que tu travailles à temps plein, puis tu as décidé ouais. de retourner comme ça aux études. Fait que j'imagine que c'est des cours du soir.
2: Oui, à distance. Puis j'ai quand même une horaire flexible. Là, fait que je me suis pris juste un cours pour l'instant. Mais si ça devenait le cas que je gagnerais, ben je prendrais peut-être deux ou trois cours.
0: Ah, oh, mais mon Dieu, je te souhaite. C'est un beau rêve. Bravo oui, de le faire. Merci. C'est vraiment chouette. Puis ton nom est dans le chapeau. Fait qu'on te souhaite la meilleure des chances pour le tirage qui aura lieu dans Génération J le 24 septembre prochain. Merci.
1: Ah, puis bravo pour ce que tu fais.
0: Oui, c'est vraiment.
1: Hey, de ressources humaines, on en a besoin. On est d'accord?
0: Certainement. Bye bye, Marie-Claude.
2: Bye, bonne journée.
0: À toi
2: bonne
0: aussi. Chance. Au retour, Marie-Claude, je t'amène dans mon algorithme et dans mon obsession du moment.
1: Oh,
0: J'ai peur, j'ai brisé mon algorithme et je pense que je me suis brisée moi aussi en même temps. Mon Dieu, vous voulez pas
1: et
0: manquer
1: pourtant,
0: ça.
1: Et pourtant, t'as l'air intact.
0: Ah oui? Je le suis pas.
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0: Merci de nous avoir choisis pour passer l'heure du lunch. Marie-Claude Savard qui est là en remplacement de Marie-Ève Janvier. Si vous nous écoutez sur le Rythme FM, sachez que vous avez aussi accès à nous grâce à l'application Cogeco. Marie-Claude, il y a en fin de semaine, mon chum n'était pas là vendredi. Okay. Puis quand mon chum n'est pas là, j'ai des rechutes d'Instagram. Je scroll à n'en plus finir. Là, Pierre-Robert essayait de se lifter à face. Puis là, la machine, elle s'est mal crié.
1: Notre productrice au contenu. Tantôt, on était dans les gadgets qu'on achète. Ça avait manqué ça.
0: Il a arrêté de crier ou il crie encore?
1: Il crie plus. Okay. Sur larythmefm.com, vous allez pouvoir rattraper ce beau moment où on partageait des gadgets, là, et dont un gadget coréen que Karine Robert est en train de se passer sur la face depuis je sais pas combien de temps.
0: Bon, donc, je suis contente que t'aies dit sur la face.
1: Ton algorithme.
0: Alors, fait que là, je m'arrête sur une recette. Okay, virale, c'est une recette de patates douces. C'est comme une salade de patates, mais version patates douces, avec du cornichon, une sauce, du saumon, de la neige, des cornichons. Ça a l'air complètement savoureux. Je suis comme miam, miam, miam. Mmh. Je vais faire ça aux enfants fin de semaine. Et là, j'arrête donc sur une vidéo de bouffe. Et là, pow, brise l'algorithme.
1: Non.
0: Et là, je tombe dans le vortex, Marie-Claude, des mukbangs.
1: C'est quoi ça?
0: Okay, le mukbang, c'est une tendance coréenne dans laquelle les gens sont invités à préparer et à manger des quantités astronomiques de bon manger.
1: Ah!
0: Sauf que là, je suis tombée sur une nouvelle affaire que j'avais pas vue encore. C'est les mukbangs dans le char.
1: Des mukbangs?
0: Des mukbangs.
1: Fait que là, tu prends, mettons, ton... Comment je dirais ça? Ton fait dash? Que... Comment on dit ça en français, là?
0: Non, là, le monde, ils se prennent des, le dash. Ouais, un dash. Ils prennent des grosses maudites lèches frites, OK? Comme des pannes.
1: Oui.
0: Qui remplissent de manger. Qui remplissent des montagnes.
1: C'est vrai que j'aime pas ça quand tu dis du manger. Tantôt, c'est cool avec les patates douces.
0: Non, non, écoute, là.
1: La gastronomie.
0: Fait que, mettons, il y a deux frères, OK? Là, je suis tombée sur leur compte à eux autres, là. Eux autres, ils vont chercher du poulet frit, OK? Mais là, ils vont dans une place de poulet frit. Là, ils ont des hamburgers de poulet frit, des croquettes de poulet frit, des chicken tenders de poulet frit. Tout, de la bouffe. Puis là, ils mangent ça dans leur char. Là, lui, ça écoule dans la face, il a chaud. Puis là, j'étais là, mais voyons, ça a pas de bon sens. Premièrement, moi, juste manger un croissant dans mon char, tu débarques. Moi, si tu manges dans ton auto, on peut pas être des amis.
1: Ben, c'est un lèche-plat, non?
0: Mais là, ils mangent, là, ils saucent ça dans la sauce, là, ça tombe sur eux autres, ça tombe dans le char. Je me dis, ça tombe pas de bon sens. Pourquoi le monde, ils mangent dans leur auto?
1: Mais moi, la question, c'est pourquoi toi, tu regardes ça sur ton fil?
0: C'est parce que t'as pas entendu le crunch. À chaque bouchée, Marc-Claude, ça fait crunch.
1: Non!
0: Là, je te le dis, là, j'étais comme, oh mon Dieu, faut que je mange du poulet frit. Puis là, après ça, je suis tombée sur du monde qui mangeait. OK, attends. Des bulldogs. Ça, les bulldogs, là.
1: Tu j'en ai compte des affaires, je capote ma vie. Des mouvements de bulldogs.
0: Des mouvements de bulldogs.
1: OK. Là, ça fait crunch. C'est du ASMR alimentaire.
0: Oui. Là, ils mangent, OK. Des bulldogs, c'est comme des ramen piquants, très piquants. Wow. Les jeunes triplent là-dessus. Tes jeunes vont arriver avec ça dans 2 secondes et quart. Mais là, ils enroulaient des bulldogs autour de du poulet frit. Je vous le dis, là, j'aurais mangé ma base de lit tellement j'avais faim, tellement j'avais le goût d'aller manger des ramen avec du fromage dedans. Puis j'étais brisée en dedans. Je te le dis, là, plus ça allait, plus je regardais des vidéos, plus je me sentais sale. Je te le jure. J'étais comme, voyons, qu'est-ce qui se passe? J'étais aspirée par mon téléphone.
1: Mais je te comprends tellement.
0: Par ce désir de manger de la malbouffe.
1: Oh.
0: Puis là, à un moment donné, j'ai tout arrêté.
1: Qu'est-ce que t'as fait?
0: Puis j'ai fait, ça dit quoi de moi, ça? Ça dit quoi,
1: que
0: ça?
1: Que t'es influençable.
0: Sur la femme que je suis. Non, Marie-Claude, ça dit que je suis stressée, OK? Ça dit que je suis pas dans mon moi intérieur. Ça veut dire que j'ai des émotions refoulées. Si j'ai le goût de manger comme ça, puis là, je suis tombée sur une étude. J'ai dit, c'est ça, bingo, j'ai trouvé. Fait que ces gens-là, là, ils comblent un besoin, Marie-Claude.
1: Tu penses?
0: Oh ouais! Oh!
1: Donc, c'est de la thérapie ratée qui fait que tu te ramasses avec des ramen autour d'un poulet frit dans une voiture.
0: Ça ressemble à ça. Qui m'a fait mon interprétation libre tout de suite après jouer Dorian Moffat.
1: Un mukbang.
0: Un mukbang.

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4: Si vous venez d'arriver dans les filles du lunch, d'abord, c'est Marie-Claude Savard qui est là, oui, en remplacement de Marie-Ève Janvier. Et je peux pas croire ce qui se passe dans ma vie aujourd'hui. D'abord, un univers s'est ouvert il y a quelques instants quand Marie-Pierre Morin m'a raconté qu'un soir, tout seul chez eux, oui, elle est partie dans un dédale de vidéos de bouffe, OK, de gens qui mangent des quantités
5: astronomiques.
4: Ils arrivent dans un restaurant, commandent le menu en entier, oui, tu les regardes déguster, ils font des bruits style ASMR. Crunch, crunch. Et donc, tout d'un coup, il y a une envie incroyable de poulet frit et ramen qui est arrivée dans ta vie.
5: Oui.
4: Et t'es allé dans l'analyse psychologique de ce que c'est. Parce qu'on se rend compte que c'est une tendance immense sur les réseaux sociaux de gens qui regardent ça.
5: Mais c'est quand même assez particulier, cette tendance-là. T'sais, c'est pas nouveau, ça vient de la Corée, on sait ce que c'est.
4: Bon.
5: Mais là, les gens deviennent des créateurs de contenu de ça. Là. T'sais, les deux frères que moi, j'ai tombé sur leur compte en fin de semaine, là, tu vois qu'ils font des associations avec toutes sortes de restaurants. Puis là, je me disais, prends-tu des pauses? T'sais, tu manges le menu au complet d'un restaurant, là, hey, tu peux...
4: Il n'y a pas de montage, là,
5: sont
4: assis.
5: Ils sont là, puis là, crunch, crunch, crunch, ils mangent tout, là, je me dis, ils doivent avoir mal au cœur, ils doivent pas se sentir bien. Tu sais, comme, ils doivent avoir un mal-être.
4: Quel étrange phénomène.
5: Mais, sur le coup, moi, quand je le regarde, je pense pas à ça. Je pense juste au beau plaisir que madame ferait sur le crunch, crunch de cette belle petite peau toute croustillante de poulet saucée dans un grand maudit verre de sauce ranch.
4: Mais tu l'as-tu faite?
5: Mais non, je l'ai pas faite, Marc-Claude. Mais
4: t'as juste regardé.
5: J'ai de l'amour propre.
4: Toi, c'est ça qui arrive.
5: Vis,
4: tu regardes, mais tu ne participes pas.
5: C'est ça. C'est comme ma vie sexuelle. Mais pour vrai, ça m'a fascinée parce que je me dis, qu'est-ce que ça dit sur notre société que ce mouvement-là soit monté si autant en popularité? Puis, en fait, c'est l'hormone du cerveau. Puis, c'est
4: C'est l'hormone du bonheur, Jean.
5: Non.
4: C'est l'endorphine.
5: Non, excuse-moi, mon cerveau, il a sacré le camp. T'as-tu vu?
4: C'est parce que t'étais dans le poulet frit, je
5: pensais rien qu'à mon verre de sauce ranch. En fait, là, c'est que quand on vit un stress court,
4: oui,
5: juste un pic de stress, c'est pas ça qui va arriver, c'est pas ça qui va être déclenché dans le cerveau. Mais quand on vit un stress chronique, le cerveau va essayer de se protéger avec toutes sortes d'hormones différentes. Et c'est là que notre cerveau peut nous dire, ce serait bon un bon hamburger juicy. Ce serait bon un gâteau. Fait quand on vit des grandes périodes de stress, c'est là où notre cerveau va essayer de nous auto-réguler avec la nourriture. Parce que quand on mange de la bonne nourriture, là, des affaires sucrées, grasses, ben le cerveau sécrète de la dopamine. Fait que c'est comme le système de récompense.
4: Je comprends.
5: Fait que moi, des fois, je dis ça à mes enfants, « Hey, auto-régule-toi. » Mais là, le secret, ce serait de leur donner un gâteau ou du poulet frit. Non, c'est pas vrai, c'est pas ça.
4: Mais attends, parce que les enfants font ça naturellement. C'est-à-dire que quand tu le sais, moi je le vois là, quand ils vivent un stress, maman, on a tous des popsicles. Maman, j'ai l'impression que c'est quelque chose qui est encouragé ou qui est inné, je sais pas trop exactement, mais tu sais, moi dans un gros stress, c'est sûr que je vais chercher une poutine.
5: Moi, si je suis fatiguée ou si je vais pas bien, c'est sûr que je me laisse avoir par le panneau ça dit qui me dit d'arrêter au prochain McDonald's.
4: C'est clair.
5: C'est officiel. Mais évidemment que ça c'est un mécanisme de défense, c'est pas la bonne chose. Donc, c'est de pallier avec des options santé. Évidemment, on le sait. Là.
4: Ou de regarder des gens qui mangent d'immenses quantités de nourriture.
5: Mais l'effet placebo, c'est ça que je me suis demandé. Mais pour vrai, je pense que collectivement, on va tellement pas bien. On est tellement stressé toute la gang là, depuis la pandémie. Je pense que c'est pire. Je pense qu'on allait mal avant ça, mais que là, c'est encore pire. Puis que la solution, l'antidote qu'on a trouvé à ça, c'est le mukbang. Je me dis, Seigneur, ça te donne ça une idée de comment qu'on va pas bien? Mais de le vivre par procuration, l'effet placebo fonctionne. Je l'ai fait en fin de semaine.
4: Je vais vous dire de quoi, là. Moi, je trouve qu'en ce lundi, t'es resplendissante. Tu me sembles bien adaptée. Je veux dire, oui, il y a eu quelques soubresauts tantôt dans le meeting, là, mais somme toute, Marie-Pierre Morin, c'est une Marie-Pierre Morin prime que j'ai devant moi. Et donc, je me dis que de regarder des Mombach le vendredi, ça te va bien. Et je vois, d'après ton teint, que t'as pas mangé de poulet frit. T'es pas tombé dans le burger.
5: Non.
4: Fait que bravo, c'est peut-être une solution pour nous tous.
5: De le vivre par procuration.
4: Oui.
5: Voilà. Alors, on va écouter un petit peu de musique. I Wanna Dance With Somebody. Et au retour, ce qu'on a appris dans le show.

0: productrice extraordinaire, Karine Robert.
1: Allô, les filles.
2: Allô.
1: Bonjour. Bienvenue, Marie-Claude.
0: Oh, c'était chouette, hein?
1: Oui, c'était vraiment chouette. Puis merci de nous avoir appris le mot d'audande linguistique. Non, mais c'est vrai, c'est beau. Je trouve que c'est vraiment une belle expression. Puis on a pu voir... Il était où ton dos d'âne linguistique, Marie-Pierre?
3: Moi, là, à chaque fois que je vois Émile Plouteloutier arriver, je vois le dessous de mon char arraché. Il me dit, c'est comme si je suis pas capable de mettre les breaks. Puis là, toi, t'as le dessous du char arraché.
1: Oh, mais sinon, belle image que tu nous as offert.
0: Mon petit Biwick.
1: Oui, c'est ça.
0: Il n'a rien demandé, moi.
1: Émile Proucloutier non plus. Il s'y a rien demandé.
0: Lui, là, il est-tu tanné de moi?
3: Je sais pas. Non, on va l'appeler à un moment donné.
1: Il y a une sauce qui a retenu notre attention aujourd'hui.
0: Ouais.
1: Une sauce.
3: Là, là-dedans, tu vas mettre la Worcestershire. Le Worc... Non, la Worcestershire.
0: La Worcestershire? La Worcestershire.
3: Après, je n'ai dit un trop. Worcestershire. Worcestershire.
0: OK.
3: La Worcestershire?
0: Ah, c'est ça! Worcestershire.
1: OK, voilà. Là, il y a eu la pratique.
3: Oui.
1: Marie-Claude nous a dit comment le prononcer. Oui. Est-ce qu'on s'en souvient, oui, la gang?
3: Worcestershire.
1: Worcestershire.
3: Ah, je n'ai encore dit un trou. Worcestershire.
1: Non.
3: Worcestershire.
1: OK, on voit la progression. Hey.
3: Mais c'est ça le but de la semaine.
1: Exactement.
3: Hein? C'est ça le défi de la semaine, c'est d'apprendre des choses.
1: Oui,
3: la
1: oui.
3: Soir, je vais aller chez nous, on va regarder dans le miroir, me le pratiquer, mais demain, me revenir, me le bonne.
1: T'es ces petits poids, là.
3: Oui.
1: Puis demain, tu vas bencher un petit peu plus haut.
2: Mais ralentis avant le dodan linguistique.
1: Ah, puis on en a rencontré d'autres, dodan linguistiques.
3: Une nouvelle affaire que j'avais pas vue encore, c'est les mukbangs.
0: Des mukbangs.
3: Des mukbangs.
1: As-tu compris quelque chose, Marie-Claude?
2: Hey, mukbang, je pense.
0: On dirait qu'on fait un AVC.
2: Tu veux juste le redire? Comme, parce que moi,
3: c'est le mukbang. C'est M-U-K-B-A-N-K, je pense. Mukbang.
2: OK, c'est le mukbang.
1: Hey, on vient d'éclaircir ça. Autre chose qu'on a appris sur toi, Marie-Pierre, aujourd'hui.
2: Toi, c'est ça qui arrive. C'est que tu regardes, mais tu ne participes pas.
3: C'est comme ma vie sexuelle.
1: Wow! T'es une voyeuse.
3: Tellement.
0: Oh my God.
1: Moi, on vient d'apprendre ça.
3: Oui. Non, non, moi, je check par les châssis. J'ai pas dit ça. Je fais pas ça. Je fais pas ça. OK, là, j'étais possédée. Marc-Claude Savard, je veux plus que tu viennes. Tu me fais dire des affaires que je pense même pas.
0: J'ai vraiment aimé
2: ça. Moi aussi, j'aimais ça, Marie-Pierre.
3: C'était vraiment le fun. Oui, c'était chouette. Puis on va te réentendre à ce beau micro quand je serai partie pour Tentation Soleil. Tu vas être là une journée avec Marie-Ève Janvier.
2: Au mois d'octobre.
3: Voilà. Ben, à bientôt.
2: Bye.
3: Merci tout le monde. On se retrouve demain avec Marie-Ève. Passez une très belle journée. Bye.
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2: Tom.
3: Voilà. Ben à bientôt.
2: Bye.
3: Merci tout le monde. On se retrouve demain avec Marie-Ève. Passez une très belle journée. Bye.
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11: Et c'est lundi! Moi, j'aime les lundis. Je suis le contraire de Garfield un peu, parce que de vous retrouver, ça me fait tellement de plaisir. Hey, j'espère que vous êtes en forme. J'espère que le week-end a fait du bien. Vous êtes sortis. Cool, ça. Qu'est-ce que vous avez fait de bon, justement, au 11007? J'aime ça vous lire pour partir ce petit lundi après-midi. De la bonne musique, des gros hits, même si c'est frais un peu à l'extérieur, hein? Hey, Colin, 16 degrés en ce moment, le maximum.

Saint-Jérôme qui est à 19. Ah non, là, on est rendu dans la saison où il va falloir partir le matin tout le temps avec une petite veste, quoi que ça. C'est déjà commencé, vous allez me dire, là. Mais tu sais, je regarde les maximums cette semaine. On a du beau à venir, là. Demain, 20, mercredi, 26, jeudi, 24, vendredi, 21. Mais après ça, que ça glisse vers l'automne rapidement. Et pour glisser vers l'automne, on a décidé de vous garder de bonne humeur avec un gros concours. 10 000 à gagner seulement en identifiant la bonne toune cet après-midi. C'est ce qui pourrait vous arriver. Bref, surveillez le rythme payant qui va tourner un petit peu plus tard. Je vais vous avertir d'avance. Inquiétez-vous pas, il y aura un signal aussi. Sinon, plein d'autres trucs, mais là, j'ai pas le temps. Faut qu'on parte tout de suite avec des gros classiques de Bruno Mars, de Alex Warren et de Madonna. Grimpez ça pour Like a Prayer.

Catch and Release, la musique de Bad Simons, à rythme 97.1. Quand vous avez une demande, vous vous gênez pas, hein, au 11007, on va vous l'envoyer. Alors que Louis-Jean Cormier est en réserve pour tout le monde en même temps, et celle-ci est de Claude Bégin, avant de disparaître, à rythme 97.1. On est là.

qui se rappelle du bye-bye il y a une couple d'années où ce qu'il avait remplacé l'espace cellier par Louis-Jean Cormier. Ce sketch-là m'a tellement marqué que je peux plus entendre sa musique sans repenser à ça. Si vous savez pas de quoi je parle, bye-bye Louis-Jean Cormier sur YouTube, vous allez le trouver assez facilement. Elle est devenue maman dans les derniers jours. Oh, c'est cute, ça. Lady Gaga est avec nous pour Born This Way.

Darren Vaudreuil, mauvais garçon, à rythme 97.1. Faites-vous partie de ceux qui mélangent un peu ce qu'ils regardent à la télé, je veux dire par là, tu sais, des films en anglais, des films en français. Moi, j'aime ça mélanger. Puis là, ce soir, je pense qu'il faut pas manquer ça. Vous avez entendu parler beaucoup d'angine de poitrine au courant des dernières années. Ben, depuis, en fait, je dis dernières années, c'est surtout depuis les derniers mois, depuis leur passage à Tout le monde en parle, puis depuis que ça a comme explosé sur les réseaux sociaux. Imaginez-vous donc, ils vont franchir une nouvelle étape ce soir, alors qu'ils vont être présents au Tonight Show avec Jimmy Fallon. C'est présenté sur les ondes de NBC. C'est un show en soirée, là. C'est à 22h ce soir, mais si jamais ça vous tente de voir ça. Il y a un peu de nous autres là-dedans. Ouais, deux Québécois qui vont aller jouer de la musique à la télé américaine. Ça nous rend fiers. Dido, elle, nous rappelle un gros classique. White Flag.

Simple Plan avec Marie-Mé dans Jet Lag à rythme 97.1. Bonne musique, bonne humeur, c'est ça que ça prend pour garder le beat à la job. Surtout qu'on est lundi, hein, faut reprendre la cadence tranquillement, pas vite. Marc Dupré est en réserve dans S'aimer comme on est pour l'instant. Shaboozy, Mega Hit, Bar Song, Tipsy dans rythme au travail.

Alex Sanson dans Pretty Baby à Rythme 97.1. Le spoiler alert, parce que je sais que de plus en plus de monde regarde la télévision, non pas en direct, mais en différé. Tu sais, à cette heure avec les applications, ton émission jouait hier à 20h, mais t'avais pas le temps, ben tu leur pognes bien quand ça te tente. Et c'est le cas, entre autres, avec l'application TVA+, vous connaissez sans doute. Il y a Chanteur masqué, je sais, il y a bien du monde qui l'ont pas encore vu l'épisode d'hier, mais là... C'est trop cute, là. Elle a bercé notre enfance. Marie et Kel, Passe-Partout qui était à Chanteur masqué. Oh! Moi, je trouvais tellement qu'elle chantait bien quand j'étais petit, là. J'aimais ça. Petit, c'était une émission. Moi, mes parents, j'étais jeune un peu pour les Passe-Partout, tu sais, puis on avait les cassettes. Mes parents nous faisaient jouer ça avant le dodo. C'était tellement parfait. Y en a-tu qui ont des bons souvenirs avec Passe-Partout 11007 pendant qu'on écoute I Got a Feeling, c'est Black Eyed Peas.

0: 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Hey, moi, là, ça fait tellement longtemps, depuis qu'on est déménagé, j'ai acheté la maison de mes grands-parents, OK? Puis on a encore l'évier de cuisine de ma grand-mère qui a probablement été posé là en 1971 lors de la construction de la maison, tu sais. Puis à chaque fois que je la regarde, je suis comme, oh non, on pourrait-tu changer ça? Hey, puis là, il y a des Christie de beaux éviers de cuisine sur l'encan rythme 97.1, rythme971.ca, dans la section encan, vous allez trouver ça full facilement. Hey, écoute, t'as des affaires, là, sont tellement beaux. Je me retiens de pas miser dessus. J'attends juste que ma femme me dise, OK, let's go. Puis je vais m'arranger. Oh, mais au moins, hey, on vous fait sauver, quoi. 50% du prix original. Allez voir ça. On s'arrête quelques secondes. Et au retour, Nelly Furtado, Damien Robitaille et Charlotte Cardin s'en viennent.
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Charlotte Cardin dans Feel Good, à rythme 97.1. Hey, bonne fête si c'est votre anniversaire aujourd'hui, hein? Moi, je me suis envoyé des petits shout-outs à ceux qui célèbrent leur fête. 11007 pour me texter en studio. D'ailleurs, sachez que si c'est votre anniversaire, vous partagez cette journée-là avec nul autre que Mike Ward. Bon 14 septembre avec Cyndi Lauper. On danse sur Girls Just Wanna Have Fun.

matin dans le matin juste pour le fun. On a jasé avec une fille qui est allée au spectacle en fin de semaine de Céline Dion à Paris. Si vous avez manqué ça, sachez qu'il y a le podcast du matin juste pour le fun disponible sur toutes les bonnes plateformes comme Apple Music ou Spotify. Jean Leloup s'en vient après mon hit préféré de cet été, Tame Impala, Dracula.

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Jean Leloup et la balade à Toronto au rythme 97.1. Répondez-moi honnêtement au 11007. Tu sais, dans vie, on se fait tous des besoins. On se crée des besoins parce qu'on voit quelque chose quelque part, puis on est comme « Ah oui, ça me prendrait ça! » C'est quand la dernière fois que vous vous êtes créé un besoin tout seul dans votre tête? Au Costco, c'est dur de pas y passer, en fait. Là. D'ailleurs, je sais pas si vous avez vu ça là, en allant au Costco récemment, là, mais ils ont sorti une méga Kit Kat. Ben, c'est une boîte de Kit Kat, en fait. Mais elle mesure 4 pieds, pèse 810 grammes et c'est 18 palettes normales dedans. Moi, au début, je pensais que ça allait être une méga Kit Kat. Je me suis fait un peu avoir, mais ouais. Quand j'ai vu ça, je me suis vraiment créé un besoin. Je dois pas être le seul à l'avoir essayé. Hein? On écoute Imagine Dragons.

Dua Lipa et Pierre de Marre dans These Walls à rythme 97.1. Il est chanceux, lui, d'avoir fait une toune avec Dua Lipa parce que, tu sais, mettons que t'es un artiste, là, tu le sais que ça va devenir un hit de collaborer avec elle, clairement. Gabriel Fredette s'en vient, les bébés vont nous ramener sur un classique. Et celle-ci est de Bryan Adams. On écoute Back to You dans rythme au travail.

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je suis vraiment désolé, moi, pour cette chanson-là. Il y en a tout le temps des mêmes l'après-midi dans Rythme au travail. Il y a tel genre de tune que t'es pas capable de t'empêcher de chanter. Et quand t'es à job au bureau, ouais, t'essayes de te retenir, c'est tough des fois. Andy Grammer s'en vient pour Keep Your Head Up juste avant, c'est Dasha Austin, Boot Stop Working. Oui.

0: Salut à Marie-Ève, salut à Christine qui nous texte au 11007. Non, en passant les filles, c'est pas encore arrivé le hit payant, mais ça s'en vient. Dans la prochaine heure, il y a une toune qui pourrait vous valoir 10 000 piastres. Rien que ça, ça vaut à peine de l'identifier. Hein? Les détails sont sur rythme971.ca. 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Avec Martin Grenier et Wonder Steph. Quelques petites secondes, on s'arrête et au retour. Je vous ai gardé un sprint avec Avicii, Freddie Mercury et Taylor Swift. Bougez pas.
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Ça le fait-tu, ça? Il y a qu'un peu J-Lo avec Dance Again, rythme 97.1. On est juste lundi après-midi, là, puis le party est déjà en train de pogner. Ça n'a pas de bon sens. En vous souhaitant un bel après-midi, justement, avec nous autres, demande au 11007. Je vous rappelle que le hit payant s'en vient dans cette heure-ci. Donc, dans les prochaines minutes, restez pas loin du téléphone pour pouvoir nous texter. Caroline, les Cowboys fringants seront là. Après Fred, ce qu'on a rencontré au FMG, le stade.

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1: Je dois pas être le seul, tu sais, quand on entend cette chanson-là, les étoiles filantes des Cowboys fringants, c'est tellement touchant, c'est tellement une belle toune, mais je peux pas m'empêcher de penser à ceux qu'on a perdus, tu sais, des membres de la famille qui nous ont quittés dans les dernières années, des amis même qui, pour différentes raisons, ne sont plus sur cette terre. Ah, que j'adore les Cowboys. Ludovic Bourgeois s'en vient pour jamais s'oublier. On s'est fait demander aussi Alicia Keys. Pour toi, Catherine, Girl on Fire. 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

0: Ludovic Bourgeois, jamais s'oublier, à rythme 97.1. Plus ça va, plus je me sens dépassé par la technologie. Ça vous arrive-tu des fois? Tu sais, comme là, j'ai vu passer sur Facebook, il y a un nouveau iPhone, toi. Mais là, c'est un iPhone, attention, il est spécial. Il se plie et il se déplie. Quand il se déplie, d'ailleurs, ça devient un écran seulement. Ça a l'air quand même bien fait, pour vrai, là, ça a l'air quand même cool. Puis là, je me disais, ouais, mon iPhone, il est vieux un peu, tu sais, pourrait le changer. Je regarde le prix pour le fun, 2999. Ben, sais-tu quoi? Fonctionne encore bien, mon vieux iPhone. OK, hey, on arrive à un moment important de l'émission, là.
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0: Let's go, je vais voir le mot rêve au 11 007 pendant qu'on écoute Santana.
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Annie Villeneuve s'en vient après Teddy Swims, Mr. Know-It-All.

0: Pour ma nouvelle préférée, ah non, je l'aime tellement, Sarah. On a eu du fun à se jaser au Festival des Montgolfières de Gatineau. Baseball, bref, je jouais dans Rythme au travail. C'est déjà tout pour aujourd'hui. Merci d'avoir été là. Je m'appelle Patrice. Passez un bon retour à la maison. Surtout, soyez là demain. On va être de retour à compter de 13h. Vous ratez pas Julie Bélanger qui s'en vient le matin juste pour le fun. Dès 5h30 demain avec Martin Grenier et Wonder Steph. On se quitte avec Roxane Bruno. Salut!
1: Un autre jour d'été qui vient que son allée entre Paris et

0: circulation rythme.
1: Tout ralenti sur l'autoroute 50 dès le départ jusqu'à Saint-Louis. Dans le sens inverse, on a aussi un petit ralentissement dans le coin de Saint-Louis. Pour ce qui est de la 5 vers Ottawa, c'est à partir de boulevard du Casino jusqu'à l'embranchement avec l'autoroute 50. On surveille la traversée des ponts en direction de Gatineau, des allumetières dans le secteur des carrefours giratoires, Saint-Joseph pour atteindre l'avenue du Pont. Autre chose, texto 11007. 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

0: Voici votre retour à la maison avec
1: Julie Bélanger. Il est 15h55. Bon retour à la maison. J'espère que votre lundi a bien été. Mais en tout cas, il va bien se poursuivre dans les deux prochaines heures parce que vous serez bien accompagnés. En compagnie, entre autres, de Véronique Ducaire aujourd'hui.
2: Allô, Julie.
1: Salut, Bé. Et Guylaine Tanguay, notre chouchou du jour.
3: Oui. Salut.
1: Allô, les filles. Avez-vous passé un bon week-end?
2: Très beau week-end pour ma part. J'ai fait un spectacle. J'ai fait des spectacles à Rivière-du-Loup.
1: Toi, ben oui.
2: Rivière-du-Loup et puis Rimouski, super. Et toi, Guylaine?
3: Ben moi, j'ai chanté, mais j'ai fini ça mon dimanche en famille, avec un souper de famille. Ça me prenait ça.
1: Étais-tu à Saint-Tite en fin de semaine?
3: Non.
1: T'étais où en fin de semaine?
3: Je m'en rappelle plus. Je pourrais t'en parler tantôt. T'as pas m'a dire ça.
1: Mais le pire, c'est que c'est fou. Tu me parlais de ton horaire tantôt. T'as un horaire de première ministre.
3: Hey, j'étais à Chertsey.
1: Ah, t'étais à Chertsey.
3: Chertsey.
1: Mais c'est fou. T'es comme dans une ride de combien de jours de spectacle?
3: Là? On en a plusieurs. Là, c'est des 4, 3, 4, 5. Mais après ça, il y a la route. Puis là, on part en Abitibi. On revient. On s'en va finir ça à Chibougamau. Puis après ça, je m'en vais serrer mes affaires d'été au chalet en passant à la Dorée ou au lac Saint-Jean. J'ai une journée. Je fête ma fête. Je reviens ici. Je m'en viens vous revoir lundi prochain.
1: Tu me fais penser, il faut que je ferme mon chalet aussi.
3: Ah, mon chalet.
1: Les deux chanteuses occupées. Toi aussi, c'est reparti, comme il faut.
2: C'est reparti, mais moi, j'ai cet horaire-là en France, moi.
1: Ah, okay.
2: Moi, quand je pars en France, c'est comme des 4 de 5, des 6 de 7, puis genre 3 jours. Et jamais dans les mêmes places. Donc, on se promène, puis heureusement, on a le luxe d'avoir des autobus de tournée. Donc, ce qui fait qu'on peut se coucher, puis on peut dormir.
1: Oui, mais on s'entend, c'est pas super confortable.
2: Non. On revient la falle à terre, là, de tournée, là, c'est sûr.
1: Tu sais, ça a l'air tellement glamour, hein, la vie de chanteuse, mais ça l'est pas tant, finalement.
3: Non, faut être faite forte. Là.
2: Oui.
3: Beaucoup d'heures de route, c'est difficile aussi. Quand tu sors de ton auto après 12 heures, là, tu te sens un petit peu moins fraîche, là. Puis tout le monde t'attend, sont contents de te voir, là.
1: Puis là, faut aller faire un show.
3: Ah, ça prend mon gloss. Tu sais, c'est pour ça que j'ai des petites obsessions. Je m'entretiens tout le temps. On sait jamais ce qui peut arriver. On peut
2: rencontrer moi, j'aimerais ça faire de la tournée avec toi.
1: Ça serait pas grave. Hein?
2: En tournée, nous autres, on arrive des fois, là, à la salle. Des fois, on dort, puis on arrive à la salle, puis il y a des gens qui nous attendent. Mais tu sais, il faut sortir. Puis là, je peux quand même pas pour me faire une face avant de sortir.
3: Une face avant de sortir.
2: Oui, mais c'est sûr qu'elle fait
3: là,
2: Guylaine,
3: le bonheur, là.
2: Ça se fait, là. On commence déjà à l'imiter, toi, là.
1: Évidemment, The Talk of the Town, en fin de semaine, c'était le retour de Paris. Le retour de Céline à Paris. Le retour de Paris à Céline. C'est presque ça, par exemple. C'était partout. Moi, j'étais sur mes réseaux sociaux, puis j'ai eu presque l'impression d'avoir vu le show, tellement mon algorithme était rempli de Céline.
2: Oui.
1: Pour ceux qui l'ont manqué, on a un petit extrait de All by Myself. Ça, c'est vraiment fort.

0: qu'elle l'ait.
1: Mais on dirait qu'on était stressés pour elle. Hein. C'était comme, elle va-tu l'avoir? Puis je sais que toi, tu l'as vécu intensément, Guylaine.
2: Ben, je revenais d'un show, de mon show, puis moi aussi, plus tu la regardes, plus tu en reçois.
1: Ben oui, l'algorithme.
2: Je l'ai vu de tous les sens, puis j'écoutais ça, puis je, pour vrai, là, je vous le dis, j'ai parti mon ventilateur de siège à froid parce que ça me donnait trop de chaleur, j'avais chaud, parce que je m'imaginais être elle. Je veux pas que les gens pensent que je m'imagine en Céline Dion, mais je me disais juste qu'elle veut l'avoir, faut qu'elle l'ait. Faire un retour, là. Oui, oui, on vieillit, oui, on change, oui, elle a la maladie qui s'ajoute à tout ça. Fait que là, elle nous les met dans la face, ses faiblesses, puis elle se dit, regardez, je reviens forte, là, mais avec tout mon bagage là, qui me fait souffrir, puis je vais chanter pareil. Moi, je trouve ça beau.
1: Moi aussi.
2: Puis de toute façon, ses admirateurs, les fans de Céline sont fans.
1: C'est
2: là.
1: Les meilleurs au monde.
2: Ça
1: n'a
2: pas de sens, elle a tellement de support. Mais oui, j'étais stressée quand même. C'est bizarre. Oui. Hein.
1: Mais il y avait quelque chose de touchant dans l'imperfection, parce que Céline, c'était une machine de guerre, on s'entend, là, mais là, de voir l'être humain, je trouvais ça beau, de voir, OK, hey, elle est encore là, malgré tous les obstacles et toutes les épreuves qu'elle a traversées. La presse, à l'international, c'est fou, là, on dit, c'est un show bourré d'humanité. Malgré quelques fausses notes, sa voix est toujours saisissante. Résurrection artistique. Oh. Tu sais, c'est vraiment Jésus qui revient.
2: C'est vraiment ça.
1: Bref, on va en reparler dans les prochaines minutes, mais pour tout de suite, vous rappelez quoi? 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
1: 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Mais là, pour tout de suite, on a de la musique aussi dans ce show-là. On passe avec Pitbull et Neo. Give me everything. C'est parti pour Génération J. On est là jusqu'à 18h à rythme.

0: 16h04 dans Génération J en compagnie de Véronique Ducaire et de Guylaine Tanguay. Aujourd'hui, on parle d'animaux maintenant parce qu'on est tombé sur un article. Moi, ça a résonné fort. Je sais que V, t'as des chiens à la maison.
1: Ça résonne beaucoup très fort.
0: On aime ça, les chiens.
1: Là, là, là, là.
0: Toi, Guylaine, t'en as pas, mais c'est pas que t'en veux pas, c'est que t'es allergique, c'est ça?
2: Ouais, ben, j'étais allergique. Oui, je fais toutes sortes d'allergies aux poils, oui. Puis, tu sais, j'ai quand même eu 3 filles. Il y avait assez de poils, là, tu sais, avec moi, là. Ah, les cheveux longs pis tout, là. On avait assez de mal. J'ai donné, mais j'aimerais ça, là. Mais j'aimerais trop ça, je pense.
0: Ah, je suis pas faite pour ça. Comprends. OK. Ben, en tout cas, peut-être un jour, t'en auras un. Mais si vous avez un animal à la maison et que vous avez tendance à lui parler comme si c'était un être humain, mm-hmm. Moi, je me suis beaucoup reconnue là-dedans. Il paraît que ça veut dire bien des choses sur nous. Et là, j'étais comme intriguée. Je me disais, OK, on est-tu comme tombé sa tête?
2: On est-tu folle?
0: C'est-tu comme la ménopause qui a frappé trop fort? Non, au contraire, il paraît que c'est super bon de faire ça. On dit que les gens qui parlent à leur chien comme si c'était un être humain. Moi, j'ai des conversations là,
2: avec Toutoune.
0: Avec Patty et Toutoune.
2: Mais deux, ils répondent pas. Là,
0: ils répondent pas, mais okay. Avec leur petite face, je le vois qu'ils comprennent.
2: Okay.
0: Avec leurs bons yeux. Il paraît que ça veut dire qu'on serait des gens avec une forte empathie.
1: Ah, ben, certain.
0: Hein, tu vois?
1: Ça, je me reconnais là-dedans.
0: Moi
1: beaucoup.
0: Aussi. Ouais. Parce que toi aussi, t'as des longues discussions avec Marcel et Simone.
1: Plus Marcel. Marcel, il me regarde, puis quand je lui demande, est-ce que tu veux... Et là, penche sa tête. Puis là, il attend de voir, est-ce que tu veux manger, aller prendre une marche. Bon, on a des petits mots-clés. Mais oui, je parle beaucoup à mon Marcel. Moi, c'est un chien COVID, Marcel, puis il m'a comme beaucoup aidé à travers la pandémie, puisqu'on pouvait plus pratiquer notre...
0: Pas.
1: Ben non.
0: Ouais.
1: Et donc, oui, il y a des fois où je pleurais, puis là, je disais, non, prends pas ça sur toi, Marcel. C'est à moi, ça appartient à moi. Puis il me regardait avec la tête en voulant dire que si je comprends pas. Mais il m'aide beaucoup, mon gros Marcel.
0: Ah,
1: puis Simone,
0: oui.
1: C'est le bonheur sur 4 pattes. Elle est là, puis elle, là, tout le temps de bonne humeur.
0: Puis elle, il paraît qu'elle est plus proche de
1: Raymond.
0: Hein,
1: oui, elle parle à Raymond.
0: OK.
1: Elle a chance avec Raymond.
2: Moi, je les imagine. C'est juste ça que je trouve drôle dans ma tête en ce moment-là.
1: Je trouve drôle.
0: Mais moi, je prends des marches avec les deux chiens. Je l'ai déjà dit de façon séparée parce que...
1: Elles s'entendent pas bien.
0: Non, mais un écureuil est si vite arrivé. Puis moi, je vais planter en pleine face. Là, ça part comme des bombes atomiques, cette affaire-là. Fait que je prends 2 marches par jour. Donc, une avec Patty, une avec Toutoune. Et je leur parle tout le long. Tu sais, sérieusement, je me verrais là, plus jeune, je me serais jugée. Mais au contraire, il paraît que c'est bon. Donc, forte empathie. On dit aussi qu'il y a une capacité à reconnaître donc les émotions des autres.
1: Mm-hmm.
0: Forme d'intelligence sociale. Et aussi, évoquer également, je vais le dire comme il faut, des capacités créatives. On serait plus créatif parce qu'on dit à voix haute qu'est-ce qu'on ressent. Ça nous aide à faire de l'ordre dans nos idées et à vivre le moment présent. Tu sais, le fameux moment présent qu'on tout le temps après, là, ben, il paraît que de parler avec vos chiens, ça peut vous aider là-dedans.
1: C'est pas fou, hein? Je parle, mais toi, t'es allé jusque où avec tes chiens? Mais donc, qu'est-ce que t'as fait de plus fou? Là?
0: Ben, moi, ça me coûte cher. Là. Juste la fin de semaine, je vais acheter des gâteries. Là. On dirait que je fais une épicerie. Je fais mon épicerie, puis je fais l'épicerie des chiens. Puis on a parlé tout à l'heure hors d'onde, mais on a déjà donné, toi et moi, dans la communication animale.
1: Oui.
2: Ça, c'est fou, j'avais jamais entendu parler de ça de ma vie.
1: Moi, c'était une fille qui a pris une photo de mon Marcel, puis qui m'a expliqué que... Puis honnêtement, on n'avait pas dit qui j'étais, là. J'ai pas dit qui j'étais, donc elle pouvait pas me googler, là.
2: Okay.
1: Et à un moment donné, elle me dit, Marcel était... Raymond, c'est comme le capitaine de votre famille... capitaine de votre famille parce qu'il organise, semblerait, votre vie, Véronique. Et je dis, oui, effectivement, c'est mon agent. Mais elle dit aussi capitaine de bateau parce que vous avez des bateaux, vous avez un bateau.
0: Tu l'avais pas dit, là.
1: Mais non, j'ai pas dit. Puis elle dit oui, puis il adore ça. Puis il comprenait pas, Marcel, pourquoi je partais en tournée puis que je l'amenais pas en spectacle parce qu'il voulait faire des spectacles, Marcel.
2: Ah, c'est un artiste.
1: C'est comme une réincarnation de Gilles Latulippe. Il veut faire des jokes, fait qu'il veut faire rire.
2: Il aurait voulu être un artiste.
1: Exactement. Puis il comprenait pas. Fait qu'on lui a expliqué, on lui a dit non, ça, on va faire des spectacles. Puis toi, il faut que tu restes garder la maison et tout, etc. En tout cas, bref.
0: Hey, mais on se donne, hein? On s'en donne du trouble, sérieusement, avec des animaux. Mais communication animale, c'est très flyé, moi
1: ça,
0: aussi.
1: Ça, c'est flyé.
0: Je vais vous raconter ça dans les prochaines minutes. Mais qu'est-ce que vous avez fait de plus flyé par amour pour votre animal? On peut pas juste être toi puis moi à faire
1: on
0: ça.
1: On peut pas être juste deux
0: de
1: fois
0: non, s'il vous plaît, aidez-nous. C'est une intervention. 11-007, ça vous tente de partager avec nous ou encore par la bulle de conversation sur l'application Cogeco. Oui, qu'est-ce que.
1: Non, mais il y a déjà des oui, des belles choses. Comme il y a quelqu'un qui nous invite à aller chez elle à Sorel, un espace canin, resto, chien, humain, super le fun.
0: C'est bien cool.
1: C'est Nadine Cyr qui nous dit ça. C'est cool.
0: Il y a Pat aussi, elle dit, ça marche-tu aussi avec les chats? Parce qu'elle parle avec son chat. Oui, il paraît que ça veut dire aussi que vous êtes quelqu'un de très empathique. Alors, ça fonctionne.
2: Puis quand on parle seul, ça veut dire quoi, ça?
0: Moi, t'en revenir là-dessus. Okay?
2: J'attends vos commentaires.
0: 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Après la musique de Benson Boone, voici Sorry I'm Here for Someone Else. Et bon.

0: Il y a tellement de messages. Oui. On n'est pas les deux seules folles.
1: Non, ça va.
0: On est correct, la gang. Oui. Il y a plein de gens qui font plein de choses pour leurs animaux. Il y a Nadine, entre autres. Oh mon Dieu, elle l'a fait opérer 3 fois en 6 ans. Mais ça, je comprends. Donc, il y a eu une stérilisation 2 fois aussi pour des corps étrangers. Puis c'est vrai qu'il y a des frais associés à ça aussi. Ça vient cher. Mais...
2: C'est sûr que quand c'est ton animal qui est malade, tu peux pas le laisser aller.
0: Mais non,
2: tu peux pas comprendre ça non plus. Là. Non. C'est normal.
1: Moi, j'aime Guylaine qui dit qu'elle est brigadière puis qu'elle parle même aux animaux sur son coin de rue. Puis elle parle aux écureuils marmottes. Tout passe.
0: C'est bien cute.
1: Je suis beaucoup empathique, la Guylaine.
0: Il y a Linda aussi qui est au bout du fil. Salut, Linda.
3: Salut.
0: Salut. Alors, c'est quoi l'affaire la plus flyée que tu as fait pour ton chien ou ton chat?
3: Écoute, mon chat, moi, on l'a trouvé dehors il y avait 4 jours. Sa maman était décédée. Oh. Je l'ai pris en... Je l'ai nourri au biberon. J'ai dormi à terre dans le salon pour lui donner son biberon à toutes les 2 heures. Aujourd'hui, il y a 12 ans, j'ai traversé plein de choses avec ce chat-là. Des peines, des joies. C'est l'amour de ma vie, là. C'est incroyable.
0: Je comprends tellement. Hey, le nourrir au biberon, ça a duré combien de temps, ça? C'est quand même quelque chose?
3: Ben, c'est à peu près un mois et demi. Puis après ça, lui montrer à aller dans la litière, lui montrer à gratter avec ses petites pattes. Il fait faire ses besoins aussi, comme la maman. Là,
0: ben
3: fait que,
0: oui.
3: C'est mon bébé. C'est mon bébé.
0: Je te comprends tellement. Eh bien, merci. Merci d'avoir appelé. Bonne journée.
3: Bonne journée, les filles. Bye.
0: Salut. Bye. Il y a quelqu'un aussi. OK, j'écoute votre émission. Je m'appelle Francis Galland. Je vis à Aguaniche, sur la côte nord. J'ai déjà abandonné une job à 2 000 $ clair la semaine pour m'occuper de mon berger allemand. Il dit, maintenant, j'ai un husky qui me suit partout en mer et en forêt. On est inséparables.
1: C'est le bonheur.
0: Ah, wow. Mais c'est vrai que c'est comme un peu nos enfants. Ça devient nos bébés. Oui. C'est incroyable.
1: Oui, mais c'est qui nous apporte tellement. Moi, il m'apporte tellement. Je veux dire, j'ai pas d'enfants. Puis ça amène une dynamique autre que, bon, mon chum puis moi, ça fait que 33 ans qu'on est ensemble.
0: Quand même,
1: puis je dis oui, quand même, m'amener.
2: M'amener Marcel, le mec qu'on parle avec
1: Marcel. C'est ça.
0: Parle avec Marcel. Y a-t-il un autre appel sur la ligne, Mélanie?
4: Oui, il y a Linda.
2: Oui, il y a.
0: Ah, OK.
2: Ah, il y a Linda. Ah, Linda est là, là?
0: Non, c'est
2: ça. Ah, c'est moi qui dis. OK, je pensais qu'elle était là. Linda, salut, Linda. T'es où, Linda? T'es pas là, t'es dans l'ordi à Guylaine. Non, mais elle dit vraiment qu'elle parle à ses poissons. Non, mais c'est dans ma drôle, ça. Elle a comme disparu, là. Elle était plus là, là.
0: Oui, c'est ça.
2: Elle parle à ses poissons, puis ils s'en viennent vers la vitre. Ah, je trouve ça mignon, ça.
0: C'est bien,
2: ça. C'est dit, là. Moi, j'en ai pas d'animaux parce que là, je suis jamais chez nous, puis je pourrais pas m'en occuper. Puis bon. Mais, tu sais, ma fille Marilyn a un chat, puis elle habite à l'extérieur. Puis quand elle est venue, à un moment donné, elle avait pas le choix d'emmener Luna avec elle. Je suis très, très allergique aux chats. J'ai dit, c'est pas grave, là, je vais prendre mes pilules, puis on va s'arranger. Mais Marilyn est partie un soir, puis je descendais en sous-sol pour y parler. T'es-tu correct? Marilyn, elle s'en vient bientôt. Mais tu peux venir en haut, ça me dérange pas à grand-mère. J'ai dit grand-mère à un chat. Voyons, je suis pas une grand-mère de chat.
0: C'était la grand-maman.
2: Mais tu sais, quand tu viens trop dans ta tête, là, ça fait ça aussi.
0: Mais
2: parce
0: oui,
2: que quand ils sont gentils, ils sont gentils. Puis même s'ils sont pas fins, il y a des humains qui sont pas super fins, puis on en prend soin pareil.
0: Oui.
2: Mais pour vrai, jamais que je délaisserais un animal. Mais je comprends, il y en a qui parlent de leur hamster. C'est trop cute, des poissons, tout ça.
0: C'est vrai que ça prend une grande place dans nos vies. Puis tu vois, toi, grand-maman Luna, ben moi, je suis la maman. Moi, je me dis, ce sera pas long. Maman va aller chercher ça. Je parle je parle de moi à la troisième personne, comme si j'étais la mère de tout.
2: C'est bien.
0: Bref, ça fait partie de nous. Et merci, on se rend compte. C'est rassurant de voir qu'on n'est pas tout seul dans notre équipe. Dans les prochaines minutes, la nouvelle pop de la fin de semaine, qu'est-ce qui vous fait, qui vous a fait réjouir, puis qu'on veut popper le champagne, ça s'en vient après King Melrose. Et ça se danse, là, voici tout de suite à rythme.

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1: Quelle est la nouvelle pour laquelle vous avez envie de popper le champagne? Je commence avec toi, V.
2: Mais moi, c'est à mes parents. Mes parents, ils ont décidé de déménager. Ils vont aller en... comment on appelle ça?
1: En résidence?
2: Non. Ils vont aller habiter avec mon frère en générationnel.
1: Bigénération.
2: Merci beaucoup. Et ils vendent la maison. Et là, ils font des gros travaux de ramasser là, les souvenirs, ramasser les bibelots et tout ça. Puis je les trouve super bons parce que on pourrait rester attachés. Puis évidemment, ils déménagent dans plus petit, donc forcément, ils sont obligés de faire cet exercice-là. Puis je les trouve tellement bons là, de faire comme, OK, non, let's go, on pense à autre chose. Puis, puis en fin de semaine, il y a une grosse vente de garage. Donc, avis, vous intéressez.
1: Oui.
2: Et puis là, ben, on est bien énervés, moi puis ma nièce, parce qu'on va aller les aider. On va les aider à faire du staging pour tout ça. Puis je trouve que ça vaut la peine de popper le champagne pour ça, pour mes parents, parce que c'est une grosse étape.
1: Ben, absolument.
2: Et ils prennent ça avec vraiment un grain de positivisme. Puis franchement, je les trouve très beaux à voir.
1: Parce que ça peut être difficile de dire au revoir. Tu viens de vivre
3: ça, toi, il n'y a pas si longtemps, d'ailleurs.
4: Ben, dire adieu à ta maison. Ben, oui. Puis là, tu laisses ça à d'autres personnes. Ouais. Nous autres, on a décidé de le vivre, de bien le vivre. J'ai choisi la personne pour vendre ma maison. C'est une fille que je connais.
2: Même chose
4: Christine,
2: ici.
4: Que ce soit personnel.
2: Absolument.
4: Puis c'était bien fait. Fait que la cassure a été belle. Moi, j'ai trouvé que c'était une belle expérience. Franchement, là, j'ai pas été du tout traumatisée de ça.
1: Bravo. Puis toi, c'est quoi ta nouvelle pop, Guylaine?
4: J'ai officiellement acheté mes billets d'avion pour aller chez ma fille Marilyn qui habite au BC, là, proche de Whistler, parce qu'elle est enceinte de son premier enfant. Elle va accoucher le 5 décembre, là, dans ces dates-là. Et à Noël, ben avant Noël, là, après mon dernier show à Drummondville, Carl puis moi, on prend l'avion, puis on va passer Noël avec eux autres.
1: Oh,
4: et ça, je l'avais dans ma tête. Je voulais pas m'imposer. Tu veux pas être tannante, tu veux pas t'imposer. Je le fais-tu, je le fais-tu pas? Là, c'est fait. Je vais débarquer. Alors, je pop à ça.
1: Grand maman de Luna, puis grand maman d'un vrai petit bébé qui s'en vient
4: aussi. Là, ça va être notre deuxième petit-fils. Nous autres, on a fait des filles, et là, on a des petits-fils.
1: C'est vrai. Ça va être vraiment un beau Noël, ça. Ouais. Tu nous en reparleras, évidemment.
4: Oui.
1: Moi, ma nouvelle pop, on va complètement ailleurs. En septembre, je trouve qu'on court tous comme des fous. On a tous la langue à terre. On est juste rendu à moitié du mois. Parce
4: de
1: que
4: quoi
1: c'est
4: tu
1: qu'on
4: parles?
1: Fait. Oui, c'est ça. Je connais vos horaires, les filles. Je suis tombée sur un album qui est paru la semaine dernière qui me fait un bien fou. On dirait que c'est venu ralentir le temps. Écoutez-en un extrait.

0: C'est l'album Au cœur du pays. C'est la trame sonore d'un documentaire qui avait été fait pour la fête nationale l'année dernière. Boucar Diouf était allé rencontrer Gilles Vigneault chez lui à Natashquan. Et la trame sonore, ben, c'est Gilles Vigneault qui a demandé à Louis-Jean Cormier de la faire.
1: C'est ça, j'allais le dire. C'est Louis-Jean.
0: Exact. Oui, c'est Louis-Jean. Donc, c'est toutes des grandes chansons de Gilles Vigneault reprises, entre autres par Louis-Jean. Il y a la voix de Gilles Vigneault qui a 98 ans là-dessus. C'est tellement touchant. Il y a Lou-Adrienne Cassidy, Michel Rivard, Richard Séguin, Ariane Moffat. Je vous le dis, là, c'est un petit bijou.
1: Non, mais toi, ça doit te ramener tout de suite à ta Côte-Nord.
0: Ben, la Côte-Nord, c'est sûr, j'ai goût de brailler en écoutant les premières musiques. Donc, vraiment, là, c'est un album qui fait du bien à l'âme, je vous disais, puis qui ralentit le temps. Alors, si ça vous intéresse, l'album Au cœur du pays. Dans les prochaines minutes, on a les nouvelles qui s'en viennent, on a les détails météo. Et une fille qui était de passage au Québec récemment pour se ressourcer, puis il paraît que sa voix va mieux, c'est Charlotte Cardin à sa semaine après ceci.
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3: Ici Caroline Scott, voici vos nouvelles locales. Terminer les refus de patients de l'Outaouais par d'autres hôpitaux du Québec en chirurgie plastique. Un changement qui survient après que cet enjeu ait fait les manchettes il y a quelques mois. Santé Québec assure maintenant avoir apporté des correctifs. L'itinérance représente un enjeu majeur, particulièrement ici en Outaouais, où les coûts sont estimés à 82 millions de dollars par année. Ça représente plus de 95 000 dollars annuellement pour une personne en situation d'itinérance, 16 fois plus que le Québécois moyen. La mairesse de Gatineau, qui sera en entrevue à TVA ce soir, siège à titre de membre du comité sur l'itinérance de l'Union des municipalités du Québec. Deux autres piétons happés à Gatineau cette fin de semaine alors que la police d'Ottawa enquête sur une fusillade survenue sur la rue Bank et les professeurs de l'Université d'Ottawa ont voté massivement pour un mandat de grève. Le vote se tenait sur plusieurs jours la semaine dernière auprès des membres de l'association qui représente près de 900 employés. Plus de détails et d'autres nouvelles, visitez le tvagatineau.ca et rendez-vous dès 17h58 pour le bulletin complet.
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4: Tout ralenti sur l'autoroute 50 dès le départ jusqu'à Saint-Louis. Dans le sens inverse, on a aussi un petit ralentissement dans le coin de Saint-Louis. Pour ce qui est de la 5 vers Ottawa, c'est à partir de boulevard du Casino jusqu'à l'embranchement avec l'autoroute 50. On surveille la traversée des ponts en direction de Gatineau, des allumetières dans le secteur des carrefours giratoires, Saint-Joseph pour atteindre l'avenue Dupont. Autre chose, texto 11007. 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
0: 26 minutes, c'est l'heure des actualités Cogeco Nouvelles. Avec Stéphanie Gagnon. Salut Stéphanie.
1: Allô Julie.
0: Un projet de Santé Québec qui risque de coûter 1 milliard $.
1: C'est l'histoire de la journée. C'est Radio-Canada qui a révélé là, cette histoire-là, cette transformation numérique qui s'appelle SIFA. En fait, le projet devait coûter 96 millions. C'est ce qui était prévu. Il y a un rapport, Julie, qui a identifié des failles vraiment très, très sévères. Là. Ça nous rappelle beaucoup ce qu'on a vécu avec Saclic.
0: Ben oui.
1: Vous vous souviendrez hein, de toute cette saga-là. Et le Conseil des ministres du gouvernement Fréchette a donné son feu vert le 15 juillet dernier pour aller de l'avant, même si les experts disaient non, non, non, faut pas continuer avec ce projet numérique. Nous, avec la salle des nouvelles, on a pu obtenir des détails. En fait, Santé Québec a répliqué aujourd'hui à l'antenne de notre station 98.5. On nous disait notamment que c'est le scénario le plus catastrophique qui a été vu par les experts qui allait coûter 1 milliard $. Finalement, Santé Québec affirme plutôt que le projet va coûter 329 millions de dollars, mais vous comprendrez que dans cette campagne électorale, c'est ce qui a fait beaucoup parler tous les chefs de parti aujourd'hui.
0: C'est sûr. Le premier ministre Mark Carney qui effectue une véritable opération de charme à Toronto pour l'économie canadienne.
1: C'est le premier sommet canadien de l'investissement. Pour vous donner une idée, là, on parle de 300 délégués de 28 pays qui sont à Toronto là, jusqu'à demain. En fait, Ottawa va tenter de convaincre les entreprises privées de lancer ici des projets de 500 milliards de dollars. Des projets là, qui doivent être faits d'ici les 5 prochaines années. Et il y a le ministre des Finances, Éric Girard, le ministre sortant, en fait, qui lui est sur place pour représenter Christine Fréchette, qui elle se prépare pour le premier débat qui va avoir lieu demain à TVA. Et M. Girard a affirmé là, qu'il était là pour défendre le Québec, défendre les intérêts de la province. Il a parlé notamment là, de cette idée de vouloir travailler pour qu'on puisse extraire le minerai, mais aussi le transformer ici au Québec au lieu que ce soit fait ailleurs.
0: Et Serge Lozic est décédé, ça vient de sortir.
1: Nouvelle de dernière heure et c'est la famille qui a confirmé l'information, Julie, parce que M. Lozic est décédé le 8 septembre dernier. Donc, c'est pas un décès qui est survenu dans les dernières 24 heures. En fait, il était hospitalisé depuis les dernières semaines à Granby et on a confirmé donc son décès à l'âge de 94 ans. Il faut rappeler que M. Lozic a lancé le Festival des films du monde. C'était un festival tellement important dans les années 80, un festival qui était couru des vedettes de partout sur la planète qui débarquaient à Montréal pour présenter leur film en exclusivité. Serge Lozic qui a dirigé le festival jusqu'en 2018 et il laisse dans le deuil donc sa fille, l'animatrice et Anne-Marie. Productrice Anne-Marie Lozic, mais aussi ses deux fils, Jacques et François.
0: Merci beaucoup Stéphanie. À la météo pour ce soir et cette nuit, passage nuageux avec risque d'averse sur Montréal, Gatineau, Trois-Rivières et Sherbrooke, des minimums entre 11 et 18. Et du côté de Québec et de Saguenay, le ciel est couvert avec de fortes possibilités de pluie. Demain, le soleil fait un retour progressif à Montréal, à Sherbrooke, avec un maximum de 16 à 25. Et il y a encore des averses résiduelles plus au nord de Trois-Rivières en remontant jusqu'au Saguenay. Dans les prochaines minutes, on parlait tout à l'heure de la première de Céline à Paris. Ça t'a inspiré parler des premières, Véronique?
15: Des premières, oui. Entre autres, de vous parler de mes premières que j'ai vécues à travers le temps, parce que j'en ai vécu
0: quelques-unes. Oui. Ça a l'air toujours bien glamour, mais on va aller derrière ça.
15: Absolument.
0: Dans les prochaines. Mais pour tout de suite, c'est la musique de Charlotte Cardin. Elle est venue se rétablir, semble-t-il, au Québec au cours des derniers jours. Voici The Way We Touch à rythme.

0: 16h32, vous écoutez Génération J partout au Québec, en compagnie aujourd'hui de Véronique Duquerre et de Guylaine Tanguay. Puis Véro, on voulait revenir sur la première de Céline, évidemment.
1: Ben oui.
0: Parce que ça t'a inspiré, parce que toi aussi, t'as déjà vécu des premières. Guylaine aussi,
1: ben oui,
0: évidemment.
1: Guylaine, ben oui. Toi, tu vis ça comment, les premières, Guylaine?
2: Ben, assez mal en général, mais j'aime pas les premières, puis j'ai un peu rayé ça de ma vie. Je fais pas des grosses premières. De toute façon, dans le country, je suis peut-être un peu différent, je sais pas. Okay. Mais moi, les premières country, c'est assez tranquille. Côté première,
0: ouais,
2: ben, faire une première de show, pour moi, j'en ai déjà fait, là, tu sais, au Casino à Montréal, des trucs comme ça, juste pour signifier que ça commençait. Mais j'aime pas ça parce que je trouve que c'est un peu destructeur.
0: Ouais.
2: C'est vraiment de mettre trop de pression dans un seul moment qui va s'étirer sur un an après.
0: C'est beaucoup d'énergie.
2: Puis on est supposé d'avoir du fun quand on chante. Alors, j'aime pas me mettre dans la tête que c'est une première parce que je suis pourrie avec les premières. J'en ai déjà parlé.
0: Ouais.
2: Les premières fois, je suis pas bonne avec ça, je me gère plus.
1: Écoute,
2: j'aime pas les premières.
1: Moi, j'ai beau avoir 35 ans de métier, là, les premières, une première de show, c'est toujours un stress pour moi. Puis c'est un passage obligé que j'aime pas vraiment. Puis quand je me fais dire, c'est drôle parce que quand on se fait dire, hey, bonne première, have fun, j'ai envie de répondre comme Madame Diane Dufresne puis de dire, je m'en vais pas avoir du plaisir, je m'en vais travailler. Je m'en vais faire ma job. Parce que oui, faire des premières, ça vient avec des responsabilités de livrer pour ton équipe, pour ton public, puis ça vient aussi avec des attentes. Les commentaires qui viennent avec
0: les critiques.
1: Ça. Exactement. Puis moi, ce qui me sauve dans ce temps-là, c'est une phrase que j'ai toujours dit à mes équipes. On n'en fait pas plus, on n'en fait pas moins. On fait juste ce qu'on a à faire.
0: Mmh.
1: Puis des premières, oh my God, que j'en ai eu. Parce que de penser à des premières la plus importante, ça a été en 2008, le 15 août 2008, de faire la première partie de Céline Dion.
0: Au Centre Bell.
1: Hey, au Centre Bell.
0: C'était grosse.
1: C'était incroyable. C'était énorme. Puis je me rappelle que Raymond m'avait donné une petite... m'avait fait comme une espèce de petit pep talk avant d'arriver là-bas. Il m'avait dit, tu sais, il faudrait pas que ça soit comme un mariage. Tu sais, ceux qui parlent de leur mariage, ils se rappellent de rien. Parce qu'ils disent que ça a passé trop vite. Puis lui m'avait dit non. Ça serait le fun, V, que tu te remettes dans un mindset où que tu apprécies, parce que c'est pas tous les jours qu'on a la chance de faire une première partie de son idole. Alors, j'étais bien préparée pour ça. Puis Marc Dupré aussi m'avait préparée, m'avait dit, tu vas voir, il y a 25 000 personnes qui vont applaudir. Puis le rythme est très différent parce qu'on est dans une grosse salle, donc fais attention à ça. Et effectivement, j'avais de la misère à gérer parce que j'avais des ovations. Il y en avait eu 6 cette soirée-là.
0: Oh,
1: tellement que j'étais tellement préoccupée par le fait que j'avais 28 minutes seulement à faire ma première partie. Puis là, moi, je disais aux gens, merci, mais asseyez-vous, j'ai pas fini.
2: On n'a pas le temps.
1: J'en ai un autre.
2: On n'a pas le temps pour ça.
1: Moi, je me disais, M. Angélil, il m'attend là, en arrière, puis il va dire, c'était trop long. Tu sais, je m'imaginais ça, puis je me dis, non, ça se peut pas.
0: Mais non, pour les gens qui se rappellent pas, c'était comme le moment où on découvrait que tu étais imitatrice aussi.
1: Exactement.
0: Là. On
1: savait
0: pas.
1: C'était comme ma naissance d'imitatrice. C'était comme une deuxième carrière.
2: Tu te sentir quasiment malade.
1: Honnêtement, là, j'étais tellement prête que cette première-là est passée un peu comme un athlète. T'sais, j'étais préparée. On avait fait le plan de match.
0: Ouais.
1: On avait tout dit. T'sais, on m'avait tellement bien préparée que je savais exactement ce que j'avais à faire. À part de gérer les 6 ovations puis dire au monde, asseyez-vous. Mais là où ce que j'ai moins géré puis que je savais pas où ce que ça allait, cette affaire-là, c'est que quand j'ai fait ma première au Québec, grosse première au Saint-Denis. René qui arrive avec sa gang qui s'en vient. Puis là, je stresse. Puis je me dis, oh my God, là, c'est la première fois que je fais un spectacle en tant qu'imitatrice. Mm. Je commence mon show. En avant de moi, il y a un couple puis il y a une madame qui se met à fesser son mari.
0: Hein?
1: Et là, moi, je fais, ben voyons donc comment je gère ça, moi, là. Alors là, je me tasse, tu sais. Puis les éclairages, le gars, les éclairages, Nico, il dit, ben voyons, qu'est-ce qu'elle fait, V? Il dit, elle s'en va à droite, elle se pose des restes au milieu. Puis là, les gens autour de moi, là, les techniciens me voient, puis je leur dis qu'il y a un problème. Et là, Raymond qui cale, qui dit, là, faudrait peut-être sortir les... Donc, il appelle les agents.
0: Ben voyons, il arrête pas de se battre, là.
1: Mais là, ça se chamaille.
0: Ben voyons donc.
1: Je ne sais pas, mais là, on n'a jamais su pourquoi. Mais là, il y a eu 6 bodyguards en plus, ceux de René, parce que là, ils se sont tous mêlés de ça. C'était pas discret pantoute. Mais là, moi, je fais ma première. Mais
0: t'es sur scène, toi, là?
1: Je suis sur scène.
0: Là,
1: c'est épouvantable.
0: Comment t'as géré ça?
2: À sauter dans le tas.
1: Hey,
2: toi, t'es en train de scraper ma première.
1: C'est ça. Mais honnêtement, tout ce que je pouvais faire, c'est de me tasser de la lumière pour que justement les bodyguards arrivent puis qu'ils enlèvent tout ce monde-là puis qu'ils sortent. Et là, je me suis reprise puis justement, j'ai dit comme let's go, on continue.
3: Imagine, ça rajoute pas de stress.
2: Puis moi, j'ai vu ça du monde se battre d'un test de son dans l'après-midi, mais pas d'un show.
1: Ouais, d'un show. Ça a été ma première québécoise. Après ça, il y a eu une première en France. Mais là, ça, les premières en France, là, c'était en mode accéléré. Parce que là, je me retrouve au Théâtre de la Gaîté Montparnasse. Je suis là en train de faire des spectacles. Je fais 6 spectacles par semaine. Oh, j'ai une journée de congé. Puis le jour où c'est la première, je suis dans ma loge et il y a un chien qui arrive dans ma loge. Je fais, voyons donc.
2: Pas Marcel,
1: ça,
2: là.
1: Non, c'était pas Marcel, pas en tout. Il y a un chien qui arrive avec un monsieur. Et là, ils font le tour du théâtre parce que pouvez-vous croire qu'il y a monsieur Chirac qui vient voir ma première partie de show. Monsieur Chirac. Et là, je fais, mais voyons donc, c'est ça. Et là, cette première partie-là, c'est pas cette première partie-là, mais cette partie-là de spectacle au Théâtre de la Gaîté Montparnasse, ça a été extraordinaire parce que c'était comme le début de ma carrière là-bas. Puis après ça, ça a été vite parce qu'après ça, j'ai fait une première à l'Olympia. Et là, les parents qui sont venus. Après ça, des premières comme une première dans une espèce de grosse salle qui s'appelle le Forêt National, qui est en Belgique, à Bruxelles, devant 7000 personnes. Mais là, ça va tellement vite que José Fortier puis moi, José Fortier qui est à la mise en scène, on n'a pas le temps d'ajuster le spectacle. Je me retrouve sur une scène énorme, un peu comme un Centre Bell, avec du décor, mais pas adapté.
2: Pour une petite salle.
1: Mais pour une petite salle. Fait que je me retrouve avec un banc puis une table.
2: Oh,
1: c'est tout. Puis on a rajouté quelques lumières.
2: Mais là, c'est en là, pas, là. J'ai encore juste ça.
1: Et là, c'est mes premières, tu sais, mes premières. Puis après ça, la première à Vegas. Là, après, la Vegas, 15 minutes avant, je fais des entrevues avec Céline. J'étais avec Entertainment Tonight.
2: C'est
1: et là,
2: fou,
1: ils disent, Véronique, Céline, faut que vous veniez sur le tapis. Et là, je me retrouve devant le gars de 90210, Ian, c'est quoi son nom? Ian Ziering, le blond.
2: Ah, le blond, oui,
1: le blond de 90210.
2: On va le googler.
1: Ah, ouais. Et je me retourne, je vois John Secada. Et là, je fais, voyons, qu'est-ce qu'ils font là, eux autres? Et 15 minutes avant le spectacle, je m'en vais faire les photos et je m'en vais et je suis dans l'ascenseur puis je me dis, mais voyons donc, qu'est-ce qui vient de se passer? Et je me raccroche à cette phrase-là. On fait juste ce qu'on a à faire. On n'en fait pas plus, on n'en fait pas moins, on fait juste ce que t'as à faire. Puis c'est ça qui m'a remis dans le moment. Puis quand je vois ma Céline, notre Céline, sur quand je la vois qui avec la pression de la première, tout ça, puis je me suis dit, elle a livré la marchandise, elle a fait sa job, elle a réussi. Puis tout ce que je lui souhaite, c'est de continuer puis d'apprécier chaque moment pour le reste de sa résidence.
2: Mais, hey, bravo!
1: Parce qu'elle fait une bonne job.
2: Mais quelle émotion forte! C'est incroyable! C'est comme une montagne russe d'émotions. Mais on se disait, parce qu'on parlait de ça avant de commencer l'émission, puis on se disait, on en vit tous des premières dans nos vies.
1: Mais absolument!
2: Il y en a des nouvelles étapes. Tu vois, moi, mon premier show ici à la radio, ça m'a mis dans tous mes états. Comment vous gérez les débuts? Comment vous gérez ces nouvelles étapes-là, ces premières-là? On veut le savoir. 11007 ou encore par texto, par l'application Cogeco Média. Dans les prochaines minutes, on a Gabrielle Fredette qui s'en vient, mais pour tout de suite. Ah, c'est-tu bon, ça? Ouh! On est en 84 avec Philip Bailey et Phil Collins. Voici Easy Lover. Merci d'avoir choisi Génération J. On est là jusqu'à 18h.

0: 45 minutes dans Génération J. On est là jusqu'à 18h avec Véronique Ducaire et Gabriel. Qu'est-ce que
1: je... Gabriel Tanguay, salut!
0: Gabriel.
1: Ah ben salut!
0: Tu sais quoi, je regarde la prochaine tour, c'est Gabriel Fredette qui s'en vient, mais c'est Guylaine Tanguay qui est là. Hey, c'est ce genre de journée-là. Ça vous arrive-tu des journées que vous vous mettez à bafouiller là, puis vous vous dites, ah, ça va être de même toute la journée?
1: Tout est parfait.
2: Ça fait 4 ans que ça dure, moi, ça.
0: Moi, j'appelle ça la ménopause, là, mais en tout cas, ça aide pas. On parlait de première, puis de comment on gère les débuts, comment on gère ce qui est nouveau dans notre vie. Mm-hmm. Moi, je l'ai déjà adressé à ce micro-ci. Quand l'émission a commencé à Génération J, j'étais dans tous mes états. On dirait ça m'a remis là au tout début de ma carrière. Ça va faire 30 ans bientôt que je fais ça. Puis j'avais l'impression que j'avais jamais fait de radio de ma vie, puis que jamais j'allais être capable de retrouver mes repères. Donc, vous aurez compris que je suis très mauvaise dans les débuts de nouveaux projets. Mais je pense que je suis pas toute seule, de toute évidence.
1: Ah non, c'est dur, les
0: c'est
1: débuts.
0: Dur.
1: Autant que je raconte ça, mes premières parties, mes premières de spectacle, autant que mais c'est très difficile. Les premières choses, même dans la vie, si j'ai des nouvelles choses qui arrivent dans ma vie, moi, je suis comme un cheval, ça me prend beaucoup de temps. Fait que là, je regarde l'obstacle, puis là, je fais, je suis capable de sauter ça. Là, je fais le tour, là, je sens, là, je fais, je l'essaye un peu, puis là, je fais, hop. Là, après ça, par contre, si tu me dis c'est quoi le trajet, puis si tu me dis où aller, là, je suis ton cheval de course à vie.
0: Seigneur, Jolly Jumper, les nerfs!
1: Oh mon Dieu! Elle était bonne, celle-là.
0: Mais je comprends ce que tu veux dire. Moi, il faut vraiment que le parcours soit clair.
1: Oui. Oui.
0: C'est comme mon carré de sable, il faut qu'il soit bien déterminé. À partir de là, ça va être correct. Mais...
2: on l'a vécu une fois. Moi, oui. Une fois, je te demande pas de le vivre 50 fois. Une seule fois. Mmh. En vieillissant, je l'ai dit l'autre fois, moi, plus je vieillis, pire je suis. Reviens dans mes angoisses de jeunesse, là, comme si je me remets en question. Là, ça repart. Ça repart jusqu'à ma couleur de cheveux. Ça n'a pas de bon sens.
0: Voyons,
2: c'est trop
0: vrai.
2: Ah, complètement inutile, des angoisses, complètement ridicule. Je viens folle, je te le dis. C'est... On dit... Mais là, j'en ai parlé récemment avec des gens. Pas, j'ai pas consulté.
0: Des thérapeutes, ouais.
2: Non, ils ont lâché la job, ils ont juste fait un burn-out. Non, mais j'en parle autour de moi parce que des fois, je me dis, je suis toute seule comme ça, en vieillissant, que je deviens. Puis c'est quand je t'ai entendu l'autre fois dire ça aussi, je me suis dit, hey, pourtant, la radio, tu connais ça.
1: Ben oui.
2: C'est pas ta première radio. Et là, on se remet en question. Je sais pas si c'est. Je l'ai posé comme question. Est-ce que c'est typiquement féminin? Est-ce qu'on est trop perfectionniste? Est-ce que je veux pas décevoir? Parce que plus tu fais des grosses choses, puis moins tu veux décevoir. Au début, moi, tu sais, tu fais des petites affaires, tu dis, bon, des petites affaires, des petites réactions, donc des petits échecs, ça va un peu ensemble si ça marche pas. Mm-hmm. Mais là, si c'est plus gros, tu veux pas décevoir, tu veux livrer la marchandise. Si c'est un nouveau show, c'est ça, je me lève dans la nuit, je vais aux toilettes, je fais des tests de sang, je fais un, deux, je suis sûre, je vais avoir un mal de gorge.
1: Ah, c'est incroyable,
2: Je vais aux toilettes, je me parle tout seul, un, deux, one, two, tout seul. Toilette. Parce que là, je pense qu'il va m'arriver quelque chose avec ma voix. Là.
1: Ah, c'est incroyable.
2: Hein? Mais c'est n'importe quoi. Mais ça, c'est en dedans de moi que ça se passe. Puis j'essaie de me gérer. Probablement que soir de première, moi, je sais pas, c'est mon taux de folie qui augmente. Je sais pas.
0: Mais je pense, tu vois, il y a quelqu'un qui nous écrit, les profs vivent ça à chaque début d'année. C'est comme si on n'avait jamais enseigné de notre vie. Puis j'ai l'impression que tous les métiers où c'est comme du vent, tu sais, c'est quelque chose d'intangible, ce qu'on fait. On ferme le micro, c'est fini. Il n'y a plus rien qui existe de nos propos. Je pense que c'est ça aussi. On se dit, mais est-ce qu'on est capable de le refaire encore? Puis, tu as raison, ça nous replonge dans nos angoisses.
2: Absolument.
0: Comme si on l'avait jamais fait. Bref, encore une fois, on est normal, les filles.
1: Exactement!
0: Hey, je vous ai promis tout à l'heure un indice pour gagner possiblement 1 000 $ en carte cadeau à dépenser à la boutique Marie-Claire pour découvrir ma nouvelle collection. Ben, mon premier indice, il est là. Je vous le donne tout de suite. Automne.
1: Oh.
0: Je répète, automne. Alors, vous notez l'indice, allez vous inscrire sur le rythmefm.com. On va faire une première première personne finaliste. C'est la fin de l'émission. On a l'extra qui s'amène dans les prochaines minutes, mais d'abord, Gabriel Fredette, c'est de lui que je parlais. Le voici à rythme.
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0: Les nouvelles artistiques qui ont retenu notre attention, bien évidemment, un retour sur la 41e édition de la cérémonie des prix Gémeaux qui a eu lieu hier, qui avait lieu à la salle Wilfrid Pelletier de la Place des Arts. Ben, c'est la série Empathie. Je sais pas si vous avez suivi le gala, mais Empathie a tout raflé. C'est un triomphe pour cette superbe série de Florence Lompré. Donc, un total de 6 statuettes. Florence a été récompensée pour son jeu. Benoît Brière, Brigitte Lafleur également. Meilleur scénario et le prix coup de cœur du public.
1: Ceux qui n'ont pas vu la série, c'est des gens qui parlent aux chiens. Non, c'est une blague. C'est parce qu'on parlait d'empathie puis que les chiens nous parlaient. Non,
2: ça
1: mais c'est magnifique.
2: Bon,
1: c'est
2: mort.
0: C'est un bijou, cette série-là. Et parmi les autres gagnants, Émile Procloutier aussi, pour Avant le crash, son jeu a été louangé. Mm-hmm. Facteur A, meilleure série, entrevue ou talk show. Et France Beaudoin, ça a été aussi sa soirée à France. 3 prix pour son travail d'animatrice pour En direct de l'univers, J'ai souvenir encore et pour emporter. Puis mention spéciale à Jason Roy Léveillé qui a fait vraiment du bon boulot. Oh. Il le dit d'entrée de jeu, il a jamais animé de sa vie. Il dit, j'ai jamais animé même pas un bingo. Il dit, ma première gig, moi, c'est les Gémeaux.
1: Tu vois, c'est sa première aussi. C'est une première,
0: c'est une première. Hein, pour lui. Il l'a bien géré, lui. Oui. Vraiment, il l'a très bien géré. Avis aussi aux fans de Stephen King, on apprend que l'une de ses œuvres cultes s'apprête à faire son grand retour sur le petit écran. La pièce, pas en fait la pièce, mais le livre Carrie, vous rappelez, il s'est animé même pas un bingo. Il dit, ma première gig, moi, c'est les Gémeaux.
1: Tu vois, c'est sa première aussi. C'est une première.
0: Ouais, c'est une première. Hein, pour lui. Il l'a bien géré, lui. Oui. Vraiment, il l'a très bien géré. Avis aussi aux fans de Stephen King, on apprend que l'une de ses œuvres cultes

0: l'Halloween, évidemment. Et bonne nouvelle, en terminant, il y avait des rumeurs comme quoi elle s'était mariée. Finalement, c'est plutôt qu'elle a eu son premier enfant. Gaga et son fiancé Michael Polanski. Il y avait vraiment des rumeurs comme quoi ils s'étaient mariés récemment, puis on se demandait ce qui se passait. Finalement, ils ont été aperçus avec un petit bébé.
1: Oui. Oh.
0: Ça serait leur premier enfant. On ne connaît pas le sexe encore de l'enfant, ni son nom, ni la date où elle a accouché. Mais bref, tout porte à croire qu'elle serait officiellement nouvellement mémé.
1: Un petit baby Gaga.
0: Oui, oh, oui. Petit baby Gaga. Bon. Ça, c'est cute. Dans les prochaines minutes, il y a Trafic Danse qui s'en vient. Puis ça, c'est un segment qui fait du bien si vous êtes pogné dans le trafic, justement. Mmh. Alors, peu importe dans quel bouchon, à quel coin du Québec vous êtes, si ça y est, là, vous êtes là-dedans, vous voyez plus le bout de cette circulation-là, ben, on veut entendre votre choix musical. Quelle toune vous ferait du bien? On attend ça par texto 11007 et je vous souhaite la meilleure des chances. Ça pourrait être votre toune après ceci.
2: Circulation
3: rythme. On a de la congestion autoroute 50 dès le départ jusqu'à Saint-Louis ou presque. Là, à partir de Saint-Louis jusqu'à de la Vérendrye, c'est un peu de friction, traverser des ponts qui se fait relativement bien quand même à cette heure-ci. Par contre, dès la traversée fait en direction de Gatineau, ben c'est là que ça ralentit. Des allumetières, on est au rouge pour le secteur des carrefours giratoires et pour Saint-Joseph à l'approche de l'avenue Dupont. 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
1: Il est exactement 17h. On est reparti pour une autre belle heure d'émission en compagnie de Véronique Ducaire et de Guylaine Tanguay. Guylaine, tu vas nous parler de quoi dans les prochaines minutes?
2: Ah, du temps qui passe trop vite. Mes 54 ans s'en viennent. J'ai peur de manquer de temps. J'ai pas peur de vieillir. J'ai juste peur de manquer de temps.
1: Qu'on
2: perde des belles affaires.
1: Je comprends très bien. On va en reparler dans les prochaines minutes. Segment, je suis fru aussi. Un segment qui permet de sortir le méchant. Oh mon Dieu, on est déjà fru. Je vois face à Véronique Ducaire.
2: Déjà. Oh.
1: Crains-toi, ça s'en vient dans les prochaines minutes. On va parler aussi de quelque chose, mon Dieu, qui est vraiment terrifiant en ce moment. L'IA, l'intelligence artificielle. Je sais pas si vous avez entendu, il y a un chercheur qui a prédit que ça pourrait être la fin de l'humanité d'ici 10 ans. C'est gros comme statement. Puis c'est un gars qui travaillait en intelligence artificielle. Bref, on va parler de tout ça. Mais pour tout de suite, il y a du trafic. On veut changer les idées avec ceci.
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1: Il y a Julie qui nous écrit, je sais pas dans quel coin elle est prise dans le trafic en ce moment, mais elle voulait entendre une excellente chanson de Queen, I Want to Break Free.
2: On peut-tu la dédier à Colo, mon beau-père? Colo, lève-toi puis danse, c'est parti, let's go!
1: Ça tourne à Colo, ça?
2: Oui!
1: Et la voici, c'est parti, merci de nous avoir choisi, on est là jusqu'à 18h pour Génération J à rythme.

0: choix musical. Merci, Julie, pour cette demande spéciale-là. Elle est prise encore dans le trafic. Ça se passe à Coteau-du-Lac. Elle dit depuis au moins 20 minutes. Mais la toune a fait du bien. Ben, tant mieux. C'est à ça qu'on sert. Merci, Julie.
1: Le chouchou de Jou.
0: Et la chouchou aujourd'hui, c'est Guylaine Tanguay, qui veut nous parler du temps qui passe. Là, ta fête s'en vient. Là. J'ai l'impression que c'est ça qui a amorcé cette réflexion.
2: Moi, ben, je mets ça sur le dos de ma fête parce que là, je vais avoir 54 ans la semaine prochaine. Puis moi, vieillir, ça ne me dérange pas. OK?
0: Faut le dire plus, ça, je trouve, aux jeunes.
2: Moi, ça ne me dérange pas. Il y a quelque chose de beau d'en vieillir. Il y a plein d'expériences. Il y a toutes sortes de nouvelles affaires. Oui, on revient en arrière, on parle de notre angoisse et tout ça, mais c'est pas grave. Ça aussi, on peut le dire. Mm-hmm. On n'est pas obligé d'être parfaite parce qu'on vieillit.
0: Exact.
2: Et moi, j'ai comme réalisé que j'ai un peu peur de manquer de temps pour vivre des belles affaires que j'ai envie de vivre. Mm. Exemple, moi, je suis grand-mère. Bon, Elliot a 3 ans. Des fois, je me mets à penser, à dire à quand il va rentrer à l'école, quand il va arriver au secondaire. Là, je me dis, je vais-tu être encore là? Parce que là, j'ai 54. Là, je dis pas là, que on meurt à 60. Non, non, c'est pas ça. On parle même pas de chiffres. C'est juste du temps. Il m'en reste combien du temps, moi?
0: Oh, mon Dieu.
2: Je le sais pas. Fait que moi, je vous ai dit l'autre fois que je vivais par bloc de 2 ans maintenant.
0: Ouais.
2: Hein? Parce que je trouve que penser plus loin, ça me fait peur. Ça me déçoit. Et fait que là, je me dis, au lieu de remplir mon temps, là, comme je suis bonne pour le faire, là, mon temps, moi, j'y laisse pas une seconde. Avant, le temps, c'était un calcul, c'était un chiffre pour moi. Là, le temps, c'est comme devenu quelque chose d'hyper important que je veux protéger, que je veux arrêter un peu, mais comme un peu notre ordinateur en mode veille.
0: Oui.
2: Il est pas arrêté complètement. Tu peux juste le laisser là un peu, puis après ça, tu le rebougeras. Il y a plein de moments dans ma vie que j'aimerais faire ça avec, puis le mettre en mode veille.
0: Puis tu disais que le temps, c'est intéressant. Pour toi, c'était juste des chiffres. Donc, toi, c'était, tu calculais tout le temps. T'étais là-dedans. Ça va prendre une heure.
2: J'ai 20 minutes pour faire mes cheveux, j'ai 5 minutes me maquiller, j'ai 10 minutes manger ma toast. Après ça, je vais passer à peu près tant d'heures dans le trafic. On va être là à telle heure. Moi, c'était un chiffre, le temps. Il n'y avait rien de concret pour moi. Maintenant, le temps, je me dis, le temps, c'est des moments.
0: Ben oui.
2: Le temps, c'est une aventure, c'est une histoire, c'est une tendresse, c'est un bon repas. Le temps, c'est rendu quelque chose qui me fait peur de perdre. Mmh. J'ai peur d'en manquer pour vrai. Là, je me disais avant, le temps là, se multiplie. Il y en a toujours du temps.
0: T'sais, quand t'es jeune,
2: quand la seconde est finie, il y a une autre seconde.
3: Oui.
2: Hein,
3: est-ce que c'est parce que tu le vois trop, le temps? Est-ce que c'est ça qui te... Parce que si, mettons, t'es aux minutes près, est-ce que c'est parce que tu le trouves d'en face que tu penses que t'as pas assez de temps?
2: Probablement que je le remplis trop.
0: Ouais.
2: Moi, j'ai l'impression que là, je vais essayer, je vous en reparlerai dans les prochaines semaines, mais je vais essayer, à partir de mes 54 ans, de laisser un peu de lousse à mon temps.
0: On dirait que j'ai l'impression que tu n'as jamais fait ça. Ça se peut-tu?
2: J'ai jamais fait ça.
0: Tu n'as jamais comme
2: même quand
0: ralenti
2: j'étais
0: ou dire, moi, là, je prends ça plus relax cette année, mettons. Tu n'as jamais fait ça?
2: Non, j'ai jamais fait ça parce que mon succès est arrivé tard.
0: Mais c'est tellement dur.
2: Puis on dirait que je ne veux pas en manquer. C'est ça. Les années que j'aurais pu chanter avant puis dire, là, maintenant, je prends ça relax, je les vis, ces belles années-là. Je le vis, le succès. C'est le fun, la tournée avec ma gang, voir le monde. Puis tu sais, j'aime ça, je me tanne pas. Il y a bien des affaires dans ma vie que je peux mettre de côté, mais pas mon travail.
0: Mmh.
2: Ce que je fais là aujourd'hui, j'en ai besoin. Si on m'enlève tout ça, moi, je m'écrase. Là. C'est sûr et certain. Alors, le temps, pour moi, il est devenu précieux. C'est peut-être le décès de mon frère. C'est peut-être de voir mon frère malade, puis qu'à un moment donné, lui, il s'est fait dire que son temps, il allait arrêter probablement en 3 ans. Puis c'est ça qui est arrivé en plus.
0: Mmh.
2: Fait que c'est peut-être ça, dans ma tête, qui roule depuis ce temps-là. Alors, moi, pour moi, le temps est devenu hyper précieux. Puis je sais que je suis pas seule, puis tu sais, j'aimerais ça parce que ce que j'aime de votre émission, c'est que on le sait ce que les gens pensent, ils nous écrivent.
0: Exactement.
2: Là. Fait que je sais que je vais avoir des petits retours de ça, puis je me sentirai peut-être moins seule.
0: Tu vois déjà, là, Jocelyne Casey qui dit, t'as raison, Guylaine, je suis à la retraite depuis janvier dernier. Après plus de 50 ans, mon Dieu, pour le même employeur, je manque de temps, ça passe trop vite.
3: Ça, ça a l'air qu'à la retraite, c'est l'enfer. Les gens, ils n'ont pas de temps.
0: C'est vrai?
3: Oui, ma belle-mère a dit, j'ai pas de temps. J'ai pas de temps. Je suis retraitée, mais j'ai pas de temps.
0: Mais toi aussi, t'avais un drôle de rapport au temps quand t'étais plus jeune, Véronique.
3: Oui, moi, le temps, en fait, c'est le contraire. Moi, je posais ces questions-là quand j'étais plus jeune. Quand j'étais jeune, j'avais une malformation cardiaque, puis je sais pas si c'est ça qui m'amenait toutes ces réflexions-là, mais j'avais peur du temps qui arrête. J'avais peur que le temps emporte mes parents, mes grands-parents. Mmh. Je me disais, mais je voyais mes grands-parents, puis je me disais, mais ils vont mourir demain. Tu sais, j'avais pas cette conscience-là. Puis ma grand-mère, elle me dit, mais voyons donc, Véronique, on a encore beaucoup de temps ensemble. Mais j'avais cette espèce d'appréhension de que les gens autour de moi allaient partir dans pas long, parce que le temps, pour moi, c'était pas tangible.
0: Je comprends.
3: Et donc, j'avais peur du temps. Oui, ben, j'avais peur de m'en aller. Je me disais, ah, je vais mourir demain. Puis voyons, non, Véronique, t'as encore beaucoup de temps devant toi. Mais on dirait que par le fait que j'avais cette espèce de malformation-là, puis de cette condition-là de cardiaque qui me conscientisait peut-être un peu plus sur la vie. Ben donc, qui fait que j'avais ces grandes réflexions-là très jeune, à 7-8 ans.
2: C'est pas rien, hein?
0: Ah non, c'est pas rien.
2: C'est pas rien. Quand j'étais jeune, des fois, la vie n'était pas tout en simple chez nous. Puis j'avais déjà dit, je l'ai écrit dans ma bio, que quand je me couchais le soir, très petite, des fois, je priais pour mourir, pour pas me réveiller. Hey, en fait, je voulais pas mourir. Je priais pour ne pas me réveiller parce que je trouvais que les bouts étaient trop tough à vivre. J'étais fatiguée de vivre ça. Puis des fois, je me dis, oh, je m'en veux. Tu sais, moi qui n'ai pas voulu, qui voulait presque que ça s'arrête. Là. Je voulais pas le faire moi-même. Oui, je voulais juste que ça arrête le trouble.
0: Tu voulais que ça arrête la
2: souffrance. Oui, je voulais juste que ça soit doux en me réveillant. Ben oui. Mais pour vrai, aujourd'hui, des fois, je m'en veux. Puis là, je me dis, j'espère que la fille, là, elle va m'en redonner du temps en masse. Puis je veux pas me sentir coupable d'avoir voulu à un moment donné d'arrêter le temps.
3: T'es genre de fille que genre tu vas te lever très tôt le matin pour pas pour
0: manquer
3: avoir du
0: quelque
3: temps.
0: Chose.
3: Ouais, c'est ça.
2: Ben oui, ben moi mon temps il est calculé tout le temps là. Si je me lève plus vite, ça veut dire que mes bagages sont mieux faits pour repartir. Je vais être sûre de pas manquer de quelque chose parce que je ne peux pas. On dirait que je sais pas. Il y a quelque chose avec le temps, mais en même temps de trop de choses à faire. Je pense que je mets trop de choses dans mon temps.
0: Qu'il faut
2: carrément.
0: Faut que t'apprennes à ralentir. Je sais pas si tu vas être capable un jour, mais en tout cas moi j'ai un truc pour ralentir. Ah, je vais vous en reparler dans les prochaines minutes. Mais moi aussi j'étais pas mal comme toi, sérieusement. Puis avec les années, à un moment donné, il y a eu comme une pause. Puis ça m'a vraiment fait du bien. Puis j'ai comme développé des petits trucs pour nous aider à ralentir le temps. Est-ce que vous en avez, vous autres aussi, des trucs pour vous donner un break, finalement? 11-007, on veut le savoir, ou encore par la bulle d'application sur l'application Cogeco Média. Dans les prochaines minutes, on a la musique de Noir Silence qui s'en vient. On a une chanson payante aussi, mais pour tout de suite, c'est Morgan Wallen. Moi, c'est Last Night, tout de suite, à rythme.

0: 17h14 minutes, on cherche des trucs pour Guylaine pour ralentir le temps. Est-ce que ça se peut? Il y a Claudia, entre autres, qui nous a appelé. Elle est au bout du fil. Salut, Claudia.
1: Allô, Julie.
0: Salut. C'est quoi, toi, ton truc pour ralentir le temps?
1: Moi, ce qui m'aide beaucoup, c'est la lecture. On dirait que j'ai le droit de ne rien faire quand j'ai un livre entre les mains.
0: Non, c'est bon.
1: Si j'ai un petit lousse, on dirait qu'il faut toujours que je me prévoie. Ah, ben là, je pourrais faire ça d'avance. Ah, je pourrais faire un pâté chinois cette semaine. Ou, fait que la lecture, ça m'apporte ce moment de
0: calme. Oui, c'est ça.
1: Ouais, c'est
0: un retour au calme, finalement. C'est de ça dont on a besoin pour ralentir le temps, je pense.
1: Ouais. En tout cas, pour moi, c'est un atout là, que j'utilise quasiment tous les jours maintenant.
0: Ben, c'est très bon. Merci beaucoup, Claudia. Merci pour ton truc.
1: Merci.
0: Salut.
1: Très bon, les filles, votre émission.
0: Merci. Hey, moi, je vous disais que j'en ai un petit truc. C'est tout simple, mais j'aime aller prendre des marches. Ça a l'air bizarre, mais dans des cimetières. Moi, là, je fais ça.
2: Tu fais ça?
0: Il y a un cimetière pas loin de la maison où on est en ce moment, notre maison temporaire. Puis à tous les jours, je vais prendre une marche là. Puis on dirait que de regarder les pierres tombales, puis de regarder... Il y a des gens, tu sais, qui ont vécu, bon, 10 ans, 15 ans, 60 ans. Puis là, tu te dis, tabarouette, ça fait, on va tout finir là, la gang, là. C'est vers là qu'on s'en va. Hey, c'est rassurant. Mais moi, ça me calme. Hey,
2: c'est
0: dans
2: un
0: sens que...
2: bon truc, ça.
0: Non, mais dans le sens que je me dis, il n'y a rien de si grave que ça.
2: Non, mais c'est vrai, parce que ça te ramène au temps pour vrai. Là.
0: Oui, puis ça te ramène à la base. Puis tu te dis, hey, aujourd'hui, je suis là, qu'est-ce que j'en fais? Fait que moi, vraiment, ça m'aide comme
3: bon,
0: à me grounder.
3: Ben,
0: c'est un peu bizarre. Là.
2: Ben non, c'est pas bizarre. Il y a une dame qui me disait aussi, Christine, elle me disait, probablement que ton frère d'en haut, il va t'aider à profiter du temps. Justement, Jimmy a profité du temps jusqu'à la fin. Jimmy était très, très bon avec la nature. Il servait beaucoup de la nature pour s'arrêter. Puis je devrais vraiment apprendre de lui. Des fois, j'y parle, j'ai sa photo, puis j'y parle, vous parlez à vos chiens. Ben moi, je parle à mon frère, puis je suis sûre qu'il m'entend. Puis quand j'y parle, j'ai dit des fois, là, hey, veux-tu me rasseoir un peu? Jimmy, aide-moi, là. Parce qu'il me le dirait, là, s'il était là. Calme-toi, t'es bien énervante, Guylaine. Assieds-toi un peu. Va marcher, va faire quelque chose dehors. Mais je l'entends, puis je l'écoute. Je pense que je vais arriver à quelque chose de bon, les filles. Dans quelques semaines, vous allez voir, je vais être bien.
0: Je suis sûre. Je suis sûre de ça. Mais c'est vrai que la marche, ça revient beaucoup.
2: Oui.
0: Prendre son café dehors le matin à chaque saison.
2: Ça, j'aime ça au chalet.
0: C'est vrai que c'est le fun, ça aussi. S'installer avec un bon livre, évidemment. Puis il y a bien des gens qui disent, hey, profitez-en, parce qu'à la retraite, c'est vrai qu'on n'a plus le temps de rien faire. Profitez-en pendant que vous êtes dans votre tourbillon. C'est vraiment la morale. La morale de cette histoire. Ah, mon Dieu, quelqu'un qui dit qu'elle a été... Ah, mon Dieu, c'est beau. Suzy, en 2020, elle a été diagnostiquée avec un cancer rare et agressif. Là, elle a atteint le cap des 5 ans de rémission. Wow. Elle dit, moi, je cherche plus à ralentir le temps. Bien au contraire, j'essaie de profiter de chaque moment, de saisir les occasions de vivre pleinement au maximum, parce qu'au fond, on sait jamais combien de temps il nous reste.
2: Bon, ben Suzy, j'ai bien lu ça, j'ai bien entendu. Puis je vais garder ça dans ma petite tête.
0: Ouais, on va te l'imprimer puis on va te l'envoyer, ma chère. Merci, Suzy. Dans les prochaines minutes, on a le segment Chufru qui s'en vient, mais d'abord une chanson qui pourrait valoir beaucoup d'argent.
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0: minutes avec Noir Silence. Hi!
1: Elle a fait en même temps, on se regardait même pas.
0: Moi, à chaque fois que je joue cette chanson-là, faut que je pense hi! Un bon classique de Noir Silence qui pourrait vous permettre de gagner 10 000 $ pour réaliser votre rêve. Là, on est rendu au segment Chufru, un segment pour sortir le méchant, parce que c'est pas bon d'avoir du méchant en dedans. Mais on n'a pas de thème. C'est le moment fru! C'est le moment fru! C'est le moment fru!
1: Ouais!
0: Yeah!
2: Wow!
0: J'aime fru!
1: Yeah! Yeah!
0: J'adore ça. Alors, le moment pour sortir, tout ce qui nous fâche, on sort ça de l'intérieur.
1: Ah, oui?
0: Oui, c'est là, là. Okay. On sort tout, Véro.
1: Ça a-tu bien été, toi, Julie? T'en venais cette
0: table. Ah, je vais m'en parler après.
1: Ah oui, tu veux m'en parler après? Je pensais que je te lançais. Ah, tu veux finir?
0: Tu veux finir.
1: Ah, okay.
2: Moi, là, je veux juste vous parler de quelque chose. Je suis sur la route. Hein. Là, je m'en vais vers Ville-Marie, Matagami, Le Bel-Skévillon, Chibougamau. Là, je m'en vais me faire brasser la cage. Oh, oui. Je suis écœurée. Ça me choc. Hey, je viens là choquer. Tu essaies de travailler dans l'auto, sur ton ordi qui est sur tes genoux. Là. L'autre fois, il est tombé par terre dans le fond de l'auto tellement il y a des trous. Je regarde Carl. Des fois, j'essaie de me reposer, fermer mes trois petits yeux, tranquille un peu. J'ai l'impression qu'il est rendu dans le champ. Les routes sont horribles partout. Oui. Pas une seule place. Là. Partout. Ça me choque. J'ai en maudit parce que c'est comme t'es pas capable d'avoir la paix. Pas moyen de se maquiller dans l'auto non plus. Impossible.
1: Ça, c'est inacceptable.
2: Imagine la face quand t'arrives. Toi. Non, mais pour vrai, c'est choquant. Pis c'est pas un peu. Choquant. Là. Puis là, je fais le tour du Québec. Je me promène partout. Montréal, c'est une catastrophe là, sur toute la ligne. Mais partout.
1: Mais c'est pas Marie-André qui a écrit, justement, on les voit là, dans Marie-André Labbé, là, dans Stat, il y a un enfant pogné d'un trou.
0: Ah oui, c'est vrai. C'est vrai, on voit ça dans la bande annonce.
1: Ça l'a dû inspirer Marie pour faire...
0: Écoute, on t'avait de trouver quelqu'un dans le trou.
1: Ah, c'est vrai,
0: ça s'en vient. Mais c'est vrai que c'est choquant. Assez révoltant. Ouais, oui, j'avoue.
2: En tout cas, moi, ça me frustre, là. Je l'ai dit.
1: C'est sorti. Mais mets ton siège qui te refroidit ton
0: les fofounes,
1: puis ça va bien aller.
2: Ben non, mais non. Ça brasse pareil, ma belle, même si t'es fesses au froid là.
1: C'est vrai. Toi, Vin, qu'est-ce que
0: moi, mon moment fru.
1: Mon moment fru. En fait, je suis plus capable de Instagram, mon téléphone qui prend trop de temps. Je regarde des affaires, puis vraiment, je regarde des affaires quand même assez intéressantes. Mais il y a des affaires, je me dis. OK, peut-être que je pourrais m'acheter un château en Écosse.
0: Ah oui, moi aussi,
1: puis là, le rénover.
0: Oui.
1: Puis là, je me dis, hey, je vais. Puis là, mes chiens vont être heureux, là, parce que là, ils vont courir. Je me projette là, dans mon château en Écosse, là. Puis je me dis, oui, je pourrais tout arrêter puis m'en aller dans un château en Écosse. Puis après ça, je regarde, je fais, oh, je pourrais faire une recette réconfortante. Je pourrais faire comme un gros bouilli, là. Tu sais, là, ben, c'est le temps des bouillis, là. Oui. Fait que let's go, lâche-toi dans le bouilli. Puis après ça, je regarde, je fais, oh mon Dieu, ma routine beauté.
0: Ah ben oui.
1: J'ai donc bien plate, la mienne.
0: Ben
1: ma
0: oui.
1: routine beauté.
0: Ça prend des gadgets.
1: Plus de... Oui, mais des gadgets, mais encore plus de crème.
0: Ah, aussi.
1: Pour avoir la peau reluisante, comme toutes les filles là, sur Instagram. Puis après ça, je me dis, hey, il faut que je refasse ma garde-robe. Puis là, je parle du temps là, là-dessus.
0: Ça pas d'allure.
1: Hein. On parlait du temps tantôt, là, Guylaine. Là.
0: Oui.
1: Mais justement, moi, personnellement, j'en passe trop sur mon téléphone.
0: Combien d'heures par jour tu sais?
1: Je sais même pas, Julie, puis je veux même pas le regarder.
0: Parce que moi, je reçois ça, mon petit rapport là, hebdomadaire. La dernière fois, c'était 3h50. Voyons que j'ai perdu 4 heures sur mon téléphone par jour.
1: Oui,
0: ça n'a pas de sens.
2: Moi, c'est le soir que je me lâche lousse, là, dans le lit. Là. En attendant que ma pilule fasse effet un peu pour m'endormir. Là.
1: Mais c'est pas Alexandre qui a dit qu'avec sa blonde, il regardait des vidéos de chats et des vidéos.
0: Alexandre Goyette.
1: Oui, je l'ai faite l'autre fois, puis on riait bien dans le lit. C'est là que je me suis permise, mais honnêtement, j'essaie de le cacher, j'essaie de le perdre pour pas avoir accès à mon téléphone. Je trouve que c'est tellement une perte de temps.
0: Et c'est vraiment addictif. C'est ça qui est terrible. Oui, notre algorithme,
2: mais des fois, il faut bien s'en servir.
1: Mais ça t'aide.
2: Moi, je vais redéménager, là. J'ai pas le temps d'aller acheter mes affaires parce que je refais un reset dans ma vie, là. Ben, mon téléphone me sert, je fais toutes mes commandes, là.
0: Ouais, c'est ça.
2: J'ai pas le temps d'aller au magasin. Mais ben, là, ça sert à ça, un téléphone.
1: Ça, c'est
2: aussi.
1: Bon.
2: Aussi. Ça a du bon.
0: OK. Hey, mon segment, je suis fru, je te rejoins pas mal.
1: Vas-y, Guylaine.
0: Ce qui me rend fru, ce qui m'angoisse surtout, c'est la circulation à Montréal, évidemment. On le dit. Bon. Mais là, peu importe où vous nous écoutez au Québec, vous le savez qu'à Montréal, la circulation, c'est difficile, c'est très connu. Mais tu sais, ça, je l'accepte. Je me dis, ben oui, OK, on habite dans une grande ville, puis c'est vrai que c'est difficile. Mais là, il y a quelque chose de gros qui s'en vient très bientôt, les championnats du monde de cyclisme. Étiez-vous au courant de ça?
1: Hein?
0: Ça s'en vient du 20 au 27 septembre prochain.
1: Là.
2: Ça s'en vient comme ici, tu veux dire?
0: Ça s'en vient vraiment ici.
2: Ah, c'est sûr qu'on avait reçu comme courriel.
0: Oui, on a eu un courriel de la part de nos patrons pour dire, ça va être compliqué. même la mairesse a dit que ça va être l'enfer.
1: Ben, hey, moi, là, je capote.
2: Hey, on peut-tu coucher ici, maintenant, on se fait un petit bed, quelque chose?
0: Sérieux, moi, je suis en train de me dire, on va se louer une chambre d'hôtel.
1: Ben, ça là, sera, ouais,
0: ça
1: sera
0: pas de sens. Parce qu'il y a vraiment des artères qui seront fermées. Notre-Dame sera fermée par moment. L'autoroute Bonaventure.
2: Ça va être le fun. Ça va être le fun.
0: Il faut vraiment prévoir ses déplacements, comme on nous le dit, mais je me dis en même temps.
2: Mais ça, tu peux plus les prévoir. C'est juste que tu peux pas te déplacer.
0: Ça va nous prendre un hélicoptère à gang, je pense.
2: Qui nous lâche en parachute ici, là, quelque part. un matelas gonflable. Bref, on va te sauter là-dessus.
0: On se croise les doigts, mais ça a lieu la semaine prochaine. Fait qu'on verra dans quel état on sera quand on va arriver au micro.
1: Qu'on sait
0: bon
1: jamais
0: courage.
1: Quand est-ce qu'ils vont fermer quelque chose. Ouais. C'est ça qui a.
0: Mais là, il y a une carte interactive. Hey. Sérieusement, allez voir ça parce qu'il va y avoir beaucoup, beaucoup de cyclistes.
1: Carte interactive,
0: ici,
1: la gang.
0: Ville. Carte interactive. Dans les prochaines minutes, il y a une personne qui va remporter sa carte cadeau de, mon Dieu, de 250 $ pour Marie-Claire et qui va être finaliste pour le Grand Prix de 1000 $ et la musique aussi de Taylor Swift. Bougez pas.
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4: Ici Caroline Scott, voici vos nouvelles locales. Terminer les refus de patients de l'Outaouais par d'autres hôpitaux du Québec en chirurgie plastique. Un changement qui survient après que cet enjeu ait fait les manchettes il y a quelques mois. Santé Québec assure maintenant avoir apporté des correctifs. L'itinérance représente un enjeu majeur, particulièrement ici en Outaouais, où les coûts sont estimés à 82 millions de $ par année. Ça représente plus de 95 000 $ annuellement pour une personne en situation d'itinérance, 16 fois plus que le Québécois moyen. La mairesse de Gatineau, qui sera en entrevue à TVA ce soir, siège à titre de membre du comité sur l'itinérance de l'Union des municipalités du Québec. Deux autres piétons happés à Gatineau cette fin de semaine alors que la police d'Ottawa enquête sur une fusillade survenue sur la rue Bank et les professeurs de l'Université d'Ottawa ont voté massivement pour un mandat de grève. Le vote se tenait sur plusieurs jours la semaine dernière auprès des membres de l'association qui représente près de 900 employés. Plus de détails et d'autres nouvelles, visitez le tvagatineau.ca et rendez-vous dès 17h58 pour le bulletin complet.
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5: On a de belles améliorations pour le réseau routier de l'Outaouais présentement. Par contre, on garde un peu de friction pour principalement là, l'embranchement entre l'autoroute 5 et l'autoroute 50, autant sur la 5 que sur la 50. D'ailleurs, 5, là, c'est même à partir de boulevard du Casino. Traverser les ponts, ça s'améliore beaucoup. Des allumetières aussi, mais on garde quand même un ralentissement pour des allumetières dans le secteur des carrefours giratoires. Et pour Saint-Joseph, l'approche de l'avenue du pont. 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
0: Je vous rappelle que toute la semaine, vous courez la chance de gagner une carte cadeau de 1000 $ à dépenser dans l'une des boutiques Marie-Claire pour découvrir ma nouvelle collection. Wow. Et je pourrais vous accompagner aussi pour une séance de magasinage. Aujourd'hui, notre première finaliste, c'est Karine Desrosiers de Saint-Lin. Salut Karine!
18: Bonjour!
0: Allô, comment vas-tu?
18: Ça va très bien, merci vous!
0: Ça va bien! On va se tutoyer, Karine, OK? Ça se peut qu'on magasine ensemble. Karine, toi, comment tu utiliserais cette carte cadeau-là? T'as-tu une idée de quoi t'as besoin?
18: Ben, j'aurais besoin parce que moi, je travaille en uniforme à longueur de semaine. Ah. Fait que, disons plutôt que j'aurais besoin d'une petite partie de garde-robe à remettre à jour.
0: Hey, ben, écoute, avec 1000 $, t'en aurais pas mal. Là, wow. Pis, oui. Tu vas voir, il y a des suits, il y a des jupes, il y a des beaux pulls également. Je pense que ça devrait te plaire. Mais en tout cas, la bonne nouvelle, c'est que tu gagnes ta carte cadeau de 250 $. Oh! Alors, bravo! Puis si jamais on te rappelle jeudi, là, ça veut dire qu'on a une date, toi et moi, on s'en va magasiner puis tu gagnes 1000 $ d'en plus.
18: Good!
0: Yeah! Ben, je te souhaite la meilleure des chances. Bon magasinage, Karine, puis merci de nous écouter.
18: Ben, merci beaucoup. Vous faites une belle job.
0: T'es fine. Salut, bonne journée.
18: Merci, bye-bye.
0: Bye. 17h32 minutes. Dans les prochaines minutes, on va parler de l'intelligence artificielle parce que c'est un sujet vraiment qui est récurrent puis qui est inquiétant et angoissant. On va faire le point après Taylor Swift. I knew it, I knew you. J'adore cette chanson-là. La voici tout de suite à rythme.

0: assez réconfortant, c'est bon. Cette chanson-là. Oh, oui, c'est comme une toune parfaite pour l'automne de Taylor Swift, I Knew It, I Knew You. Salutations, il y a plein de messages qui sont rentrés dans les dernières minutes. Mireille Bonnier de Laval, elle dit, je suis tellement contente de te retrouver, Julie, en onde. Tu vas agrémenter ma fin d'après-midi, mettre de la bonne musique pour la préparation de mes soupers.
1: Ah, oh, oui.
0: Ben, bonne préparation. Et bonjour à Nathalie Leduc aussi. Elle dit, tu sais, moi, je vous ai dit que je suis rendue influenceuse.
1: Ah, oui, oui.
0: Avec mes trampolines, parce oui. que je fais du trampoline maintenant. Puis Nathalie Leduc vient de se faire convaincre. Elle dit, j'ai acheté une trampoline. J'ai fait ma première séance ce matin, mais c'est quand même exigeant. Puis c'est vrai que c'est exigeant. Ah, voilà.
1: Ah, oui. Faut que tu te retiennes le Pyrénées un peu.
0: Aussi.
1: Hein?
0: C'est, oui, hein? oui, ça travaille c'est, le plancher, wow, je te oui. dirais. Du plancher pelvien, se fait aller. Je voulais vous parler d'intelligence artificielle aujourd'hui. Parce que c'est partout en ce moment. Ouais. Si vous avez regardé les nouvelles, entre autres la semaine dernière, il y a un chercheur du nom de Jacob Coxon, qui était chercheur chez Anthropic, qui travaille dans le domaine okay. de l'intelligence artificielle, qui a quitté l'entreprise en disant qu'il y avait un risque, vraiment un risque sérieux, que l'humanité disparaisse d'ici 10 ans.
1: Ben voyons.
0: Il nous reste 10 ans à la gang, c'est
1: beaucoup,
0: super.
1: Hein?
0: Parce que semble-t-il que l'intelligence artificielle pourrait vraiment, ben évidemment, ça va être plus intelligent que nous, puis ça pourrait prendre le contrôle éventuellement. On dit même que d'ici 1 an, la situation pourrait déjà être hors de contrôle d'ici un an. Donc, c'est quoi votre utilisation de la machine? Comment vous utilisez ça, vous autres ChatGPT,
1: ben,
0: ces autres-là?
1: Moi, je vis en troupe avec Raymond, moi et Claude. ça, c'est une forme d'intelligence artificielle. Ouais. Que Raymond utilise beaucoup pour des recherches de données plutôt là, tu sais de t'sais, pour lui, c'est un outil qui semblerait être utile, mais il parle souvent de Claude dans notre couple.
0: Comme c'est un ami.
1: Comme un ami. T'sais, ça, c'est bizarre. Mais moi, je l'utilise un peu plus, comme par exemple là, mes parents qui vont déménager, puis mon frère qui se fait construire et tout ça. Puis je l'ai utilisé pour la décoration, par exemple, aider ma mère à visualiser, par exemple, qu'est-ce que ses armoires de cuisine auraient l'air avec tel ou tel matériel. Donc ça a été pratique
0: c'est
1: pour
0: vrai que c'est
1: elle.
0: Pratique.
1: Ouais. Oui, donc là, elle a pu se projeter dans sa cuisine, dire ah non, finalement, j'aime pas ça, ouais, je veux deux armoires. Fait que c'est ça, elle parle pas de même, ma mère, par exemple.
2: Tu me rassures, j'en trouvais bizarre. Là.
1: Mais c'est ça, donc ça a été plus utile à ce niveau-là. Mais autrement, moi, je l'utilise pas trop.
0: Ah, moi non plus. Moi, on dirait que ça m'effraie un peu. Toi, Guylaine?
2: Ben, moi, j'avais tellement peur au début. J'avais l'impression qu'il me voyait partout. Je voulais même pas l'ouvrir parce que je disais, ah, je suis maquillée. C'est sûr qu'il me regarde et me voit. Il va me prendre en photo. Ça va finir ses réseaux sociaux. J'avais un peu peur de ça. Maintenant, je l'utilise pour des corrections, des fois. Moi, quand j'écris mes affaires, là, je me casse plus la tête. Là, j'y dis quoi dire. C'est pas lui qui mène, là. C'est moi. Parce que j'ai des idées de texte, mais je dis, bon, corrige-moi le français. Change-moi pas mes mots. Change pas l'idée. Ça, je m'en sers.
0: C'est pratique.
2: Puis la déco, des fois, j'essaie des affaires aussi dans ma tête. J'aime ça. Là, tu peux mettre n'importe quel meuble. Tu donnes à peu près les grandeurs de ta pièce, puis donne une image. Ça prend quelques secondes. C'est fou, raide.
0: Ouais,
2: c'est, ça devient un peu comme une maladie, ça. Là. Tu sais, tu veux plus le lâcher parce que c'est rapide.
0: Ben, c'est ça, c'est rapide, c'est performant. Oui. Mais il paraît qu'il y a des informations qu'on ne devrait jamais partager.
2: Okay. Comme quoi?
0: Avec
2: comme quoi?
0: L'intelligence artificielle.
2: Pas mon numéro d'assurance sociale.
0: Ben, ça, c'est sûr. Ça, c'est sûr. Garde ça pour toi. Mais on dit toutes les informations qui ont rapport à notre identité, évidemment. Donc, notre nom complet, on ne devrait pas donner ça. Numéro de téléphone, assurance sociale, numéro de passeport, numéro, évidemment, de permis de conduire.
2: Ouais.
0: On donne pas ça parce que c'est comme prêter flanc à la fraude. Là. Il y a vraiment des gens mal intentionnés qui pourraient utiliser ces informations-là. Des détails intimes à propos de notre vie. Parce qu'il y a de plus en plus de gens qui utilisent l'intelligence artificielle comme thérapeute.
1: Ah oui,
0: de plus en plus courant. T'sais, t'as un problème, t'écris à chat, voir qu'est-ce qu'il ferait avec ça. On dit que ce n'est pas une bonne idée parce que ces informations-là ne sont pas protégées. C'est pas comme par parler à un professionnel qui va avoir...
2: Il n'y a pas un secret.
0: Ben, c'est ça. Là. Donc, ça peut vraiment... Puis on dit même, ultimement, les informations qu'on on partage avec, par exemple, ChatGPT, ça pourrait être utilisé contre nous en cours.
1: Ça c'est vrai.
0: C'est incroyable. Donc, ça se rend jusque-là. Informations médicales. Tu sais, les gens qui ont peur d'avoir une maladie, on va essayer de se trouver un diagnostic. On dit encore là, c'est pas un médecin. Donc, les informations ne sont pas protégées. Ça aussi, c'est à vos risques et périls. Tout ce qui a rapport au travail aussi, tu sais, les informations sensibles du travail, ben, tu partages pas ça. Et les informations financières également.
1: Ah oui.
0: Mais tu sais, je pense qu'on dirait, étant donné qu'il y a comme une interaction l'impression, tu as l'impression que c'est quelqu'un de bienveillant.
1: Ah, mais Claude, ah, moi, je le remercie. Raymond,
0: c'est ça, Claude, il est smart.
2: Moi, je le vous vois, puis je dis merci,
1: tu
2: moi.
1: Vous vois,
2: ah,
1: toi,
2: moi, je sais pas pourquoi. Hey, voulez-vous, pourriez-vous? Puis à la fin, je vous remercie. Franchement,
0: ah, oui. T'es folie avec ben, ton
1: chat. Oui. Raymond, il dit genre, ah, t'as une question pour moi? Ben, ça serait peut-être pas une bonne idée avant d'aller te coucher, Raymond. Et il parle.
0: Ah, c'est ça, il parle.
1: Hey, il parle.
0: Hey, mon chum, il avait ce modèle-là, je trouvais ça fréquent. Puis il parle québécois en plus.
1: Ah oui, mais non, là, Raymond, il a arrêté ça. Il a dit, franchement, Claude, non, on n'ira pas jusque-là.
0: Ah, ben nous autres, c'est comme un chummy, là. C'était vraiment...
1: Oui, c'est rendu plus aussi, il vit en troupe avec un Claude.
0: C'était un peu épeurant. On dirait que ça se fait sans qu'on s'en rende compte. Alors, quelle est votre relation avec l'intelligence artificielle? On veut le savoir tout de suite. 11007, est-ce que ça vous fait peur? Est-ce que ça vous effraie? Est-ce que vous trouvez ça pratique? Je veux qu'on en parle dans les prochaines minutes. Mais pour tout de suite, c'est la musique de Corneille qui est là avec Entre Roses. La voici à l'instant. Arrête, on est là jusqu'à 18h pour Génération J. Partout au Québec.

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3: Quelle est votre relation avec l'intelligence artificielle? On vous pose la question aujourd'hui, puis il y a déjà plein de messages sur la messagerie texte.
4: Il y a Lina Di Massimo. J'imagine qu'elle est italienne. Je me suis donné une
3: soirée. Ça bien fait.
4: Bonjour les filles, merci pour ce bon show. Merci beaucoup. Moi, je me demande où on s'en va avec tout ça. Honnêtement, ça me fait peur, ouais. Lina. Oui, elle a raison.
3: Je pense qu'il y a bien des gens qui ont peur. C'est le cas aussi de Diane, je pense. Hein?
5: Oui, il y a Diane qui dit ça me fait peur, puis j'essaie de convaincre mes proches de ne pas l'utiliser, mais ils me disent ben non, qu'il n'y a pas de danger.
4: Il y a Brigitte ici qui dit qu'elle est technicienne comptable puis qu'elle utilise la correction de IA. Puis depuis environ 3 semaines, puis ses textes sont maintenant wow. Mais je deviens paresseuse quand je fais de moins en moins attention à mes textes, puis ce qui est dangereux.
3: Mais c'est ça aussi.
5: Ouais, c'est un danger, ça.
3: On se met un peu sur le pilote automatique. Il y a Patricia aussi qui nous a appelé. Salut, Patricia.
6: Salut.
3: Salut. Toi, c'est quoi ta relation avec l'intelligence artificielle?
6: Je m'en sers surtout quand j'écris des courriels puis je veux les faire réviser.
3: Ouais.
6: Mais je commence toujours en disant bonjour et je termine en remerciant. Comme si un jour ils prennent le monopole de la Terre, ils vont se rappeler que j'étais une très bonne personne puis ils vont m'épargner.
3: Toi, tu prends pas de chance, tu vas être fine.
4: Ah, oui. Oh, c'est drôle!
6: Fine dans toutes les sphères.
3: Parfait, ça.
4: C'est bon.
5: Ben, c'est ça.
3: Merci, Patricia. Je pense que je vais me mettre à vous voyer Liam aussi.
5: Ben oui,
3: je vais mettre les chances de mon bord. Merci, Patricia, de nous écouter. Hey, salut.
6: Merci. Bonne soirée, les filles.
3: Bonne soirée. Bye. Il y a plein d'autres. Mais vraiment, ce qu'on retient beaucoup, c'est ça me fait peur. C'est vrai parce qu'on contrôle pas ça. Mm-hmm. On sait pas trop quelle direction ça va prendre. En tout cas, en espérant que les gens vont se mobiliser.
5: Ouais, hey, qu'est-ce qu'on peut faire pour changer ça?
4: Ça va faire capoter Guylaine. Ben,
3: ça,
4: my God.
3: Ça va tout nous faire capoter.
5: Qu'est-ce que tu fais ici, Guylaine? Je vis par bloc de 2 ans.
3: Let's go,
5: là.
3: On n'a pas le temps. Ça fait cinq blocs de 2 ans.
5: Oh.
3: On est correct. Oh, mon Dieu. Dans les prochaines minutes, il y a une personne qui va devenir finaliste pour le Grand Prix de 10 000 $ pour réaliser le rêve de sa vie. Ça s'en vient après la musique de William Cloutier et Zach Chico, où on dansait autrefois à rythme.
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0: Je rappelle qu'on a un concours extraordinaire qui a lieu encore une fois cette semaine où vous courez la chance de gagner 10 000 $ en argent comptant pour réaliser le rêve de votre vie. C'est tellement un concours le fun, ça. Et aujourd'hui, notre personne finaliste, ben, c'est Christian Fontaine qui est au bout du fil. Salut, Christian.
1: Allô, Julie.
0: Allô, Christian, t'es officiellement finaliste.
1: Oh, wow!
0: Hey, là, ça veut dire que tu te rapproches du 10 000 $ là.
1: Hey, écoute, là, m'a dit, là, on fête notre 40e l'année prochaine, là, anniversaire de mariage.
0: Oh!
1: Puis, je vais te dire qu'avec toi, là, on ferait un super de beau parti.
0: Oh, j'adore! Oh, c'est bien beau, ça. Êtes-vous une grosse famille, Christian?
1: Ben non, on n'a pas d'enfants, malheureusement.
0: OK. Mais vous avez...
2: Ben, invitez-nous, on va y aller, nous autres, là,
0: avec
2: on va chanter et tout.
0: Mais vous avez un bel entourage, c'est ça. Mais Christian, mon Dieu, comment elle s'appelle, votre femme?
1: Luce Caron.
0: Luce, ben, je vous souhaite la meilleure des chances. C'est le 24 septembre prochain qu'on va faire le tirage officiel. Donc, si, je te rappelle, Christian, le 24 septembre prochain, ça veut dire que tu gagnes le 10 000 $
1: Oh, crée-moi que je vais être là.
0: T'as besoin de répondre. Ben, merci, oh, Christian. Oui. Puis bonne chance.
1: Hey, merci, Eve. Ton émission est épouvantable.
0: Ah, oh, c'est bien fin, ça. Dans le bon sens, je veux
2: dans
0: dire.
2: Sens
0: hein,
2: de
0: c'est
2: beau.
0: Ça?
1: Tu nous fais rire, tu nous fais des fois pleurer un petit peu.
0: Ah, oh, t'es bien fin.
1: C'est vraiment bon.
0: C'est vraiment gentil. Merci beaucoup, Christian.
1: Merci. Merci à vous.
0: Salut. Bye. Oh, il est donc bien fin.
2: Oui.
0: On lui souhaite la meilleure des chances, évidemment. Puis ça se poursuit encore toute la semaine et la semaine prochaine, ce beau concours-là. Puis la discussion sur l'intelligence artificielle, ça se poursuit aussi sur les réseaux sociaux en ce moment-là.
2: Oui. Nathalie qui dit, moi, je refusais de m'en servir. J'ai succombé pour la préparation d'un voyage. Ça a été super utile. C'est vrai, hein?
0: Ouais.
2: Des fois, on dit non, non, non, mais à un moment donné, c'est comme plus simple.
3: Moi, j'ai des professeurs, j'ai des enseignants, moi, dans ma famille. Et puis, il y a Annie, qui est une enseignante au cégep, puis qui doit utiliser des logiciels de détection IA pour détecter le plagiat. Ma nièce,
2: ça
3: s'est fait accuser de par une enseignante et ma nièce avait c'était son propre texte, c'était son texte et tout et l'enseignante pensait qu'elle avait utilisé l'IA et donc ma nièce a dû avoir une discussion avec l'enseignante de dire non madame puis à pleurer la pauvre pour dire que non, je n'ai pas utilisé puis ben oui, c'est ça.
0: Hey, mais c'est vrai que c'est pas évident pour les professeurs de détecter si c'est vraiment ton texte ou pas, c'est toute une drôle de situation. Et Isabelle Lacroix, elle, de Mascouche, elle a dit, bon, l'intelligence artificielle, c'est un outil, un assistant pour nous faciliter certaines tâches. Ça doit être utilisé de façon intelligente, mais elle n'adhère pas du tout au discours alarmiste de style fin du monde. Elle dit, souvenez-vous du fameux bug de l'an 2000. Hey, j'espère que ça va être ça, moi aussi. Juste un bug de l'an 2000. On se croise les doigts. Hey, les filles, ça a été vraiment un beau début de semaine en votre compagnie. Merci encore.
2: Merci à toi.
0: Bonne semaine, Julie.
2: Vous autres aussi, bonne semaine.
0: Bonne semaine. Ça fait longtemps qu'on l'avait pas entendu, ça. Véronique Dugard, Guylaine Tanguay, on remet ça demain. C'est qui déjà demain, Mélanie? Mon Dieu, je m'en rappelle plus. Julie Ringuette. Et Rosalie Bonenfant. La voix que vous venez d'entendre, c'est Mélanie Robichaud. C'est ma productrice adorée. Merci, Mélanie. Merci à la formidable équipe Justine aux réseaux sociaux qui est de retour de ses vacances. Il y a le beau Étienne aussi derrière la console et Annie Kim aux caméras. Un gros merci tout le monde. On se retrouve demain pour une autre émission à compter de 16h. Salut!
4: Bye! 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
6: On a de belles améliorations pour le réseau routier de l'Outaouais présentement. Par contre, on garde un peu de friction pour principalement là, l'embranchement entre l'autoroute 5 et l'autoroute 50, autant sur la 5 que sur la 50. D'ailleurs, 5, là, c'est même à partir de boulevard du Casino. Traverser les ponts, ça s'améliore beaucoup. Des allumetières aussi, mais on garde quand même un ralentissement pour des allumetières dans le secteur des carrefours giratoires. Et pour Saint-Joseph, l'approche de l'avenue du pont. 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
12: Début de semaine déjà. J'espère que vous avez passé un aussi beau week-end que le mien. Je suis allée du côté de Québec. Le Festival Phono, c'était une première expérience pour moi. Et j'ai fait de belles découvertes des artistes que je connaissais, mais que c'est la première fois que je voyais sur scène. Et ça me les a fait apprécier davantage. Comme la voix puissante, inattendue de Natasha Bedingfield, qu'on connaît pour Unwritten, a fait des mash-ups. Le fun qu'Alessia Cara a sur scène. Un Chance Peña qui vient nous chercher dans les tripes. Je veux vous faire entendre ça tout à l'heure, tout en vous tournant évidemment la meilleure musique. Et je veux savoir quel a été votre moment fort du week-end. Partagez-moi ça via le 11007 ou encore la bulle de conversation de l'application Cogeco Média. Le moment fort de plusieurs, ça a été le retour sur scène de Céline Dion. On en reparlera dans la Star à la Une et elle s'en vient en musique.
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12: Mais d'abord, celle qui est indétrônable, Ella Lindley avec Chosen Texas. Si elle est encore en première position la semaine prochaine, elle deviendra officiellement la chanson étant restée le plus longtemps en première position là, à vie et battra Mariah Carey avec All I Want for Christmas Is You. Elle a d'ailleurs reçu, Ella, 9 nominations aux Country Music Awards. La voici à rythme.

Je salue Karine Gingras qui portait le look Ella Langley au Festival Western de Saint-Tite en fin de semaine. Ça se poursuit d'ailleurs le week-end prochain. Méchant beau look aussi pour Céline Dion, son premier show à Paris en fin de semaine. Elle s'en vient avec Love Can Move Mountains. J'ai du Britney Spears qui en arrache avec sa dernière vidéo sur les réseaux sociaux. Une autre danse qui nous laisse bien perplexes. Elle nous chantera Baby One More Time, mais d'abord c'est Bruno Mars

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1: Oh, ce soir, un monument des années 70 qui est une de mes préférées en karaoké, mais chaque fois, ça fait ressentir en moi toute cette culpabilité d'avoir enregistré en 2003 une quotidienne de Star Academy sur le voyage en Californie de ma mère, sa cassette VHS. 23 ans plus tard, je m'en veux encore. Maman, je m'excuse, je t'aime. Mais je sais que, que la trame, c'est Hotel California. Alors, on l'écoute ce soir, notre souvenir du jour, puis je peux pas parler sur l'intro. Le solo de guitare, c'est un chef-d'œuvre. À rythme, montez le son.

0: moment fort du week-end, on peut pas battre celui de Marc Piché. Oh, t'es marié?
1: Mais oui, on s'est marié samedi.
0: Oh, c'est tellement beau. Félicitations. Après combien d'années d'amour?
1: Quasiment 4 ans.
0: Comment ça s'est passé, votre mariage?
1: Pas un beau terrain de golf, près d'un gazebo, près d'un lac.
0: Oh, c'est enchanteur. Puis il fait beau en plus samedi. Comment s'appelle ta douce?
2: Joanne.
0: Ah, Joanne est là. Salut, Joanne. Est-ce que c'est Joanne Piché ou Joanne qui a gardé son nom de jeune fille?
2: Joanne Griffith.
0: Longue vie à vous deux. J'en doute pas une seconde que ce fut l'un si c'est pas le plus beau jour de votre vie.
1: Ben oui.
2: Ben oui, c'est sûr.
1: Merci beaucoup.
0: Ben c'est normal, hein? Restez là, en retour, on va tourner la roulette des hits pour jouer ensemble à rythme et aux yeux, ça s'en vient tout sweet.
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1: OK, on joue au hit original en lien avec la chanson « Can't take my eyes off of you ». C'est cette version de Lauryn Hill qui s'en vient dans les prochaines minutes. Et est-ce que c'est elle qui a chanté l'original? Parmi les trois choix de réponse, donc A, Lauryn Hill, B, Boys Town Gang ou C, Frankie Valli. Textez-moi votre réponse sur le 11007, la bulle de conversation de l'application Cogeco Média. Et dans les prochaines minutes, je vous réserve un petit tour dans la sphère à Las Vegas avec les Backstreet Boys Larger Than Life. Ça s'en vient, Alex Warren également, mais tout de suite. Elle est tellement bonne, celle-là, de Pink en douceur avec Nate Ruth. C'est Just Give Me a Reason à rythme. Right from the start.

0: Nadia de Terrebonne, tu faisais quoi pendant 18 ans, les hits?
1: Là, je suis en train de faire chauffer de la soupe pour le souper.
0: Ah, écoutez la radio en faisant à manger, c'est motivant, pareil.
1: C'est magique.
0: On fait bien de la magie à rythme. dis-moi, on jouait ensemble il y a quelques minutes, le hit original. Qui a chanté pour la première fois « Can't take my eyes off you » Est-ce que c'est
1: Lauryn?
0: Regarde, elle ne peut même pas les choix de réponse. C'est Frankie Valli. Ben oui, c'était dans les années 60. Ça a été repris par la suite par Boys Town Gang. Et Lauryn Hill, c'est une version qu'on aime beaucoup sur nos ondes.
1: Vraiment.
0: Alors, on va l'écouter ensemble. Ça te tente-tu pendant que tu fais ton petit repas?
1: Je t'écoute en ce moment.
0: Yes! Bon, ben monte le son avec nous puis je te souhaite une belle soirée.
1: Merci, toi aussi.
0: Dans 6 minutes, je vais vous faire découvrir mon artiste préféré du moment qui me donne des frissons bien raides. Et je vous ferai entendre une Natasha Bedingfield dans un registre rock. Restez là à rythme.

Caro Turner avec vous en fin de semaine. J'étais à Québec. Première présence pour moi au Festival Phono en tant que, évidemment, spectatrice. Je voulais absolument aller voir ces deux artistes-là que j'ai manqué ailleurs cet été. D'abord, Natasha Bedingfield, qu'on connaît notamment pour Unwritten. Ouais, je fais partie des talentueux chanteurs de la foule. Elle nous a surpris dans un autre registre plutôt rock alors qu'elle a fait un mash-up de mon groupe préféré Coldplay, la chanson Politic et Zombie de The Cranberries. Écoutez ça.

0: des frissons.
1: Mais encore plus quand j'ai entendu mon artiste préféré du moment, j'ai versé une larme. Je vous le garde pour le retour et dans les prochaines minutes, ouais, Mike Desmeros s'en vient également avec sa nouveauté Dance with the Sun. Restez là à rythme.
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solide remix de la chanson Olé Olé d'Eleven 30, c'est Dance with the Sun avec Mike Desmeraux. J'adore. J'ai reçu des textos d'ailleurs, musique sur le 11007 qui vous disent quelles sont les trois dernières chansons jouées sur nos ondes. Je vais recevoir peut-être au cours des 13 secondes qui s'en viennent d'extraits de mon chanteur préféré du moment. Il s'appelle Chance Peña. Je l'ai vu à Phono en fin de semaine. Je me suis déplacée expressément pour le voir. Écoutez ça, cette voix folk incroyable.

j'ai la chair de poule, la larme à l'œil en seulement 13 secondes. Faut le faire, hein? Chance Peña, je vous le répète, il a seulement 26 ans, ce chanteur américain. Si vous voulez aller écouter son répertoire, cette chanson-là s'appelle I Am Not Who I Was. Elle a connu quand même un bon succès, là, si vous ne la connaissiez pas. Je vous réserve la formation qui est avec nous en studio la semaine dernière pour parler de leur nouvel album. Sale Barbe, ça s'en vient. D'abord, c'est les Colocs.

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Le tout est en rattrapage sur le rythmefm.com et l'application Cogeco Média. C'est la star à la une dans 5 minutes. C'est elle qui fait jaser d'elle partout dans le monde. C'est Céline Dion avec son premier show à Paris en fin de semaine. J'y reviendrai. D'abord, c'est Charlotte Cardin à rythme.

En fin de semaine, tous les yeux étaient rivés sur Céline Dion et sa performance à Paris, son premier show après 6 ans d'absence. Elle a déclaré sur scène « Je m'étais promise de pas pleurer » et là, elle a pleuré. Si Céline pleure, tout le monde pleure. C'est tout un travail pour en arriver à ce spectacle-là et plusieurs se demandaient « Est-ce qu'elle va réussir à atteindre ses notes hautes? » Voici un extrait de « All by myself » samedi soir. Oh.

0: c'était de voir son regard de fierté de j'ai réussi, même si c'est pas la même note exactement qu'avant, même s'il y a une note fausse à quelque part, elle a réussi à faire ce retour-là. Catherine Brisson était présente là-bas et elle a parlé aux filles du lunch ce midi. Vous fallait rattraper ça sur le rythmefm.com et l'application Cogeco Média. On va chanter ensemble notre hit de karaoké au retour à Rythme. Restez là.
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vais saluer Valérie qui m'a texté sur le 11007 qu'elle a eu un beau week-end samedi en compagnie de ses sœurs, son moment fort, déjeuner au resto, sont allés aux pommes, puis on finit ça autour de Lilo en train de chanter. Et que ça, c'est mon genre de fin de journée préférée, c'est pourquoi j'ai ajouté un hit de karaoké dans 18h les hits, et ce soir, c'est une balade. Restez là dans deux chansons. D'abord, c'est William Deslauriers à rythme.

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2: J'ai tellement trippé sur cette toune-là ce soir. Ballade qui se retrouve sur le premier album de notre collègue, ami Annie Villeneuve, que vous entendez dans Rythme au travail à Québec. Ouais, son album Quand je ferme les yeux, sorti en 2005, tout de suite après son passage à Star Academy. Elle, là, même si elle n'a pas gagné, elle était promise à une grande carrière, on le savait. Elle a collaboré avec Danny Bédard pour cette ballade qui aborde avec une immense délicatesse le deuil, la perte tragique d'un être cher. C'est un ange qui passe. Notre slow de karaoké de ce soir, on la chante ensemble à Rythme partout au Québec. C'est parti.

0: voter dans 3 semaines exactement. Chaque partie qui tente de tirer son épingle du jeu pour qu'on les choisisse, si vous savez pas, ben il y a toujours la boussole électorale. Hein. C'est important de faire son devoir de citoyen. Tant qu'à parler de vote, de devoir de citoyen, là, c'est votre devoir d'auditeur de choisir quel est votre franco préféré du moment pour que je vous la tourne au retour. Elle est grands enjeux, hein? Presque autant qu'en politique parce que ça va changer votre mood pour le reste de la soirée. Restez là, à rythme.
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15: Non seulement ce soir, vous voulez entendre une artiste de chez nous qui a tellement de talent, mais du charisme à revendre sur les réseaux sociaux. Elle me fait tellement rire. Elle a publié une vidéo il y a quelques jours où elle lance des fleurs à Alicia et Fred qui animent Occupation Double. Elle a dit, ça fait 5 minutes qu'ils sont séparés, puis là, ils sont 24-7 ensemble. Et c'est suivi d'un sketch, si vous voulez aller voir ça. Roxane, pour qui ça va très bien en ce moment, elle va même passer par Toronto pour offrir un show. La voici avec Michael Bublé. C'est Home à rythme.
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